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1: Archimède, les planches.
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1: Deux fois nommé aux victoires de la musique, le groupe Archimède, emmené par les frères Nicolas et Frédéric Buona. Archimède nous livre un son pop-rock aux sonorités britanniques avec des textes en français et des refrains entraînants.

0: C'était Archimède.
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3: Aujourd'hui, direction les Grands Mursins à Arcon. C'est un site qu'on connaît un petit peu pour ses arbres majestueux et ses panoramas, mais un petit peu moins pour son emblème animal. Avec nous, Marion Gilardon de l'Office du Tourisme de Roanne. Est-ce que vous pouvez nous en dire un petit peu plus ?
4: Effectivement, l'emblème de cet espace naturel sensible est l'écureuil. C'est un clin d'œil historique. Le domaine a appartenu pendant près de 80 ans à la Caisse d'épargne, de 1934 à 2011. Et comme vous le savez, leur emblème, c'était l'écureuil. Quand Roanne et Agglomération a repris la gestion du site, ils ont conservé l'écureuil comme symbole du lieu pour deux raisons, à la fois par fidélité et parce qu'il y a de vrais écureuils qui y vivent, bien sûr.
3: Et puis l'écureuil, on le retrouve un peu partout, sur les panneaux et même sur un sentier de randonnée.
4: Oui, tout à fait. Le petit sentier balisé, une boucle très accessible, s'appelle la boucle de l'écureuil. Ce sentier est idéal pour les familles avec enfants. Il est en quelque sorte l'entrée en matière idéale pour découvrir la diversité des milieux qu'offre le domaine des Grands Mursins.
3: Revenons un petit peu en arrière. Racontez-nous l'histoire de ces lieux.
4: L'histoire commence en 1932 quand la Caisse d'épargne souhaite créer un centre de vacances au grand air pour les enfants et son personnel. Deux ans plus tard, les premières plantations forestières démarrent et en 1936, on aménage un arboretum pour étudier les essences forestières adaptées au reboisement local.
3: Il y a une essence prédominante dans cet arboretum ?
4: Globalement, au Grand Mursin, on retrouve une dominance impressionnante de résineux, mais le plus répandu est le douglas, qui couvre à lui seul la moitié du domaine. Ce sont des grands arbres élancés, aux aiguilles persistantes. Et à leur côté, on retrouve les sapins pectinés, qu'on appelle ici les sapins noirs, qui donnent leur nom au bois noir.
3: Et ce lieu, géré par Roanne et Agglomération, vit, bouge et accueille.
4: Cet espace naturel accueille des activités de pleine nature, notamment la course d'orientation et le VTT avec des sentiers balisés. Et un programme d'animation est également proposé chaque année et renouvelé d'avril à octobre, proposant ateliers, balades, cinéma en plein air, toujours dans un respect de l'environnement.
3: Voilà, un site où l'on peut respirer, apprendre, se balader et même croiser quelques écureuils malicieux. À très bientôt, Marion Gilardon.
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5: La cabine minute, la cabine minute, la minute de Camini. La cabine minute, la minute de Camini. C'est la cabine minute sur ici Picardie. J'espère que vous allez bien. Aujourd'hui, on va parler d'amour ou alors de célibat. Enfin, je sais pas, parce que on voit tellement de choses sur les réseaux sociaux. Oui, les hommes ceci, les femmes ceci. Il y a une femme, elle m'a fait du mal au cœur. Mon mec m'a fait du mal au cœur. Il m'a trompé. Il est parti. Mais en fait, pourquoi vous vous mettez en couple? Vous savez qui vous mettez en couple? Vous vous mettez en couple avec un être humain. Alors un être humain, je vous rappelle quand même ce qu'il est capable de faire. Un être humain, ils ont créé la guerre, l'esclavage, la torture, le viol, le génocide et la télé-réalité. Et après vous êtes surpris quand votre partenaire, qui est un être humain, il vous a mal parlé ou alors il vous a trompé, machin et tout. C'est vous qui choisissez de sortir. Pourquoi vous sortez avec un être humain? Et après vous êtes surpris quand ça se passe mal. Vous avez l'arrogance de croire qu'un être humain, il va bien vous traiter pendant 30 ans. Il y a des êtres humains, ils trichent au Scrabble. C'est quoi l'intérêt de tricher au Scrabble? Et vous leur confiez vos émotions, vous leur confiez votre cœur à un être humain et vous êtes surpris quand l'être humain il vous fait un coup de Trafalgar, mais vous n'êtes pas bien. Arrêtez de vous mettre en couple. Mettez-vous en couple avec un esprit. Voilà. Tu m'as en couple avec un esprit. Voilà. L'esprit, au moins, il va pas t'emmerder. Enfin, en même temps, un esprit, c'est un ancien être humain. Donc, si, ça peut être emmerdant. Non, mais pas les esprits. Arrêtez de faire confiance aux êtres humains. T'as cru que ton partenaire, c'était qui? C'était Jésus. D'ailleurs, même Jésus, ils l'ont tué. Les êtres humains. Même lui, s'est fait avoir. Et vous exigez une loyauté pendant 30 ans. Arrêtez ça. Arrêtez de vous mettre en couple avec des humains. Mettez-vous avec un arbre. Voilà. L'arbre, c'est solide, calme, silencieux, stable. Et en plus, il est enraciné, il peut pas partir. Voilà. Ton ex, il aurait dû essayer. L'arbre, tu peux lui faire des câlins. Il parle pas, il t'engueule pas. Tu peux oublier les sacs poubelles, il dit rien. Tu peux lui raconter ta journée, il te juge pas. Et c'est mieux qu'un mec, c'est mieux qu'une meuf, c'est mieux qu'un psy. Alors après, niveau sexe, bah écoute, c'est du bois. Il est toujours dur. Alors après ça dépend de ce qu'on aime, hein, ça dépend de ce que t'aimes, tu vois. En même temps, si c'est pas très fun, au moins il te ghoste pas, l'arbre, tu vois. Il a pas d'insta, il poste pas de story ambiguë en mode je suis dans une forêt chelou. Et le pire, c'est que des fois tu parles à un arbre dans la vie, tu vois. T'as plus de réponses que quand tu parles à une copine, parce qu'un arbre, lui, il te fait pas rien, non rien, non c'est pas ça, mais laisse tomber. Alors moralité, si vous vous mettez en couple avec un être humain, n'oubliez jamais qu'en face de vous, bah, vous avez un être humain. La cabine minute, la cabine minute, la minute de Camini. La cabine minute, la cabine minute, la minute de Camini.
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0: Salut Brésisel, ici Douarnenez.
6: Ça vous prend souvent de gueuler comme ça, comme des dégénérés.
7: Allons, un peu de calme, il y a des gens qui travaillent ici.
0: Je m'appelle Delphine, j'ai 57 ans et j'étais une ancienne élève de Marc Morvan.
8: C'est un sculpteur.
9: Ah bon? On peut gagner sa vie avec la sculpture?
10: Non mais c'est pas une question d'argent.
11: Ah, qu'est-ce que tu fais là?
0: Apparemment, je suis dans le petit bonheur.
11: Tu n'étais pas au courant, je croyais que tu savais.
12: Tu habites?
0: J'habite à Douarnenez et j'habiterai nulle part ailleurs qu'à Douarnenez.
13: Je crois que nulle part on serait mieux qu'ici.
0: On a la mer, on a la campagne, on a des gens sympas, on a plein de Bretons en plus.
14: Ils se déguisent en Bretonne maintenant. Qu'est-ce qu'ils vont chercher?
15: Et ton petit coin de paradis?
16: C'était un coin d'enfer.
0: Ah, moi, mon coin préféré quand je me balade, c'est les Plomas.
11: C'est par où?
0: Les Plomas, c'est à Douarnenez, c'est juste au-dessus du port du Rosemort et c'est vachement sympa. Il y a plein d'aigrettes et d'oiseaux et voilà.
17: C'est plein de choses, hein. Ça va d'un oiseau qui s'envole à Zaz. C'est assez vaste, quoi. Il y a tout, quoi.
18: En effet.
19: Il était bon, ce premier baiser.
0: Premier bisou, à l'école maternelle.
20: Ah, vous n'avez pas perdu de temps, hein?
0: Je me souviens très bien parce qu'il était tout petit et il voulait absolument m'embrasser. Moi, je voulais pas et il m'a mordu.
20: Mordez ses petits camarades à la maternelle. Jamais!
21: Ce matin, exercice d'expression orale.
0: Moi, l'expression bretonne que j'utilise, c'est l'expression de là où je suis, c'est marée.
22: J'ai rien compris. Non, ou alors c'est moi? C'est...
23: Non, moi non plus, j'ai rien compris.
0: C'est du douarneniste.
24: Mais vous savez ce que ça veut dire, au moins?
0: Je suis pas sûr qu'on doit traduire. Marée.
25: Non, mais je crois qu'il n'y a pas moyen. Je pille jamais rien ce que vous dites.
26: Vous ne pouvez pas comprendre.
0: Marée ou? Les femmes disent marée ou les hommes disent marère?
27: Tu comprends maintenant?
11: Oui, ça je comprends, oui.
28: Très, très poétique, je ne connaissais pas toutes ces expressions.
0: Allez, salut!
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1: Parmi les plantes que nos mamies et papys glanent dans la nature, nous avons la sauge. On dit la chauvia ou la chalvia en occitan d'ici. Vejaya kechemblo, quelle plante ? Savez-vous à quoi ressemble la sauge ? De belles fleurs mauves avec de longues tiges. Qui a de la chauvia d'un chouvorzier, des médéchi n'a pas métier. Qui a de la sauge dans son jardin n'a pas besoin d'un médecin. En agriculture, on s'en sert pour les vaches quand elles ont le ventre gonflé. Pour les humains, pareil. Pour tout souci digestif, de ballonnement, une tisane de sauge règle le problème. Au XVIIIe siècle, les asthmatiques roulaient des feuilles de sauge pour les fumer. Pour être en bonne santé, une recette de tisane, une bonne eau bouillie dans laquelle infuse feuilles de sauge et de thym. Chalvio bouillide, chauve la vida. Sauge bouillie, sauve la vie. Génial, non? Allez, adieu.
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2: Et pour cette nouvelle saison, au parc Argonne Découverte où nous sommes aujourd'hui, quatre grands prédateurs présents naturellement dans la région sont mis à l'honneur. Bonjour Nicolas Villerette.
3: Bonjour Olivier.
2: Responsable zoologique et directeur adjoint du parc Argonne Découverte, quels sont ces quatre grands prédateurs ?
3: Le loup gris d'Europe, le pigargue à queue blanche, le hibou grand-duc d'Europe et le lynx. Pourquoi ces quatre-là on les met à l'honneur ? C'est parce qu'ils font leur grand retour dans notre secteur et que quand un prédateur fait un retour dans un endroit, souvent ça peut faire peur.
2: On parle de retour à l'état sauvage. Hein.
3: Ah, on parle de retour à l'état sauvage. Nous, ceux qu'on présente, ils sont en captivité, en volière ou en enclos, et ils resteront en captivité. Mais naturellement, ils font leur retour ici. Et nous, notre objectif, c'est de sensibiliser les gens, de présenter ces espèces parce qu'on a moins peur de ce qu'on connaît.
2: Donc, on peut déjà voir ici au parc Argonne Découverte des grands ducs d'Europe, des pigargues à queue blanche ou encore des loups. Le lynx, lui, arrivera plus tard, même s'il est déjà présent à l'état sauvage dans la région. Parlez-nous un peu du lynx, justement.
3: Alors, effectivement, ici au parc Argonne Découverte, nous n'avons pas encore de lynx, mais on y travaille. Le lynx est un animal très discret. Alors, c'est un bon prédateur, notamment de chevreuils. C'est un animal forestier, un peu comme les loups. Mais autant les loups, quand ils font leur retour dans un secteur, c'est compliqué parce que c'est un animal qui va, quand il s'approche des fermes, poser des problèmes au niveau des troupeaux de moutons, au niveau des veaux, par exemple. Autant le lynx, ça reste un animal très discret qui va chasser des proies comme le chevreuil, qui va en plus manger sa proie jusqu'à la dernière bouchée. Et vraiment un animal solitaire, contrairement aux loups qui vont vivre en meute, donc on peut les repérer plus facilement. Dans les Ardennes, il y a eu quelques lynx observés, mais pour autant, nous, on veut quand même sensibiliser au fait que les gens, potentiellement, en rentrant d'une soirée, vont, pourquoi pas, croiser un lynx un de ces jours. C'est tout à fait possible.
2: Le lynx, c'est un félin, un gros chat. Décrivez-nous, pour ceux qui sont présents dans les Ardennes à l'état sauvage, à quoi il ressemble.
3: Alors, c'est un animal qui a les oreilles pointues, avec un petit pinceau noir au bout des oreilles. Vraiment, on va dire un chat haut sur pattes. Alors, quand même de couleur marron, avec des petits spots de taches plus foncées, qui va faire 20-25 kilos. Et c'est un animal qui va volontiers, en fait, se cacher, se poser, laisser les gens passer. Même parfois, lorsqu'il y a des chasses, il ne va pas forcément s'enfuir. C'est pour ça qu'il est difficile à voir. Il va aller se cacher contre un arbre, attendre que la battue passe et sortir ensuite.
2: D'autant plus que des fois, pour dormir, il peut se mettre en hauteur.
3: Hein. Ah oui, bah oui, on va dire qu'on en parlait, c'est un gros chat, on va dire ça comme ça. Donc il a
2: un gros arbre à chat avec un gros arbre, du coup.
3: Exactement, c'est ça. Donc un arbre accessible dans lequel il va pouvoir trouver refuge. Et après, il ne va pas se réfugier uniquement dans les arbres. C'est un animal qui va volontiers aller se cacher, un arbre tombé, une souche qui a soulevé un peu de terre, de roche, il va aller se mettre là-dessus, surtout les femelles quand elles ont des jeunes, elles vont aller trouver ce genre de petite caverne pour aller y mettre leurs jeunes en sécurité.
2: Une population qui avait totalement disparu, qui est en train de revenir, pourquoi elle avait disparu ?
3: Il y a une centaine d'années, les empoisonnements ont fait beaucoup de dégâts sur ces derniers maillons de la chaîne alimentaire, les empoisonnements maintenant qui ont beaucoup moins lieu qu'avant, et donc du coup, petit à petit, ils commencent à regagner du terrain. Un animal discret, forestier, et donc les forêts des Ardennes s'y prêtent très bien pour son retour.
2: Et là où il y a de la forêt, les lynx sont de retour en Champagne-Ardenne. Merci Nicolas Villerette, responsable zoologique.
3: Merci Olivier.

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1: L'auteur du livre que je vous présente aujourd'hui dans Toujours à la page les a tous interrogés. Ce père de famille qui, après avoir tué femme et enfant, s'inquiète du sort de sa chienne. Ce japonais cannibale interpellé au bois de Boulogne ou encore ce membre de la Société de protection des oiseaux soupçonné d'être un tueur en série. Jacques Poinaz fut commissaire de police, chef adjoint de la brigade criminelle de la police judiciaire de Paris, également chef de l'unité de coordination de lutte antiterroriste. Cet Ardéchois de naissance témoigne de sa carrière dans Le temps des aveux, Le réfrigérateur du japonais cannibale et autres récits de la brigade criminelle, un livre paru chez Mareuil Éditions. Le retour sur 13 des enquêtes les plus marquantes de sa carrière avec en ligne de mire, à une époque où l'ADN n'était pas encore la reine des preuves, l'obtention des sacro-saints aveux. Des aveux qui viennent ou non, et qui dissimule parfois une partie de la réalité, qui laisse aussi souvent l'enquêteur avec un sentiment de frustration. Jacques Poinaz.
2: Oui, de la frustration, parce que les aveux ne sont pas toujours totalement sincères, ou complets, ou indiscutables. Il y a souvent une fragilité de l'aveu, puisque lorsque les aveux, on se projette déjà dans le procès et la preuve devant les assises pour les homicides. Mais ces histoires, c'est aussi ce basculement de la personne qui avoue, et souvent, même si le policier avant tout est content d'avoir résolu une affaire, parce qu'une affaire criminelle est toujours un poids pour les policiers, mais il y a également parfois un peu de, sinon de pitié, du moins de tristesse de voir un homme qui parfois avait une vie jusque-là normale et qui bascule dans le monde de la prison pour une longue peine.
1: Mais quelle perception vous avez de ça quand vous êtes face à quelqu'un qui n'est pas un criminel aguerri et qui bascule pour des raisons qui paraissent en fait futiles, si on y pense bien?
2: Alors, je crois que ça reste un mystère de l'homme, un mystère de l'humanité. Comment comprendre que quelqu'un qui a jusque-là eu une vie parfaitement banale, d'un seul coup, pour des raisons difficiles à imaginer, passe à des actes terribles?
1: On voit la grande diversité des affaires que vous avez traitées. C'est d'autant plus agréable à lire qu'effectivement, on ne sait jamais où vous allez nous emmener à chacune des histoires. Comment vous avez fait la sélection?
2: J'ai pris celles qui sont restées dans ma mémoire, je dirais, qui m'ont laissé un sentiment, soit de satisfaction, soit d'échec, ou comme celles qui se passent en Ardèche, où je reviens pratiquement dans mon village natal pour enquêter sur une affaire d'explosifs dans la communauté de l'ex-tueur de l'Ardèche, Pierre Conti. Et souvent aussi parce que ce sont des affaires qui ont quelque chose de particulier, parfois de presque burlesque, parfois de troublant, comme ces adolescents qui, pour donner un alibi à leur ami, inventent un stratagème un peu diabolique. J'ai essayé de montrer que la réalité est souvent plus surprenante que la fiction même.
1: Et c'est sans doute ce qui est le plus fascinant dans chacune des histoires que nous confie Jacques Poinaz. Et ce qui est captivant, c'est ce récit au plus proche du travail de l'enquête et les impressions, les réflexions que partage l'auteur avec nous au fil de chacune. Alors si vous êtes fan de faits divers, jetez-vous sur Le temps des aveux de Jacques Poinaz, paru aux éditions Mareuil.

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1: Bonjour à toutes et tous, bienvenue dans Affaires Classées, le podcast. Je vous emmène faire un petit tour deux siècles en arrière. Nous sommes dans la soirée du 1er mai 1827. Un paysan de Barcus rentre de la célèbre foire d'Oloron. Il est abattu par un inconnu. Question, qui lui en voulait donc ? Réponse dans un instant.
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1: Chaque année, le 1er mai, la ville d'Oloron-Sainte-Marie organise sa traditionnelle foire au bétail. Un rendez-vous inspiré des grandes foires d'antan et qui attire plusieurs milliers de visiteurs depuis le XIVe siècle. Ce lundi 1er mai 1827, Dominique, un habitant de Barcus, l'a passé, comme beaucoup, dans la capitale du Haut-Béarn. Rentrant seul, à pied, il est 22h lorsqu'il parvient à l'entrée d'un petit pont dit de Choco, à une courte distance de sa maison d'habitation. À peine pose-t-il le pied sur l'ouvrage qu'une soudaine lueur déchire la nuit. Une lueur doublée d'une détonation. Pas de doute, Dominique vient d'essuyer un coup de fusil. Blessé, le fermier tombe en criant « À l'aide ! À l'aide !» Au loin, il y a un homme qui court le long du ruisseau, enjambant une barrière. Pas de doute, c'est l'agresseur. Marianne, une jeune servante occupée à ses prières, entend les hurlements plaintifs de cet homme qui appelle au secours. La bonne dame s'empresse d'alerter le maître de maison, l'instituteur et quelques paysans qui accourent afin de porter assistance au malheureux. Blessé à la poitrine et au bras gauche. Dominique Etchegoyenne est transporté à son domicile où le médecin vient lui prodiguer les soins que son état grave nécessite. Au petit matin, le maire de Barcus se rend à son chevet. Il lui demande de décrire en détail ce qui s'est passé. Dominique est formel. L'obscurité l'a empêché de reconnaître l'agresseur qui semblait posté au loin, en embuscade. Les gendarmes de Mauléon rappliquent. À leurs yeux, c'est une vraie tentative d'assassinat. Les blessures de Dominique sont graves. Il aurait bien pu y passer.
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1: L'enquête criminelle débute. Dominique jure qu'il ne se connaît aucun ennemi. Ses affaires sont saines et il est, dit-on à l'époque, de bonne mœurs. Les soins appliqués du docteur Alcat et sa constitution robuste lui vaudront une incapacité totale de travail de 20 jours. Mais il se rétablira de ses plaies, fort heureusement. À Barcus, l'affaire jette un émoi certain dans la population. À tel point que les rumeurs les plus folles circulent. Certains disent Dominique Etchegoyenne décédé, quand d'autres désignent déjà le nom de l'assassin présumé. Dans leur procès-verbal, les gendarmes rapportent en effet que des soupçons insistants circulent sur la personne du premier voisin de la victime, un certain Etchehoun, du nom de la maison basque qu'il occupe ici, identifié comme étant Pierre Taupet, né au village en 1786. Les gendarmes vérifient. Taupet traîne la réputation d'être un mauvais sujet, un repris de justice aussi. À peine quadragénaire, il sort de la prison d'Eisse où il a purgé 5 années de prison pour des violences graves sur l'ex-amant de sa femme. Et selon la rumeur, il ne rêvait que d'une chose, se faire justice lui-même et expédier en enfer celui qui l'a envoyé derrière les barreaux, un certain Egiafal, qui a passé lui aussi la journée du 1er mai à la foire d'Oloron. À Barcus, la clameur publique ne parle que de lui. C'est Taupet, alias Etchehoun, le suspect, point final. Certains habitants affirment qu'il a guetté le retour de son rival en se postant aux aguets. Trompé par l'obscurité régnant dans ce chemin creux et sinistre, il se serait trompé de cible, tirant par erreur sur Etchegoyen. Le scénario est séduisant, en apparence.
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1: Les gendarmes ne voient pas qui en voulait au malheureux Etchegoyen. En revanche, la piste menant à Etchehoun semble beaucoup plus fructueuse. Ces derniers temps, par jalousie ou par haine, toutes les occasions étaient bonnes pour chercher querelle à son rival. Une voisine affirme qu'Etchehoun lui a demandé si Egiafal avait bien l'intention de se rendre à la foire d'Oloron. Étonnante curiosité sur l'emploi du temps de son ennemi juré. Mieux encore, le métayer d'Etchehoun affirme qu'il était bizarrement absent de sa maison la nuit du drame. Et ses enfants, ses propres enfants, le confirment. D'ailleurs, personne ne l'a revu depuis. Pour les gendarmes, les soupçons s'accumulent. Plusieurs villageois rapportent qu'Etchehoun se cacherait dans les bois, sur les sommets de l'Aro. Pourquoi diable pareille fuite s'il n'a rien de son rocher ? Bizarre. Au tribunal de Saint-Palais, le procureur du roi, M. de la Régoyenne, discerne dans cette cavale comme un aveu de culpabilité. Il délivre donc un mandat d'arrêt contre le fugitif dont tout le monde parle, mais que personne ne voit. Il faut dire qu'en Soule, la personnalité de Pierre Topet, alias Etchehoun, laisse peu indifférent. Doué d'une âme ardente, d'une susceptibilité que beaucoup disent excessive, l'homme a connu une jeunesse orageuse. Fâché avec ses parents, sa jalousie l'a conduit à suspecter l'infidélité de son épouse et à asséner un coup de hache au visage de son amant supposé, le fameux Egiafal. À l'époque, nombre de paysans basques s'expriment dans leur langue natale. Peu d'entre eux ont eu la chance d'aller à l'école. À la différence d'Etchehoun qui, lui, a appris le français qu'il parle à la perfection.
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1: Au Pays Basque, Etchehoun passe pour être un poète. Né en pleine période romantique, il est l'auteur de nombreux chants dramatiques, des poèmes émouvants, dont les vers racontent les principaux événements de sa vie, souvent tragiques, comme son mariage avec une fille de niveau social inférieur. Une union qui a déshonoré sa famille alors qu'il n'avait que 20 ans. Vexé, son père l'avait menacé de le déshériter. Couchant ses malheurs sur le papier, le jeune homme devint poète et écrivain. Quand son épouse le trompa, Etchehoun se mit à écrire sur le thème de l'amour trahi. Un sujet cher aux auteurs romantiques, mais ses écrits vont aussi se retourner contre lui. Alors qu'il est en cavale après les coups de feu tirés le 1er mai contre son voisin Etchegoyen, le poète se console en écrivant quelques vers. Planqué dans une cabane de berger, il compose un chant qui deviendra célèbre et dont voici le dernier couplet. Dans le village de Barcus, ne cherchez pas Etchehoun. Vous qui, désirant l'arrêter, êtes à sa poursuite, il compose des chants à Iguelou, désignant ainsi le lieu de sa cache. Il n'y a pas de plus beau pâturage en Soule, conclut-il. Mais quand les gendarmes mettront la main sur ce poème, ils vont l'utiliser contre lui comme une pièce à conviction, à charge. Etchehoun est en effet interpellé 4 mois plus tard chez un notaire de Tardets alors qu'il s'apprêtait à signer un acte de vente par lequel il tentait de mettre sa propriété de campagne à l'abri de ses créanciers. Redoutait-il que la justice la confisque au cas où il serait reconnu coupable de la tentative d'assassinat sur Etchegoyen, son voisin, la nuit du 1er mai 1827 ?

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1: Son procès aux assises s'ouvre le 18 août 1828 dans les murs du Parlement de Navarre, à deux pas du château palois. Vu la personnalité de l'accusé, l'audience défraie la chronique judiciaire. Ce n'est pas tous les jours, en effet, qu'on juge un poète écrivain. Face aux 12 hommes tirés au sort comme jurés, l'accusé a préféré s'habiller avec de misérables haillons. Lui qui est propriétaire de sa ferme, un luxe rare pour l'époque, il joue le pauvre. Une foule de dames élégantes se masse dans les rangs du public. Face à l'exposé de l'avocat général, M. Lamothe Duncan, Etcheoun ne varie pas. Il est innocent, voire persécuté. Ses malheurs datent de son mariage, clame-t-il, dans un français excellent. Et tandis qu'il purgeait une peine de prison, sa femme a, dit-il, continué à le tromper avec son rival, le sieur Egiafal. Une fois libéré de la prison d'Eis, Etcheoun trouva l'amant de son épouse installé dans son propre lit, régnant en maître chez lui. Il le mit certes à la porte, mais l'accusé poète peinait à calmer sa peine. « Scélérat, tu buvais mon vin, tu mangeais mes jambons, tu devrais être à ma place » lance-t-il plein de haine à Egiafal qui est cité comme témoin à la barre de la cour d'assises. Pour l'accusation, ce récit de souffrance, de haine, illustre à merveille le mobile du crime. Le soir du 1er mai 1827, selon l'avocat général, Etcheoun voulait faire la peau à Egiafal et il l'a patiemment attendu, en guet-apens. Et c'est par erreur, parce qu'il faisait nuit, qu'il s'est trompé, faisant feu sur Dominique Etchegoyen, qu'il faillit bien tuer. En leur intime conviction, les jurés vont pourtant absoudre le poète sultan aux mille malheurs. Etcheoun est acquitté. Il rentre à Barcus le soir même.
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1: 1er mai, jour de foire, c'était ce rendez-vous avec l'histoire en 1827 du côté de Barcus. Je vous retrouve dans un prochain numéro à la rencontre de la Deuxième Guerre. La Deuxième Guerre mondiale et un épisode qui s'intitulera « Mort aux traîtres ». Nous sommes en février 45, les Allemands ont quitté le Béarn, le Pays Basque, et pourtant, on juge à Pau un traître qui a livré aux Allemands les deux frères du célèbre cancérologue Léon Schwarzenberg. De quoi s'agit-il? Réponse dans un prochain numéro. À bientôt.
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3: Itinéraire bis à Chablis cette semaine et aujourd'hui je me suis arrêtée à l'obédiencerie du domaine La Roche, ici à Chablis. Margot Meunier, bonjour.
4: Bonjour.
3: Vous êtes responsable marketing, communication, domaine La Roche. Une obédiencerie, Margot, c'est quoi?
4: Alors une obédiencerie, c'est un ancien monastère qui recueillait les chanoines de l'ordre de Saint-Martin de Tours et donc qui louait obédience au Seigneur, donc un lieu de prière et également un haut lieu de vin.
3: Ici, on est à l'origine des vins de Chablis, c'est ça?
4: Exactement, l'obédiencerie est le berceau des vins de Chablis. Il faut imaginer que les chanoines sont arrivés à Chablis, ont cultivé la vigne et ont vinifié les vins ici à l'intérieur de nos caves pour la première fois.
3: On est dans une cave très très ancienne ici.
4: Tout à fait, la partie la plus historique est datée du 9e siècle.
3: Et ici, on entrepose quel type de vin de Chablis?
4: Au domaine La Roche, on est fiers de continuer de vinifier, d'élever l'intégralité de nos premiers grands crus dans ces caves, qui nous permet de perpétuer cet héritage de plus de 1000 ans et d'avoir une qualité exceptionnelle au niveau des vins.
3: Cette obédiencerie, elle est ouverte à la visite et au public?
4: Tout à fait, on a à cœur de faire vivre et de partager cet héritage et ces monuments. événement. Donc nous accueillons le grand public sur des créneaux fixes deux fois par jour tout au long de l'année. Et nous disposons aussi également de différentes prestations qui peuvent être sur mesure ou à la demande.
3: Qu'est-ce qu'on explique ? Quelle est l'histoire que l'on raconte aux visiteurs ?
4: Lorsqu'on reçoit des visiteurs, on leur fait partager l'histoire de l'obédiencerie et du domaine La Roche. C'est un voyage de plus de 1000 ans d'histoire à travers l'héritage culturel et vinicole que l'on détient.
3: Et puis, on peut voir et peut-être toucher quelques grandes bouteilles.
4: Tout à fait, on a la chance d'avoir une vinothèque assez exceptionnelle, aussi bien en qualité qu'en démonstration. Donc c'est possible de découvrir des flacons aussi bien en format que des vieux millésimes que vous ne pouvez pas trouver partout.
3: Et puis un magnifique, exceptionnel pressoir.
4: Exactement, lors de la visite, vous êtes amené à découvrir un pressoir authentique du XIIIe siècle à l'intérieur de nos caves. C'est vraiment une découverte grandiose et qui retrace des siècles d'héritage vinicole en Bourgogne et particulièrement à Chablis.
3: Ici donc le berceau de ce vin exceptionnel qui est le Chablis, et puis c'est un endroit qui vit toujours.
4: Exactement, donc toutes les équipes se rendent quotidiennement dans les caves, que ce soit pour faire visiter au grand public ou que ce soit pour veiller sur le bon déroulement des vinifications et des élevages de nos vins.
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3: Itinéraire bis à Chablis, et aujourd'hui on ne va pas parler de vin à Chablis, on va parler de bière. Alexis Madelin, bonjour.
5: Bonjour.
3: Nous sommes aux bières Madame. Ces bières Madame, Alexis, elles sont nées comment et quand ?
5: Eh bien, elles sont nées il y a bientôt 10 ans, donc c'était en octobre 2016, la fondation des bières Madame, avec une première bière qui s'appelait la Porte Romane.
3: C'est plutôt étonnant de voir une entreprise, une microbrasserie comme ça, dans une des capitales du vin français.
5: Oui. Aussi, bien sûr, mais moi j'ai des origines viticoles, vigneronnes, et du coup ça me semblait absolument normal pour moi de créer une brasserie ici. Et on retrouve beaucoup de similitudes entre la bière et le vin. On parle de fermentation, de mise en bouteille, de refermentation en bouteille, de méthode champenoise, donc on a beaucoup de similitudes, d'accord, mes boissons, donc mes bières, dans le cas concret, et puis bien sûr ça reste des produits plaisir qu'on peut consommer entre amis, en famille. Sans problème.
3: Et qu'on consomme bien sûr avec modération. Les caractéristiques des bières Madame, quelles sont-elles, Alexis ?
5: Alors les caractéristiques principales, c'est bière avec une bulle très fine, une aromatique, une belle longueur en bouche, parce que justement pour faire le parallèle avec le monde du vin, on fait un élevage sur lit, donc en bouteille, et ce qui permet d'avoir des bières très aromatiques avec de la matière.
3: Et une belle gamme.
5: Et une gamme maintenant qui s'est bien densifiée depuis le démarrage il y a 10 ans, puisqu'on a aujourd'hui une dizaine, voire un petit peu plus de bières qui étudient un peu tous les styles, les grands styles des bières françaises et internationales, et aussi des bières un peu plus impactantes sur le territoire, puisqu'on a des bières qui sont élevés en fût de chêne, donc des fûts de Chablis, des fûts de Bourgogne Rouge, qu'on élève à la manière d'un vin, 10, 12, 15 mois d'élevage en fût, voilà.
3: Je voudrais qu'on parle ici de l'établissement où on se situe. C'est un établissement qui est presque neuf.
5: Oui, au début on a recherché pour s'installer en centre-ville, dans un bâtiment ancien, mais c'est compliqué à trouver quand même. Donc on s'est installé là où on a trouvé, donc un petit bâtiment au début, et en 2016, et ensuite on a agrandi en 2020-2021, pour avoir aujourd'hui une belle surface et de production et de vente, puisqu'on a aussi un bar maintenant avec de quoi accueillir également des séminaires d'entreprise.
3: Voilà, les bières pression, des tables où on peut déguster et quelquefois même manger, dîner.
5: Eh oui, on peut faire un petit peu tout ce qu'on veut, puisqu'on même, on a même de la musique, des soirées musicales, des concerts de rock, de musique celtique, avec de la bière, ça se marie très très bien.
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3: Itinéraire bis, toujours à Chablis cette semaine, et aujourd'hui j'ai décidé de m'arrêter au musée Vinéa Passion. Alexandre Gautrin, bonjour.
6: Bonjour à tous.
3: Ce musée, Alexandre, il porte bien son nom, puisque vous avez réuni ici le fruit d'une vraie passion, le vin.
6: Oui, exactement. J'ai commencé de collectionner les outils de la vigne et du vin dès mon plus jeune âge, à l'âge de 16-17 ans, jusqu'à aujourd'hui, et j'ai 48 ans.
3: Alors, on va parler de ce musée. Il est sur deux étages, c'est ça ?
6: Il est sur deux niveaux. Et le musée Vinéa Passion retrace l'évolution de la vigne et du vin depuis le 19e jusqu'à nos jours. On a environ 3000 objets, à peu près, il faudrait les recompter, ce qu'on en rajoute toujours, hein, quand on trouve de nouvelles pièces, on les rajoute. Mais bon, ça fait déjà une collection assez conséquente.
3: Des pièces qui sont les vôtres, vous l'avez dit, mais qui vous sont données, que vous achetez, que vous trouvez où ?
6: Toute ma collection, c'est dû à 30 ans de Chine, sur les brocantes, les vigreniers, les foires aux outils spécialisés. En fait, un vrai métier d'outil de la vigne et du vin.
3: Et c'est important pour vous d'ouvrir ce musée pour les montrer au grand public et pour expliquer ce qu'était le travail de la vigne.
6: Ben oui, c'est très important de déjà premièrement de mettre en valeur les outils d'autrefois que les anciens utilisaient pour faire voir l'évolution en laquelle nous en sommes arrivés aujourd'hui avec des outils ultra modernes par rapport à il y a 150 ou 200 ans. Hein.
3: On peut donner des exemples là autour de nous. On a un gros pressoir qui date du début du XXe siècle, c'est ça ?
6: Oui, ben ça c'est une particularité, c'est peut-être l'outil le plus vieux du musée. On peut pas le dater parce que ce sont des outils qui étaient fabriqués artisanalement. Des visseries faites à la forge, vraiment des belles choses.
3: Combien de mètres carrés vous avez ici, Alexandre ?
6: Environ 800 mètres carrés.
3: Et une salle de projection également.
6: Oui, effectivement, une salle cinéma sur un grand écran. Pour y parler du vignoble de Chablis, on a une vidéo autre sur les gelées de printemps, la nuit.
3: Et puis ici, il y a également un petit train touristique, Alexandre.
6: Alors oui, c'est une activité qu'on propose depuis 2 ans. Découvrir le vignoble de Chablis en petit train touristique et le village de Chablis. Tout ça, c'est une balade qui dure environ 1 heure, 30 minutes dans les vignes, 30 minutes dans Chablis. Et tous les édifices où on passe dans Chablis sont commentés.
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3: Itinéraire bis à Chablis. Aujourd'hui, on va parler de patrimoine. Je suis en compagnie de Joël Bouchard. Joël, bonjour.
7: Bonjour.
3: Ça s'entend peut-être. Nous sommes à la Collégiale Saint-Martin et avec vous, on va parler de l'association Chablis Terre d'Histoire. Cette association, quels sont ses buts, ses missions ?
7: Je dois déjà commencer par le commencement, c'est-à-dire elle a été créée en 2019, ce qui n'est pas si ancien. Et ça n'a l'air de rien, mais à l'heure actuelle, nous voilà rendus à 70 adhérents. Et c'était notre objectif de parler patrimoine, de parler histoire et de parler richesse et intérêt de notre histoire.
3: Parce que Chablis, ce n'est pas que le vin.
7: Alors, Chablis, ça n'est pas que le vin, mais c'est quand même principalement le vin. On tourne autour du vin dans les recherches que nous faisons, dans les découvertes que nous faisons.
3: Alors ici, on est dans la Collégiale, Joël, et eh bien, il y a eu des recherches de fait et des choses extraordinaires de découvertes. On peut le dire.
7: Quand on dit découverte, c'est en fait des choses qui étaient au vu et au su de tout le monde depuis quasiment le 19e siècle, à savoir des toiles, des tableaux de grands noms de la peinture française, déjà comme Pierre Mignat, ensuite Philippe de Champaigne, qui était le portraitiste officiel du roi Louis XIII, et une toile attribuée au peintre Bassano, qui est une référence de la Renaissance italienne.
3: Joël, lorsque j'ai poussé les portes de cette collégiale Saint-Martin ici à Chablis, je me suis aperçu que ce très beau monument, je pouvais le visiter grâce à mon téléphone.
7: Alors ça a été un de nos... Ouf ! Une belle victoire de l'année 2024, au cours de laquelle nous avons réussi à faire référencer par le site Belles Églises, qui est d'envergure nationale, notre collégiale Saint-Martin. Donc nous avons fourni à Belles Églises toute la documentation technique, architecturale, historique, etc., qui est actuellement, maintenant, à disposition du visiteur, numérique, entièrement gratuit.
3: Et puis en parlant de cette association, moi je suis allée faire un petit tour sur votre site internet, et là, il est magnifique. Avant de venir visiter Chablis, regardez-le.
7: Je vous ai parlé de 2019, la création de notre association, ça a été notre tout premier objectif, première réalisation. On trouve sur ce site toute la documentation, l'explication, la vitrine de ce qu'est l'histoire de Chablis, avec des éléments documentaires qui n'ont jusqu'alors jamais été publiés, donc d'un intérêt majeur.
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3: Itinéraire bis à Chablis cette semaine, et vous l'attendez tous, c'est la partie gourmande de ma balade. Ici à Chablis, je suis à la boulangerie-pâtisserie, le pilier de Chablis dans la famille Boucher. Je voudrais Amandine, bonjour.
8: Bonjour.
3: Présentez-vous à nos auditeurs. Ici, on est dans une affaire totalement familiale.
8: Oui, je suis la fille de la maison. Ma maman est la chef pâtissière de l'entreprise et mon papa, chef boulanger.
3: C'est pour ça, dites-moi, qu'ils vous ont prénommée Amandine.
8: Je pense que ça vient un peu de là. C'était soit Amandine, soit Charlotte.
3: On va parler des spécialités de la maison. Alors ici, quand on rentre, on a envie de tout manger. On va commencer par les spécialités de pain, là, qui sont juste à côté de nous, si vous le voulez bien, Amandine.
8: Oui, alors en spécialité de pain, donc, on peut retrouver chez nous donc, la tradition. Après, on a tout ce qui est pain spéciaux, donc le pain au maïs, le bûcheron, qui est un petit peu plus prononcé en goût, le 7 céréales, et plein d'autres variétés.
3: On passe à la pâtisserie. Je suis dans mon élément, moi, ici. Hein.
8: Moi aussi. Alors, la pâtisserie, on fait tout ce qui est pâtisserie classique, on va dire pâte à choux, tartelettes, et puis gâteaux un petit peu plus travaillés.
3: Et c'est la maman qui les fait.
8: Exactement.
3: Et puis, les chocolats, avec un chocolat qui a donné son nom à cette boulangerie-pâtisserie, c'est le pilier de Chablis.
8: Oui, c'est ça. Alors, le pilier de Chablis, c'est vraiment notre spécialité ici. C'est une marque qui est déposée, donc qui existe déjà depuis plus de 30 ans maintenant. Donc, c'est un bonbon de chocolat, donc avec un enrobage chocolat noir, lait ou blanc. Et à l'intérieur, on trouve une ganache pralinée au marc de Bourgogne avec des raisins macérés au ratafia.
3: C'est une recette qui existe depuis plus de 30 ans et c'est une recette qui a été transmise à votre maman, votre papa ?
8: Exactement. On a repris la recette avec la boulangerie.
3: Il y a d'autres spécialités gourmandes comme ça ? On m'a dit qu'on se déplaçait le dimanche pour la gougère de la boulangerie-pâtisserie, le pilier de Chablis ici.
8: C'est vrai que le dimanche, c'est le jour du marché ici à Chablis. Et la gougère, c'est quelque chose qui accompagne parfaitement le Chablis. Donc le dimanche, oui, c'est une grosse journée gougère. Et en période estivale, on la détourne aussi avec des lardons, de l'andouillette, de l'escargot, tout ce qu'il faut.
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9: Le vin, ça prend du temps. 18 mois en général en Bourgogne avant d'être mis en bouteille. En ce moment, le millésime 2024 finit son élevage en fût comme à Beaune chez Philippe Pacalé. C'est dans le calme de ses caves qu'il nous raconte les notes aromatiques de son Gevrey 2024.
10: Donc là, on a changé de cave. On est plutôt sur du 2024, c'est ça ?
11: On est sur des 2024 rouges.
10: Attendez, vous voulez que je prenne votre micro ? C'est peut-être plus pratique. Hop, voilà. Donc là, vous avez ouvert le tonneau. Vous plongez la
11: pipette. Et on se retrouve avec un misime classique, c'est pour ça qu'on voit. On a une belle robe rubis, Gevrey Village. C'est quatre parcelles différentes. Gevrey, c'est toujours beaucoup de fruits. Hein. Ça fait un vin assez gourmand, toujours beaucoup de structure. Il y a les deux. Si on prend 10 personnes, il y a toujours 7 qui l'apprécient. On va les soutirer pour les mettre en bouteille l'année prochaine.
10: Quand vous dites préparer, ça veut dire que...
11: On a mis un bouchon.

0: passer dans cette bouteille.
1: C'est pour ça qu'on a cette forme de tonneau finalement, parce qu'on aurait pu mettre ça dans des cubes finalement. Enfin...
0: C'est un œuf coupé au debout. L'œuf sous la terre, la gestation, enfin, il y a toujours une jolie philosophie avec tout ça, mais c'est, hein, il y a un sédiment qui se forme au fond du tonneau qui s'appelle l'ali. Donc quand vous remuez le tonneau, ben, ça remélange, ça dynamise quoi. C'est un peu comme un bébé avec son placenta quoi. C'est, il y a une naissance. Et ça protège le vin, donc ça dure un certain temps, c'est pour ça qu'on doit soutirer. J'ai un rôle protecteur et nourricier. C'est bien fait quand même.
2: Philippe Pacalier à Beaune est le papa de 50 000 bébés quand même, bouteilles par an. C'est pas rien et ça fait partie de la fierté de notre région.
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0: Compositrice, interprète, Domi a 28 ans. Elle est originaire d'Aime-la-Plagne et partage sa vie entre Montréal et la Savoie. 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
2: Un sacré gang formé autour de Pascal Obispo pour son nouvel album. Un album de chansons originales, interprété en duo avec Julien Clerc, Francis Cabrel, Zazie, Renaud, Axel Bauer, Michel Jonas, Benabar.
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2: Le nouvel album de Pascal Obispo, c'est Héritage, volume 2. Mais j'ai raté le volume 1, vous demandez-vous, incrédule, car normalement la carrière de Pascal Obispo n'a aucun secret pour vous. Eh bien non, les amis, Jurisprudence Star Wars, le volume 2 de ce nouvel album de Pascal Obispo vient de sortir avant le volume 1, qui arrivera à la rentrée. Mais vous en faites pas, il va tout vous expliquer. Il est pas loin, il est assis à côté de moi. Bonsoir Pascal.
4: Bonsoir, ça va bien?
2: Comment ça va?
4: Oui, ben ça va, l'album est sorti, c'est...
2: Oui.
4: C'est toujours, une joie, parce qu'avec depuis 2 ans et demi, c'est vrai que...
2: C'est un boulot, hein.
4: De travail. Ouais, c'est beaucoup de travail. Je pense que les gens qui écoutent de la musique et qui adorent écouter des chansons, je suis pas sûr qu'ils se rendent compte à quel point on passe énormément de temps à s'écouter. C'est d'ailleurs pour ça que je ne m'écoute plus une fois que c'est
2: ouais.
4: sorti. J'adore écouter les autres. D'où cet album Héritage, en
2: bah
4: fait.
2: Oui. Ouais. Parce que c'est vraiment des chansons qui sont écrites sur mesure. En fait, c'est la haute couture. Ce que vous avez fait,
4: ouais,
2: Pascal.
4: C'est gentil, merci.
2: Mais c'est vrai, c'est de la haute couture, puisqu'en fait, chaque chanteur, chanteuse, et à la fois, bonjour, je parlais de Star Wars, mais c'est aussi un peu les Avengers de la chanson française qui sont là. Et donc, non seulement les textes, ce sont des textes qui leur parlent et qui ont été associés donc à des mélodies que vous avez composées, des musiques que vous avez composées en pensant à eux, à leur voix, à ce qui leur correspondrait. Enfin, c'est de la haute couture et c'est aussi beaucoup d'amour.
4: D'abord, c'est le boulot d'un compositeur de pouvoir s'adapter à l'interprète.
2: Quoique, Gainsbourg, il faisait l'inverse. Hein. Il faisait exprès de taper des notes très hautes pour faire souffrir Jane Birkin.
4: Ouais, mais sauf que là, le problème, c'est que je me suis positionné en tant qu'un compositeur, sauf qu'eux, ils n'avaient pas besoin de moi.
2: Ah.
4: C'est le principe. Parce qu'ils sont aussi auteurs-compositeurs.
2: Oui.
4: En fait, c'est ça le concept, c'est rendre hommage à une stylistique un peu des années 70. Mon album est complètement organique. Un album, comme je dis pour rigoler, INA, une intelligence non artificielle.
2: C'est bien.
4: Et le reste, c'est vrai que, voilà, remercier des icônes de ces années-là et puis des héritiers aussi comme Bruno Benabar, comme Icar. Alors, pour vous répondre à votre question, parce que, voilà, vous savez pas, peut-être pas pourquoi c'est le volume 2, c'est parce que quand vous enregistrez 26 duos, on répartit un peu en fonction.
2: On fait 2 disques.
4: Ouais. On fait 2 disques, on essaye d'équilibrer entre les plus anciens, les plus jeunes, un peu de génération, etc. Équilibre de générationnel. Et puis surtout que, il faut quand même avoir un peu d'élégance parce qu'ils sont tous venus quasiment au même moment dans la période de 2 ans et demi.
2: Ouais.
4: Donc en fait, l'élégance, c'était que le volume qui sortait en octobre s'appellerait le volume 1.
2: Oui,
4: tout simplement.
2: J'aime bien. Oui, mais c'est bien comme ça, ça fait pas. Ah, bah tiens, il reste un fond du tiroir, on vous le met.
4: Exactement.
2: Là, c'est le volume 1.
4: Bah, surtout que dans le volume 1, il y a.
2: On le dit ou pas?
4: Bah oui, moi, je à chaque fois qu'on vient.
2: Oui, c'est vrai, on balance des noms.
4: On dit. Bah, il y a Véronique.
2: Il y a Véronique Sanson. William Scheller,
4: ouais.
2: Eddie Mitchell, Serge Lama. Donc, voilà, vivement la rentrée.
4: Calogero, Robin Cers. Il y a pas mal d'artistes.
2: Santa, Adjani.
4: Ouais.
2: Ah non, ça va être beau. Mais là,
4: je suis en train de le finir.
2: Voilà.
4: Concentrons-nous sur celui-là, mais de toute façon, oui, c'est beaucoup de travail.
2: Donc effectivement, composer pour des auteurs-compositeurs qui, en plus d'habitude, ne chantent que sur leur propre musique.
4: Ils s'en foutent complètement de vous. Voilà.
2: C'est ça. Prenons l'exemple de Cabrel. Cabrel, ouais. Il écrit ses paroles, il écrit ses musiques, il est tranquille, il n'a rien à personne. Il est venu chanter. Il faudrait que pleuve l'amour.

0: drague, hein, Cabrel. Si, c'est de la drague, je sais pas.
1: Bah déjà, on se connaît depuis les Restos du Cœur, parce qu'on voilà, on s'est croisés beaucoup. Je l'avais invité déjà pour l'album pour le sida. Et puis là, grâce à l'application, parce que tout a été déclenché par mon application Obispo All Access, que vous pouvez avoir sur Apple Store ou sur Google Play, si c'est, voilà, avec
0: une chanson. Sur laquelle,
1: Choses, voilà, je fais une anthologie de la chanson française. Et à chaque fois que je fais une petite anthologie, c'est-à-dire je fais un album sur un artiste. Je lui envoie.
0: Ouais.
1: Donc j'ai envoyé à Francis. Est-ce que ça l'a influencé? Je sais pas.
0: Bah, en tout cas, ça lui a pas déplu.
1: Le truc, c'est que la qualité principale d'un compositeur, quand il décrète qu'il veut écrire pour quelqu'un, c'est qu'il faut au moins aimer d'abord l'artiste, connaître son répertoire. Donc déjà, c'est le truc. Ouais, c'est la base, quoi. C'est aimer l'artiste. Donc à partir du moment où un artiste sait que vous le respectez, vous aimez son répertoire, vous le connaissez bien, vous chantez, vous produisez pour rien, c'est-à-dire que moi je le fais juste pour le plaisir avec mes sous, bah ça, peut-être que ça fait quelque chose. Après, je pense que je suis aussi heureux que d'être reconnu par ces artistes, ces auteurs-compositeurs. C'est vrai que c'est un projet un peu ambitieux, mais finalement ils sont venus, donc je suis hyper fier et je suis hyper touché, hyper fier, et je leur dois, je leur en dois une.
0: Il y a Renaud aussi.
1: Ouais.
0: Bah oui, là encore. Alors pareil, Renaud qui chante pas des mots qu'il a écrits.
1: Ouais.
0: Alors ça c'est dingue.
1: Ça existe pas, ouais.
0: C'est que chez Obispo qu'il y a ça. Le dernier des rugissants.

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1: Yeah. Le dernier des rugissants. Ah oh là là, la chair de poule, Pascal.
2: Bah oui, c'est un enfant.
1: Quand il vient en studio, justement, ou quand vous allez l'enregistrer, d'ailleurs, je sais pas comment ça s'est passé pour Renaud spécifiquement, mais il y a aussi toute l'admiration. Il y a le Pascal, peut-être gamin, qui écoutait Renaud et tout. Il faut qu'il se taise à ce moment-là, parce que sinon, on est trop fan, on est trop impressionné, non?
2: Alors, au début, quand ça commence, on est comme ça.
1: Ouais.
2: Et après, je deviens un despote.
1: Vous avez engueulé Renaud ?
2: Non, pas du tout. Bah, je rigole parce que c'est Pierre qui m'appelle comme ça.
1: Le despote.
2: Non, pas du tout. Mais il me dit, on aurait dit un commandant, ah oui, quoi.
1: Mais il faut en même temps.
2: Militaire. Et en fait, voilà, le fan laisse place au producteur en studio. Et j'ai de la chance d'avoir un acolyte qui s'appelle Yuri Benaïs, qui fait le son, qui mixe, et puis aussi d'avoir des super musiciens avec qui j'ai fait l'album. Fred Nardin, Romain Saron, Zizou Sadki, Seb Chouard, Michel Aimé, Christophe Deschamps. J'ai eu une équipe de musiciens de folie. Donc, ils sont là, donc voilà, tout va bien. Je suis pas tout seul pour dire non.
1: Ouais.
2: Et en fait, l'idée, c'est que, ouais, pour Renaud, je lui ai demandé de parler. Je trouvais que c'était plutôt pas mal d'entendre sa voix parler sur cette chanson, Le Dernier des Rugissants, qui lui va bien. Plutôt ce que ça dit, c'est vraiment lui.
1: C'est Lionel Florence et Pierre-Dominique Burgot qui ont écrit des textes.
2: Ouais.
1: Les textes sont nés avant les musiques.
2: Oui, c'est-à-dire que... En fait, au début, je voulais faire un album tout simplement dans la stylistique des années 70.
1: Un peu comme l'Archipel des Séquelles qu'on avait écouté avant.
2: Alors, l'Archipel des Séquelles, c'est plus un album de femmes, où on mettait en exergue le silence, un peu de jazz.
1: C'était un peu 70s aussi, moi, je trouvais. Le duo avec Carla Bruni.
2: Ouais, c'est 70s, mais là, on utilisait beaucoup plus de piano, alors d'accord, que là, vraiment, ouais, c'est un 70s de 66 à 77 qui est plus basé sur les guitares, okay, sur les 12 cordes, sur l'orgue. Voilà, c'est vraiment des éléments de langage particuliers à cette période-là, avec des solos de guitare qui sont plus près de George Harrison que de Scorpion. ou de David Gilmour, par exemple. Voilà, ah ouais, c'est vraiment des éléments de langage de cet album. Donc, je suis parti comme ça. Et puis après, de fil en aiguille, comme je faisais en même temps les chansons pour des artistes, voilà, je faisais mon anthologie à droite à gauche, ben je fais des albums comme ça, enchaînés. Ben, j'ai osé... je me suis dit, oui, c'est ça. La vraie question, c'est si j'osais leur envoyer, et j'ai osé.
1: Et ben vous avez bien fait.
2: J'ai osé, et puis je trouve que ça fait un... Et puis c'est bien, la musique, c'est du partage. Dans un monde qui tend à se fragmenter, et se communautariser, je sais pas si ça existe ce mot.
1: Ouais, s'archipéliser, puisqu'on parlait de l'archipel.
2: Ouais,
1: c'est
2: voilà.
1: Des petits
2: archipels. Et en fait, voilà, il y a un peu... Voilà, je trouve que l'artiste est là pour faire des ponts justement entre ces, ouais, communautés, et l'artiste est là pour résister et proposer comme Zazie elle dit aussi, mais il faut qu'on s'aime, quoi. Enfin,
1: ouais,
2: c'est juste le problème. Il faut qu'on s'aime tous, il faut qu'on s'entende tous. Si on s'entend pas, c'est la merde. Donc, et un artiste est là pour ça. Moi, c'est pour ça que je fais jamais je parle jamais de politique, parce que je trouve que la politique, c'est super clivant. Faut qu'on choisisse un camp. Je m'en fous de choisir un camp. Enfin, nous, on est né avec Touche pas à mon pote. On est là pour faire de la musique ensemble. Et quand tu vas travailler dans une autre communauté musicale, artistique, t'apprends des trucs, puisque, ouais, c'est pas ton domaine. Donc, nous, on n'est pas contre ça. On est vraiment pour chanter ensemble, pour faire de la musique ensemble. Et c'est vrai que cet album, c'est un peu ça. C'est hérité de cette appétence pour l'autre, ouais, tout simplement.
1: Alors quand l'autre, c'est Julien Clerc, et que, je vous cite, ouais, Pascal Obispo, c'est l'un des plus grands mélodistes français.
2: Ah oui, sans aucun doute. Ouais.
1: Sans aucun doute. Et que donc, tu vous composez une chanson qui s'appelle Nénuphar. Alors on va
2: écouter. Dans la merde.
1: Vous vous rendez compte quand même qu'il n'était pas vraiment dans la merde, Pascal Obispo, ouais, parce que vous avez bien soigné votre histoire.
2: Ouais.

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1: Là, quand tu parlais tout à l'heure de haute couture, de sur-mesure, c'est vraiment ça. C'est-à-dire que vraiment, c'est une chanson de Pascal Obispo, c'est une chanson de Julien Clerc.
0: Mais c'est le boulot d'un compositeur.
1: Ouais, mais là, c'est un exemple criant, c'est un exemple frappant. Et personne d'autre, on peut la filer à personne d'autre, celle-là.
0: Tiens, on peut la chanter, mais c'est une chanson qui est faite pour Julien.
1: Mais ça s'entend.
0: Enfin, moi, je l'ai fait pour Julien, donc... J'ai tellement de respect pour lui, c'est tellement un gars qui m'a inspiré quand j'ai commencé à faire de la chanson en français, ouais. Après ma période rock évidemment, quand j'ai commencé à mettre les mains dans de la chanson française, de la pop, ce que vous voulez, c'est vrai que...
1: Ouais, c'est lui.
0: T'écoutes Julien Clerc, tu dis, oh, mais c'est compliqué quoi, parce que là il va falloir travailler un peu, et j'ai mis 35 ans. Honnêtement, c'était un des premiers, s'il refusait, c'est vrai que je pense que j'aurais pas fait l'album. En fait, enfin, j'aurais pas continué, ouais, à demander des duos. Et quand Julien a accepté, je me dis, ah, c'est franchement merci, c'est une vraie reconnaissance et ben, c'est sans doute touchant pour lui parce qu'on a envie d'être reconnu par d'autres générations. Et c'est aussi touchant pour moi, donc en fait c'est gagnant-gagnant cette histoire.
1: En fait, ça se sent, c'est exactement ça. Ça se sent dans tout l'album, dans tout ce volume 2 Héritage, que je vous recommande. Hein. C'est ça, c'est que tout le monde est heureux d'être là et tout le monde se donne des choses très positives. Vous vous tirez pas la bourre.
0: Alors
1: que parfois il y a des duos que je ne citerai pas. Non, mais on sait que c'est toi qui as la plus grosse. Là, c'est pas le cas. Vois.
0: Non, mais le truc c'est que moi je suis qu'un compositeur qui chante. Donc en fait, je vais pas me mettre au niveau de ces auteurs, compositeurs, interprètes, qui sont aussi des super interprètes. Ouais. En fait, je me mets pas au niveau. Moi, je me mets vraiment dessous et derrière. J'ai pas de souci avec ça. Moi, je veux que la chanson soit belle. Il y a pas de compète. Il y a juste, allez, on va essayer d'harmoniser nos deux voix et essayer de faire en sorte que ce soit la plus belle chanson qu'on ait écrite. À chaque fois, je fais la même chose pour chacun. Quoi, ouais. J'essaye.
1: Alors, il y a aussi vos fantômes bienveillants, ceux que vous avez aimés, que vous aimez encore, même s'ils sont plus là sur ce disque. Il y a Philippe Pascal, le chanteur de Marquis de Sade.
0: Ah ouais.
1: C'est un de vos groupes de jeunesse, quoi.
0: C'est mon groupe
1: hyper formateur.
0: Ouais, c'est ce qui m'a construit.
1: Philippe Pascal était devenu votre ami.
0: Ouais.
1: Il n'est plus là, mais il est là sur l'album. La chanson s'appelle Les Roses.

0: Alors, c'est pas la première fois qu'on entend vos voix ensemble. Hein. Vous aviez chanté en vrai dans la vraie vie. Mais là, de faire ce duo.
1: J'avais trois chansons. On avait fait un album avant qu'il refonde Marquis de Sade avec Franck. Ouais. Voilà, j'ai dû avoir une petite influence aussi parce qu'en fait, ils se sont revenus habiter dans la même ville 15 ans après à mon concert. J'avais fait chanter Philippe, on avait fait une reprise de Marquis de Sade et j'avais invité Franck. Donc, ils s'étaient revus, j'avais un peu déclenché tout ça. J'espère que ça n'a pas signé son départ parce que j'ai toujours une forme de culpabilité par rapport à ça depuis qu'il n'est plus là. Mais donc on avait fait quelques chansons et puis j'en avais gardé trois où il chantait, il en reste encore une c'est sur, qui est sur mon application, sur un poème de Charles Cros, là c'est un texte de Lionel Bourg parce que Philippe cultivait des roses, il adorait son rosier.
0: Voilà, c'est important pour vous de le mettre sur ce disque. Oh bah,
1: s'il n'y a pas Philippe, il n'y a personne.
0: Ouais, c'est ça. En fait, c'est la source.
1: S'il n'y a pas Philippe, s'il n'y a pas Franck. Alors, le début, quand j'ai commencé la musique, mais avant, moi, j'étais Marie-Thys Gilbert Carpentier. Ouais. Et cet album, il est très comme ça. Il est très, la musique avant Rennes. Mais je ne pouvais pas faire l'album Héritage sans mettre aussi ceux qui m'ont donné envie de la faire physiquement. Donc, c'était Marquis de Sade, c'était Philippe, c'était Franck, Darcel. Et il nous manque sérieusement.
0: Ouais, mais c'est beau qu'il soit là.
1: C'est ce qui m'a construit, donc je veux pas. Y a pas de, moi, j'ai pas de posture. De toute façon, j'ai pas de posture, j'ai pas de carte. Donc comme j'ai pas la carte, je peux pas avoir de posture. Moi, je suis de toutes les musiques. Philippe, il aimait pas tout ça. Il s'en foutait de tous ces trucs-là.
0: Des chapelles musicales.
1: Bah oui, il s'en foutait. C'était la plus grande icône du rock français indépendant des années 80 et 90. Et lui, il voulait que je vienne chanter, jouer du piano avec Marquis de Sade. Je lui dis mais non, je peux pas. Ce que je raconte toujours, cette anecdote. Je lui dis mais non, mais l'ami te dit oui, mais le fan te dit non. Tu vas pas avoir Pascal Obispo avec Marquis de Sade, Philippe, c'est pas possible.
0: Les gens vont pas comprendre.
1: J'ai quand même été chanté, il a insisté pour que je vienne chanter au festival Les Inrecuptibles.
0: Ouais.
1: C'était chaud.
0: C'était Vanda's Loving Boy.
1: Exactement. Je me suis dit, mais Philippe, t'es sûr ou quoi? Et il faut que tu viennes et tout. Attends, tu viens. Voilà. Donc ça, c'était Philippe. Et puis voilà. Et puis Michel Delpech. Lui, il était fan de rock. Donc tout va bien.
0: Ouais.
1: Tout va bien. Ils sont tous ensemble avec la même envie de faire de la musique avec la même culture, quoi. Quelque part. Avec des nuances, évidemment. Mais bon.
0: Et vous, ça vous procure un peu de réconfort? D'avoir ces bandes-là, de travailler sur les bandes de Delpech, j'imagine, oui, vous l'avez beaucoup, beaucoup aimé, parce que là, carrément, pour l'anniversaire de sa mort, il y a carrément.
1: On a fait un album,
0: un album. Voilà, il y a Daniel Lévy, aussi, ouais. Daniel Lévy, avec qui vous avez fabriqué la comédie musicale de l'an 2000. Les 10 commandements, et Daniel Lévy, il est là, sur Héritage, la chanson s'appelle L'amour qu'il faut.

0: Daniel Lévy, il est mort hyper jeune, il avait encore plein de choses à faire. Vous aviez peut-être des trucs à faire ensemble.
1: Oui, ben, c'est sûr.
0: Est-ce que c'est réconfortant de les mettre dans un disque, dans votre disque?
1: Ce serait vraiment bizarre de ne pas considérer qu'il puisse être dedans, en fait. C'est évident que Daniel, c'était une partie de ma vie très importante.
0: Oui. Mais je ne demande pas si c'est bien, je demande si ça vous fait du bien.
1: Oui, ça me fait du bien, en même temps ça me fait du mal, mais c'est impossible qu'il ne soit pas là, quoi. Voilà, okay. J'ai des bandes, je dois le faire. C'est tout, j'ai les bandes de Philippe, j'ai les bandes de Michel Delpech, j'ai travaillé avec lui, j'ai les bandes de Daniel, c'est normal. En plus, cette chanson a été sortie d'une manière différente, il y a 10-15 ans. Elle n'avait pas marché. Et c'est impossible que cette chanson ne marche pas. Enfin, je veux dire, c'est une super chanson. Et je l'ai refait avec justement la stylistique de cet album. Elle est un peu soul comme ça, et avec la voix de Daniel, c'est vraiment magnifique. Alors lui, pour le coup, lui, c'est un chanteur. Moi, je suis vraiment un compositeur qui chante.
0: Il y a aussi des copains, des gens qui n'ont pas le statut de super-héros dont on parlait tout à l'heure de la chanson française, comme Jonas, comme Claire, comme Renaud, comme Cabrel, mais des gens qui sont plus contemporains, on va dire, de votre carrière à vous, Pascal Obispo.
1: Sur pas des gens des années 70, on va dire, voilà.
0: Voilà.
1: 60-70, c'est plus... on va dire, on est plus dans les 90.
0: Voilà, 90, voire 2000, comme Icar. Viens.

0: Picard, comment il débarque sur le projet?
1: En fait, je le connaissais, je l'avais vu à la télévision, je le trouvais bizarre.
0: C'est vrai qu'il était bizarre.
1: Il m'a interpellé quand il faisait ses yeux comme ça. Mais c'est vrai que je l'ai vu sur scène, je trouvais qu'il avait un côté Beko 2.0. J'étais subjugué, je l'avais jamais vu sur scène. Je trouve que la scène, c'est beaucoup mieux, encore mieux que les disques pour le connaître. Pour ceux qui connaissent pas Eka, il faut aller le voir sur scène et vous allez voir qui est cette personne qui, entre les chansons, vous ennuyez jamais. Et sur scène, il est fabuleux. Donc j'ai beaucoup cet homme, aussi bien lui que Benabar.
0: Oui, qu'on aussi a entendu tout à l'heure. Il y a Chico et les Gypsies.
1: Exactement. J'ai rêvé que j'étais
0: vivant. Voilà. On tape dans les mains directes.

0: il y a des chansons qui donnent de l'élan. Il y a aussi des chansons qu'on connaît, comme l'archipel des séquelles avec Zazie.
1: Oui, je l'ai refait parce que je voulais lui donner une...
0: Un côté plus guitare.
1: Une style, ouais, plus 70.
0: Ouais.
1: Entre, je sais pas, Simon and Garfunkel.
2: Ouais.
1: Et
0: America.
1: Ouais. C'est là qu'il y a le solo, non? Ah ouais, faut écouter le début. Ouais, ce côté rock 70, ouais. Alors.
0: C'est rock progressif, mais avant que ça devienne chiant. Moi, je trouve que le rock progressif, ça devient chiant dans les années 80, mais dans les années 70, c'est vachement bien.
1: Ouais.
0: Et là, c'est beau.
2: Ouais.
1: Les Floyd et tout ça, ça c'est un peu ça. Enfin, on a essayé. Et le truc pour les gypsies, je voudrais dire un tout petit mot, parce que Zazie, elle a le package complet. D'ailleurs, j'adore son nouveau single, peu importe. Les gypsies, c'est parce que mon père a toujours rêvé que je fasse un truc de flamenco. Mon père est plus là depuis 2011. Et parce que je suis espagnol aussi, je suis franco-espagnol, j'ai deux passeports. Et c'est vrai que c'est un exercice particulier pour moi, l'enfant du rock. Mais pour moi, c'était vraiment une performance de pouvoir chanter un truc flamenco comme ça. Mais j'en rêvais depuis longtemps. J'avais pas fait un album en entier. Et j'adore tout ces... Moi, j'adorais Manitas de Platas, etc. C'était vraiment, c'est les trucs qu'aimait mon père, quoi.
0: Ouais. Et puis alors, il y a le rock à guitare en français.
1: On va pas laisser l'intro en entier. Elle fait 1 minute 30.
0: Axel Bauer.

0: Ouais, vous avez lâché les chevaux. Mais lui aussi, c'est son dernier album d'ailleurs. Hein. Retour de la guitare ou pas? Qu'est-ce qu'on dit
1: Ah ben, pour cet album, c'est que guitare, moi. Ouais. Donc.
0: Oui, mais dans la vie, dans la musique en général, on nous promet depuis quelques années, on nous dit retour du rock, retour de la guitare.
1: Là, en tout cas, moi, j'ai fait ce que j'ai pu de mon côté.
0: Oui, bravo. Oui, c'est vrai. La pierre a été mise à l'édifice.
1: Et Axel Bauer, lui, c'est pas une pierre qui m'a mis à l'édifice, c'est un pont. C'est-à-dire que quand on écoutait Mark Itzad et tout, ouais. On n'avait pas envie de faire de la variette, quoi. C'est non. En gros. Et c'est vrai que Axel, ça a été vraiment un mec qui m'a fait un pont entre le rock et la chanson en français. Son premier album, je le connaissais par cœur. Et d'ailleurs, quand je l'ai rencontré, il était très surpris que je connaisse toutes ses chansons. Donc, en fait, on a lié amitié comme ça au fur et à mesure depuis toutes ces années. C'est un super gratteux, mais au-delà de ça, c'est un mec super. C'est un mec qui aime la musique. Et ça, c'est le truc principal, quoi. Le mec, il pue la musique, quoi. C'est la folie. Et travailler avec des mecs comme ça, tu vois, bon. C'est un super musicien. Je suis très heureux qu'il ait accepté. Voilà.
0: Ce héritage volume 2 est disponible et le volume 1 paraîtra en octobre.
1: Le 23.
0: Voilà, on y attend. Véronique Sanson, William Scheller, Eddie Mitchell, Serge Lama, Santa, Calogero, David Hallyday, Gauvin Cerf, ouais. Isabelle Adjani.
1: Il y a du monde.
0: Merci.
1: C'est génial.
0: Ben voir, merci, Pascal.
1: Merci. Et c'est vrai que ça fait toujours plaisir de venir ici parce que voilà les personnes qui aiment la musique dans les radios là, donc je voulais simplement te le dire parce qu'on se tutoie dans la vie.
0: Oui, c'est vrai, quand le micro est éteint. Ben je te remercie.
1: Quand le micro est éteint, et c'est ce que j'ai remarqué à chaque fois. Merci d'aimer la musique et merci d'écouter les chansons.
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0: Le pianiste français le plus demandé au monde, aussi à l'aise à l'opéra qu'à Bercy.

0: l'ultime album du rocker belge Arnaud au Imagine de la cérémonie d'ouverture des Jeux Olympiques Paris 2024. Sofiane Pamart flirte avec le million de disques vendus. Il a dépassé tranquillou le milliard de streams. Il ne cesse de nous éblouir depuis 2019, début de sa carrière solo. Et il sera en avril 2027 le premier pianiste à se produire au Stade de France. Sofiane Pamart vient de sortir son 4e album, Movie. On est fan et heureux de l'accueillir dans Décibel. Bonsoir Sofiane, bienvenue.
1: Bonsoir, merci pour cette magnifique introduction, pleine d'entrain, pleine d'enthousiasme. Ça me touche beaucoup.
0: Et d'admiration, Sofiane, on s'était vu pour la première fois au moment de Noche, votre 3e album. Le nouveau Movie vient de sortir. Et alors c'est fou, hein, à chaque fois, les titres de vos albums, c'est un mot. Le premier c'était Planète, le deuxième Letter, puis Noche, la nuit. Et là c'est Movie, film. Vous êtes fan de cinéma ?
1: J'adore le cinéma et je rêvais de composer la musique de mon propre film.
0: Ouais.
1: C'est un rêve que je pouvais rendre réalité avec un album musical où il y a une histoire. J'ai d'abord écrit un scénario qui commence par un lever du soleil, qui termine par un coucher du soleil. Dans ce scénario, en fait, c'est l'histoire d'une journée qui est tellement dense émotionnellement qu'on passe par peut-être tous les sentiments qu'on peut traverser à travers une seule vie. Donc c'est très ambitieux, ne vous inquiétez pas, cette journée est inspirante, elle n'est pas lourde, trop autre chose.
0: Mais il y a des tempêtes émotionnelles quand même. Hein.
1: Voilà, c'est ça. Donc c'est la promesse de cet album. Et je viens de le terminer, j'ai mis 2 ans et demi dessus et je suis trop heureux d'en parler et de le promouvoir parce que c'est un projet auquel je crois beaucoup.
0: On va se balader au cœur de ces nouvelles chansons, chère Sofiane Pamart. Mais avant, il faut qu'on se situe géographiquement. Vous, le nordiste, vous habitez à Los Angeles maintenant ? Alors ça, pour un fan de cinéma, c'est le rêve.
1: Exactement. Moi, j'ai envie de construire ma vie en fonction de mes inspirations artistiques, en fonction de mes cycles de création. Donc, quand j'ai décidé de faire un film, je me suis dit, où est-ce que je vais être le plus inspiré pour pouvoir le faire ? Et si j'allais à Hollywood? Donc c'était un rêve un peu d'enfant sur cet univers-là, glamour du cinéma, et surtout un désir de réaliser une œuvre vraiment ancrée dans un décor cinématographique.
0: Ouais.
1: Donc tous les jours, je me réveillais avec mon piano qui donnait sur cette sublime ville, sur la skyline de Los Angeles, cette énergie de cette ville qui vibre, qui est au milieu en fait de quelque chose de très urbain et quelque chose de très nature, et aussi avec toutes ces personnes qui sont acteurs ou actrices ou qui rêvent de le devenir. J'ai tout pris pour le mettre dans cet album.
0: Et il est très beau. Movie, avant de le découvrir, on va faire un petit retour. Donc, Sofiane Pamart, on peut vous entendre en solo, évidemment, je le disais tout à l'heure, hein, ça peut être dans un opéra. Vous pouvez évidemment, avec brio, jouer de la musique classique. Hein, vous êtes médaille d'or du Conservatoire National de Lille. Ça peut être donc sur vos compositions à vous. C'est vrai que tous les pianistes ne sont pas compositeurs, vous c'est le cas. Je parlais de Noche tout à l'heure, je m'en suis toujours pas remis, moi.

puis depuis le début de votre carrière, vous avez eu cet instinct et ce coup de génie d'aller jouer avec des artistes très différents. On peut vous entendre avec Edith Depréto reprendre du William Scheller.

0: le piano classique, votre piano à vous, le piano dans la chanson française, dans la variété, mais aussi dans le rap. Tout ça, ça fait partie de vous. Vous avez réussi, en fait, ce que peu d'artistes arrivent à faire, c'est à mettre toutes vos facettes artistiques sous les yeux et les oreilles du grand public.
1: C'est vrai, et maintenant, ça s'entend. Et j'ai mis du temps à réussir à ne pas être rangé dans une seule case.
0: Oui.
1: C'était vraiment mon désir, c'est de faire en sorte que... Non, je ne suis pas juste un pianiste classique ou le pianiste des rappeurs, ou un pianiste qu'on voit dans l'univers plus de la musique électronique. Ou... En fait, je ne voulais vraiment pas être dans une case.
0: Et c'est juste... J'en aviez peur.
1: J'avais peur de ça, mais surtout que c'était un désir de singularité, où j'ai l'impression que toutes ces facettes multiples créent mon identité d'artiste, et c'est très difficile au début de prouver toute sa multiplicité. Donc il faut du temps, et ce temps je l'ai pris en travaillant beaucoup. J'ai essayé de gagner du temps à essayer de produire en peu d'années un grand catalogue pour que justement je puisse m'élever en côtoyant plein de genres musicaux et plein de gens extraordinaires qui ont aussi des parcours complètement fous, mais aussi pour essayer de montrer que finalement en fait tous ces mondes qu'on a tendance à ranger dans des boîtes et à diviser et à opposer, ils sont pas si éloignés que ça. Si jamais on s'intéresse juste à l'émotion, on peut relier un peu tout le monde.
0: Et oui, et notamment avec le piano. Là, vous nous l'avez prouvé, c'est sûr. Et alors, ce qui est génial, c'est que le public a compris ça, a répondu présent. Et l'année prochaine, dans moins d'un an, hein, en avril 2027, vous allez jouer au Stade de France. Ce qui, voilà, pour un musicien, pour un pianiste, est une grande première. Samedi 17 avril 2027, ça paraît loin parce que c'est l'année prochaine. Et en même temps, c'est vite, c'est moins d'un an. Comment avez-vous eu cette idée, ce désir, comment on peut se dire je vais faire un Stade de France?
1: Waouh, j'en perds mes mots tellement.
0: Je sais que c'est vertigineux.
1: C'est vertigineux.
0: Ouais.
1: C'est vertigineux, mais j'ai décidé de jalonner mon parcours d'artiste de grands actes qui vont nous servir de point de ralliement et de manière de raconter cette aventure. Il me manquait un grand événement pour pouvoir célébrer tout ça. Et je me suis dit, et si jamais c'était le moment pour faire un Stade de France, de la même manière que j'ai vécu l'expérience d'être le premier pianiste à jouer à l'Accor Arena à Bercy.
0: Bercy, et puis alors Bercy, un vrai Bercy ras la gueule, vraiment, pardon, il n'y a pas d'autre mot, c'était plein, voilà. Quoi. Ouais, c'était fou.
1: Je me suis dit, ok, maintenant le mouvement est devenu encore plus grand, et si on allait chercher le Stade de France comme un grand moment de rassemblement populaire, mais aussi de rassemblement où il y a plein de valeurs qui se fédèrent à travers la musique, et où on se laisse aller dans nos sentiments, dans un voyage introspectif, mais en même temps spectaculaire.
0: Dans les grands rendez-vous qui rassemblent, Sofiane Pamart, vous en avez vécu un il y a 2 ans, la cérémonie d'ouverture des JO Paris 2024. Alors, le Comité international olympique laisse assez libre les villes de ce qu'ils mettent dans leur cérémonie d'ouverture. Mais il y a un truc qui n'est pas négociable, c'est qu'il faut jouer Imagine. Et le deuxième truc pas négociable, vous vous doutez bien, c'est que Imagine, votre version doit être validée par les ayants droit de John Lennon, c'est-à-dire en l'occurrence Yoko Ono. Et donc ça vous est arrivé, Sofiane, vous avez joué Imagine, c'est Juliette Armanet qui chantait. Est-ce que vous pouvez me raconter ce que vous avez ressenti déjà quand on vous l'a proposé, et puis quand Yoko a dit « Yes !»
1: Alors déjà j'étais dans la confidence 2 ans et demi avant le projet.
0: Ah vous aussi, il fallait vous taire, rien dire à personne.
1: Personne n'a...
0: Même la famille.
1: Ouais, même la famille. Ils l'ont appris une semaine avant parce que ça a fuité à un moment donné dans la presse. Et donc du coup j'ai été obligé de leur expliquer à ce moment-là, mais je respectais cette confidentialité et cette surprise ce que j'allais offrir. Et j'ai aimé prendre cette responsabilité de jouer Imagine, qui est une grande chanson de paix, avec cette flamme, le piano en feu sur la scène, comme si ça représentait cette flamme olympique, et un geste aussi que j'affectionne particulièrement, de mettre mon piano en feu.
0: Oui, c'est vrai, c'est votre truc. Jimi Hendrix mettait le feu aux guitares, à Sofiane Pamart, il met le feu au piano. Voilà.
1: Mais tout ça pour célébrer en fait un moment où en fait on a la chance de représenter quelque chose de profondément culturel et de profondément français aux yeux du monde. Donc avoir l'honneur d'être choisi aussi longtemps en avance pour pouvoir faire cet événement, je trouve ça complètement dingue. Et bien sûr que quand Yoko Ono a accepté la version et a beaucoup aimé la version,
0: on m'a dit qu'elle avait particulièrement apprécié.
1: Et ben j'étais très honoré aussi, et en fait ça a donné un tableau très poétique. C'est un autre événement, on parlait des événements majeurs qui jalonnent un parcours. La cérémonie d'ouverture des Jeux Olympiques de Paris, c'était vraiment fou en 2024.
0: l'album Movie qui vient de sortir. Alors, on a parlé du côté cinématographique. Sofiane Pamar vous l'a dit, comme tout bon film et toute bonne journée à Los Angeles, ça commence par un lever de soleil.

0: Sunrise in your eyes, lever de soleil dans tes yeux. Vous nous avez habitués à du piano solo. Là, on entend dès le début des chœurs, on entend là les cordes. Donc, dès les premières secondes du disque, on se dit « Ah ouais, là, il a poussé un cran plus loin. Vous vouliez aller un cran plus loin et faire un pas vers les chansons, puisqu'il y a plein de chanteurs et de chanteuses qui sont invités sur votre disque.
1: Après 3 albums de piano solo, j'avais besoin de renouveler mon discours harmonique, ma manière de composer, donc j'ai voulu rajouter des ingrédients dans ma palette. Et c'est comme ça que je me suis dit, ok, la musique orchestrale, c'est une musique qu'on a beaucoup dans les films, je peux me permettre d'y aller. Donc pour la première fois, j'ai commencé à travailler, à composer pour l'orchestre, et à entendre les pupitres des violons, donc je faisais 100 pas et j'entendais un peu de cuivre, j'entendais les bois, j'entendais les coups de timbales.
0: Vous entendiez tout ça dans votre tête, je précise. Oui, c'est ça qui est dingue. Non, mais imaginez ça déjà, composer du piano, composer une mélodie. On se dit, waouh. Et là, c'est tous les instruments de l'orchestre. Et puis, c'est pas un petit orchestre.
1: Et c'est un orchestre de 70 personnes.
0: Ouais,
1: et,
0: voilà.
1: Et en fait, il faut les laisser rentrer, ces 70 voix à l'intérieur de soi. Et donc, progressivement, je commençais à trouver des clés. Et c'est pour ça que j'ai pris beaucoup de temps pour composer cet album, parce que c'est un album vraiment qui a été très artisanal dans sa manière d'être conçu et qui m'a obligé à m'élever. Donc il fallait que la proposition soit très claire dès le premier morceau, et c'est pour ça qu'on recommence par du piano quand même tout au début, et l'album termine par du piano, mais entre temps on invite l'orchestre, le chœur et toutes ces voix qui arrivent, parce que j'avais besoin de me renouveler et parce que j'avais besoin de d'autres témoignages qu'uniquement le mien. Ma voix, c'est celle du piano, c'est le fil conducteur de cet album, mais j'avais besoin d'acteurs, j'avais besoin de d'autres personnages qui apparaissaient dans ce film.
0: C'est intéressant de dire des acteurs, parce que pour le coup, toutes les personnalités qui sont en majorité des chanteurs et des chanteuses qui sont invités dans votre disque, c'est des héros de film. Ils ont tous une personnalité, ils ont tous une aura, une dégaine. Je pense par exemple à Mélodie Gardot, c'est la première là, dont on va écouter la voix sur votre album. Mélodie Gardot avec ses lunettes noires, avec sa blondeur hollywoodienne, elle est incroyable, Mélodie Gardot. Et vous lui faites chanter le moment polar noir, évidemment.
1: Exactement.
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1: Vous la voyez, l'héroïne fatale, un peu vénéneuse. Moi, j'imagine avec un foulard dans les cheveux en train de fumer une cigarette.
2: C'est tout elle. C'est vraiment ça. Elle. On ne va pas faire semblant. Il n'y avait qu'elle pour jouer ce rôle-là.
1: Ouais.
2: Et à ce moment-là, que ferait un réalisateur avec un acteur, avec une actrice, avec autant de personnalité? Il réinventerait complètement son film pour le faire sur mesure pour cette héroïne.
1: C'est ce qui s'est passé pour la chanson. Ouais, Mélodie Gardot. Pour elle ou pour d'autres chanteurs, chanteuses qu'on trouve sur votre album, Sofiane, je pense à Wyclef des Fugees, à J Balvin, Laurine, Raïm de Christine and the Queens, Sia, enfin voilà, il y a des personnalités vraiment du monde entier. Comment vous leur avez présenté le projet? Vous leur avez dit, on va faire une chanson ou on va faire un film?
2: Je leur ai dit qu'on allait faire un film et que je leur réservais une scène rien qu'à eux. Et qu'il fallait absolument qu'ils jouent le jeu d'enlever leur carapace, d'être vulnérables, parce que pour beaucoup d'entre eux, ils n'ont jamais posé sur uniquement du piano.
1: Ben non.
2: Et donc je voulais que le fil conducteur, ce soit celui-là, que la patte, l'étalonnage du film, ce soit cette approche uniquement piano-voix, pour eux, pour les invités. Et en faisant ça, je pouvais aller chercher des artistes d'univers complètement différents, et à ce moment-là, en fait, finalement, il y a quand même une direction artistique claire qui se crée au fur et à mesure de le film. Sur le papier, quand on voit tous ces artistes au même endroit, on se dit, mais comment ils se retrouvent autour du même banquet? Et en fait, finalement, quand on écoute l'album, vraiment, je peux vous le garantir, j'ai beaucoup travaillé pour arriver à cet effet-là, mais on a l'impression qu'ils viennent juste les uns après les autres, ouais, dans une pièce où il y a le piano qui les attend pour qu'ils puissent se livrer.
1: Comme dans tous les bons films, vous avez pensé à tout, Sofiane Pamart, et notamment à avoir un narrateur, une voix qui vous raconte. Et quelle voix, Jimmy Butler. C'est la première fois que dans une émission musicale, sans doute, on va parler de lui. C'est un grand basketteur.
2: Un champion de NBA que j'ai eu la chance de rencontrer à l'anniversaire d'un autre invité de l'album qui est J Balvin. Et quand il a pris la parole pour remercier J Balvin de sa générosité pour son anniversaire, dans sa manière d'accueillir ses amis proches, et je me suis dit, mais quel narrateur extraordinaire,
1: quelle voix incroyable.
2: Et donc je cherchais une voix pour ce film, et je lui ai dit, est-ce que tu veux être cette voix, et est-ce que tu accepterais de raconter ton histoire, parce que j'ai besoin d'une voix réelle, parce que ce film est basé sur une true story, ouais, et c'est sur une histoire vraie. Et donc, il me fallait non seulement un narrateur charismatique, mais aussi un narrateur qui puisse être légitime dans son parcours de vie pour raconter quelque chose de fort. Et lui, il a été jusqu'à devenir grand champion de basket, mais aussi, il a perdu son papa, il a été père. Et en fait, il parle de tout ça. Et finalement, il a un langage, un discours très universel. Donc, je vous invite, soit, si vous connaissez l'anglais, à apprécier tout son discours, soit à regarder la traduction des paroles, parce que c'est très, très, très beau ce qu'il dit.
1: Et il le dit d'une telle manière.
3: I mean, I was a kid who didn't have much of anything. But there's a kind of clarity that you get when you're up alone at midnight, too. Other people may have more than me, or an easier path, or whatever. But right now, I got you beat. And I know I'm gonna give more of myself to this day than anybody else would. Because I know what it feels like to have nothing. And so that's what I did. And I still do.
1: Un pianiste classique, oui, ça c'est sur le papier et au début du CV, mais Sofiane Pamart, c'est plus de 750 000 albums vendus, 1 milliard de streams, 29 singles d'or, des disques d'or aussi, 5, et puis de platine, et puis de diamants aussi, un Bercy complet, mais l'Opéra Garnier également. Il joue pour des marques de luxe, des familles royales, des amateurs de classiques, mais aussi de rap, de chansons, de rock, de musique latine. Il est là partout, Sofiane Pamart, et le meilleur partout, c'est celui qui réunit 80 000 personnes, le Stade de France, l'année prochaine en 2027. Est-ce que vous êtes un artiste comblé? Pour le moment.
2: Je suis un homme comblé parce que j'arrive à exprimer mes émotions de plein de manières différentes et que j'ai la chance d'avoir un public que j'arrive à entraîner dans cette aventure.
1: Ouais, ils vous suivent, voilà. Ils vous font confiance en
2: très,
1: fait.
2: Très très très fidèles et que je rencontre très souvent après mes concerts, et grâce à ce lien, j'arrive à comprendre ce qui les fait vibrer et mon rôle dans leur vie, ouais, et leur rôle dans ma vie, je leur exprime aussi. Donc oui, je suis comblé de cet amour-là.
1: Vous avez pris le risque, parce que c'est un risque quand on vient du classique et qu'on peut y rester. Vous auriez pu faire carrière simplement en tant qu'excellent concertiste. Vous avez pris ce risque de composer votre musique, d'imposer votre style, d'aller, vous l'avez dit tout à l'heure, contre cette idée qu'il faudrait rester chacun dans sa petite chapelle. Vous avez vraiment pété toutes les cages. Ce risque a été payant parce qu'aujourd'hui, j'ai l'impression que vous avez une liberté folle.
2: Ma liberté est totale grâce à ces risques-là, c'est clair. Après, j'ai une admiration folle aussi pour ceux qui suivent la spécialisation du pianiste classique,
1: aussi.
2: Qui est un risque aussi, qui est un risque conséquent, mais en même temps qui est admirable. Je pense que le risque qui vaut le plus la peine d'être pris dans toutes les vies, c'est celui qui nous ressemble. C'est essayer de faire en sorte qu'on aille au bout de notre singularité, de notre caractère. Et pour ça, c'est jamais perdu. Tous les investissements, tous les efforts, ce n'est jamais une perte d'énergie. Et c'est ce que j'ai fait. J'ai cru très tôt en moi. Et ça m'a pris, en fait, finalement, beaucoup, beaucoup de temps parce que j'ai su vite ce que je voulais devenir.
1: Vous aviez quel âge, vous pensez, quand
2: même? J'avais l'âge du petit garçon qui est sur
1: la pochette. Ah oui.
2: De l'album.
1: Tellement mignon! Le petit Sofiane. Vous aviez quel âge, là,
2: J'avais 8 ans et je savais déjà, j'avais déjà un plan très, très, très, un plan. J'avais pas un plan, mais j'avais un désir. Très fort de m'exprimer au piano parce que j'avais compris que c'était mon instrument et que c'était ce que j'allais devenir. Et le reste, c'est juste de l'entraînement au conservatoire, la discipline, les efforts, mais aussi beaucoup, beaucoup de rêves.
1: Ouais.
2: Et après, du voyage encore et encore et encore, et trouver une manière de faire en sorte que ce rêve prenne vie. Et là, maintenant que la machine est vraiment lancée, eh bien, je peux aller toujours un peu plus loin.
1: Vous avez eu cette intuition, finalement, à 8 ans, que votre vie, ce serait le piano. Mais alors, quand votre maman vous a mis au conservatoire, c'était même avant vos 8 ans, il me semble, est-ce qu'elle aussi, elle a eu l'intuition? Elle a dit, ce petit-là, il est pianiste? Parce que vous n'êtes pas d'une famille de musiciens classiques, pas du tout.
2: Non, pas du tout, pas du tout. Et en fait, ma mère qui me voyait jouer sur un
1: petit jouet, Fisher-Price.
2: Ouais, un petit mini-clavier, elle s'est dit, il a l'air d'aimer ça, je suis admirative de ce monde-là, il faut absolument que je le mette au conservatoire pour lui donner tout ses chances, et à 6 ans, j'intègre le conservatoire, et depuis, j'ai continué tout ce parcours. Donc oui, j'ai eu les armes pour pouvoir m'exprimer, et c'est ce que j'encourage vraiment à tous les parents d'accompagner les intuitions des enfants, parce qu'elles sont souvent très très très justes, et même si ça passe par une organisation particulière et beaucoup d'efforts, ça vaut toujours le coup d'accompagner ça. Et moi, je suis reconnaissant à vie, à la fois de l'encadrement de mes parents, mais aussi des grands maîtres que j'ai eu au conservatoire et de l'institution publique dont j'ai pu bénéficier depuis que je suis tout petit.
1: Réaliser ses rêves, c'est aussi parfois inviter des artistes qu'on écoutait quand on était ado sur son album. Alors, j'ai vu le nom de Wyclef Jean dans la liste des invités de Movie et Sofiane Pamart. Wyclef, c'est les Fugees, c'est le plus grand groupe de la fin des années 90. Voilà ce que vous faites ensemble.

0: Je ne l'ai jamais entendu chanter comme ça. Qu'est-ce qui s'est passé ce soir-là? C'était la nuit, hein?
1: C'était la nuit. En fait, ce qui était beau, c'est que j'étais à New York. J'organisais des dîners dans une très belle suite où il y avait aussi un piano. Et parfois, j'improvisais au piano pendant la nuit. On me filme. Et je sais pas comment, mais cette vidéo atterrit dans le téléphone de Wyclef qui demande à me voir. Je le rencontre le lendemain dans la nuit, et d'ailleurs dans le studio d'Alicia Keys et sur le piano d'Alicia Keys.
0: Pardon, monsieur. Ah oui, non mais c'est vrai. Et c'est Hollywood, hein, ah, les gars.
1: Et donc tout est surréaliste, mais tout est très beau. Et quand je le rencontre, vraiment, on a une des premières choses qu'il me dit. Donc d'abord, il vient avec sa guitare, on improvise au piano, et après il me regarde droit dans les yeux, il m'a dit, tu sais ce qu'on va faire? On va faire une chanson de paix. Ah. Et There Will Be a Day est une chanson de paix. Une chanson où en fait on s'imagine un monde où on est tous en train de boire la même eau, de boire, d'être réunis autour du même oasis, d'avoir des protections spirituelles, des armées d'anges qui font en sorte que on est en train d'œuvrer pour la paix. Elle est très très très belle, cette chanson, et c'est l'histoire d'une rencontre qui est devenue on est devenus de grands amis à partir de cette première rencontre en studio et en créant ce morceau.
0: Ah, là, il parle un peu français en plus, il est haïtien.
1: Exactement. Donc, ouais, voilà, c'est ce qui me dit. Et une des choses qu'il m'a dit, c'est aussi une histoire de paix et d'amour entre Haïti et la France qu'on va écrire. Il avait deux grands projets. Ouais.
0: C'est beau. Elle est magnifique, cette chanson. Elle s'appelle There Will Be a Day. Cet album est un film. Ce film est un voyage en 20 scènes avec des invités et puis aussi des moments où vous êtes tout seul, Sofiane. Qu'est-ce que je peux vous souhaiter pour la suite?
1: Qu'on soit toujours plus nombreux à se fédérer autour du piano.
0: Ah, c'est un beau vœu, et en plus vous ne le faites pas pour vous-même du coup, mais pour tout le monde, pour la communauté, j'aime beaucoup. Et merci beaucoup d'être venue nous voir, Sofiane.
1: Merci Émilie, j'ai passé un excellent moment, et je te remercie personnellement pour la classe et la manière de mettre en valeur tes invités. Je suis touché par ce qui vient de se passer.
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2: Cette chanson, Symphonie des éclairs, est absolument magique parce qu'il n'y a pas un mot à retirer. 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On ne peut pas le transgresser, s'en servir plutôt.
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2: Quelquefois, des choses un peu difficiles donnent des bonnes choses. Et ça, c'est assez dur à comprendre dans la vie, mais il faut le savoir.
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4: Bonjour à toutes et à tous. J'espère que vous allez bien. Bon courage si vous reprenez le travail aujourd'hui. C'est reparti pour une semaine avec les meilleurs moments au taquet à l'heure du déjeuner. Ce lundi, Valérie Damido et Eric Bastien seront avec un futur marié, une passionnée de Disney qui a plusieurs tatouages sur ce thème, une apprentie spéléologue et une fan de Céline Dion. Nous les retrouvons.

0: Daniel Balavoine, mon fils Ma Bataille dans la playlist d'ici. Est-ce que vous êtes un petit peu aventureux? Aimez-vous ce qui sort un peu de l'ordinaire? C'est le cas d'Aurélie d'ici Drôme-Ardèche et de Lilian d'ici Gascogne. Tous deux testent des activités que ne feront jamais, mais vraiment jamais, Valérie Damidot et Éric Bastien.
1: Nous sommes au taquet avec Aurélie et Lilian qui ont un point chacun. Aurélie qui va tout remporter car c'est ma deuxième candidate gagnante de la semaine.
2: Bien sûr.
3: J'ai la pression là quand même.
1: Non, n'aie pas la pression ma chérie, je vais tout faire pour que tu gagnes. Alors, en plus, hey, non seulement t'es sportif, t'es prof des écoles, tu as même fait de l'ULM un jour, alors c'était bien ou pas?
3: Oui, mais c'était effrayant. Mais oui, c'était super. L'atterrissage un peu effrayant parce que en fait, on est vraiment... Le corps, en fait, il y a rien pour protéger devant, et donc on a l'impression qu'on va s'écraser sur la piste, et donc c'était assez impressionnant, mais c'était très chouette.
1: T'étais toute seule à bord de l'ULM, ou il y avait un...
3: Non, il y avait mon mari.
1: D'accord.
3: Qui à l'époque n'était pas encore mon mari, et puis le moniteur.
1: Ah là là, je ne ferai jamais ça. Alors, autre truc que je ne ferai jamais, parce que je suis claustro dernier degré, tu as fait une sortie spéléologie en Ardèche.
3: C'est ça, oui. Oui.
1: Dans le noir, le froid, la boue, tout ça.
3: Oui, il fallait ramper. C'était vraiment une expérience géniale. Aucun bruit, aucune lumière. Et puis se sentir comme ça à l'intérieur de la montagne, c'est aussi un petit peu effrayant de se dire zut, s'il arrive quelque chose au moniteur, on est un peu on est coincé.
1: C'est bien, t'aimes bien me faire peur, oui.
4: Je trouve qu'elle a vachement bien vendu l'ULM et la spéléo.
1: Oui.
4: Ça donne tellement envie, là.
3: J'aime les expériences, mais je suis quand même toujours un petit peu stressée. J'ai toujours en tête le scénario catastrophe.
4: La mort.
3: Quand même.
1: Ouais, enfin, t'as fait quand même 400 mètres, t'as rampé 400 mètres, là, dans ton truc de spéléo. T'as débarqué dans une grotte au bout d'un moment ou t'es resté que dans le noir et dans un tunnel?
3: Non, c'était que le noir. L'entrée, c'est par une petite grotte qui a rien d'exceptionnel, mais après on avance un petit peu et on s'est glissé dans une faille. Et à partir de là, on était dans le noir absolu. Et c'est vraiment le noir jusqu'au bout. Il n'y a pas d'endroit où on voit. On pourrait imaginer comme l'Avenne d'Orniac là qu'on a en Ardèche,
1: ouais.
3: Grotte et tout ça. Non, c'est pas le cas. On est dans le noir.
1: D'accord. Eh bien, ce n'est pas pour moi.
4: Tu sais, moi j'en ai fait de la spéléo longtemps. Et il y a des passages qu'on appelle les passages boîte aux lettres.
1: Oui, oui. Bah,
4: aussi. C'est... Et tu vois. Alors, t'es vraiment. Il y a rien, quoi.
1: Oui, je sais.
4: Et t'es coincé.
1: Oui, bah, jamais de la vie. Allez, tu vas marquer tout de suite ton deuxième point. Ma petite spéléologue, écoute bien, je te fais écouter un truc. Alors, cette magnifique chanson de Whitney Houston, eh bien, elle a été écrite spécialement pour le film Bodyguard. Est-ce que c'est vrai ou est-ce que c'est faux? Top chrono, 5 secondes.
3: Faux.
1: Et c'est une bonne réponse, parce que c'est une chanson écrite en 73 par Dolly Parton. Et ensuite, Whitney Houston a fait la reprise. Tiens, on écoute Dolly Parton. Voilà, c'est pas pareil. Voilà, 2 points pour Aurélie, bravo.
4: Oh, j'ai un message de la direction, la sortie de fin de saison, spéléo ULM pour toute l'équipe d'Otech.
1: Bien sûr, merci la direction.
4: On a hâte. Lilian est chauffeur poids lourd, dis donc.
5: Exactement.
4: Et je parlais des passages boîte aux lettres, là, en spéléo. Bah, toi, t'es chauffeur poids lourd pour qui?
5: Pour La Poste.
4: Et voilà.
1: Ah, voilà. Ouais. Mais tu fais pas de spéléo, Lilian?
4: Non, bah non.
5: Ah non, ça, c'est pas mon truc. Par contre, l'ULM, ça m'aurait bien plu.
4: Ouais. Ah ouais, t'aimes prendre des risques. Ouais. Alors, t'as travaillé à Bruges, en Belgique. Mais pourquoi? C'était à quelle occasion? Qu'est-ce que tu faisais en Belgique?
5: Eh ben, parce qu'en fait, je suis originaire du nord de la France.
4: Ok. D'où ça? Où ça? Donc, t'es d'où?
5: De Lille.
4: De Lille, tout simplement, voilà, on salue tous les habitants
5: de Lille. De Lille, et on est parti, on a déménagé il y a 14 ans pour descendre dans les Landes.
4: Ok. Petit, tu voulais être ingénieur agronome, mais bon, voilà, tu voulais pas trop en faire à l'école. Tu sais qu'on a une instite là en face de nous, hein.
5: Ah ouais. Bah oui, c'est ça, c'est pour ça que j'ai la pression maintenant.
4: Ah non. Alors, tu fais du sport, surtout depuis que t'es dans les Landes. Qu'est-ce que tu fais comme sport?
5: Ouais, je fais du sport, c'est un bien grand mot. Je fais un peu de surf.
1: Ah oui!
5: Ah, bah oui.
1: Ah oui, du surf. Ah, c'est dur le surf. très dur.
5: Non, c'est pas dur.
4: Mmh. Ah ouais, c'est accessible, le surf ? Tu conseilles ?
5: Non, c'est accessible. Oui, c'est très bien. C'est franchement, on croit que c'est compliqué, mais c'est très très bien. C'est la vague qui porte.
4: Ah oui.
5: Une fois qu'on prend bien au bon moment la vague, après, hop, elle nous emmène jusqu'à la plage.
4: C'est et tu fais bien. Ça avec ton pote Fred le dimanche matin, et tu fais ça, bah ouais, en ce moment, là, d'avril à octobre.
5: Voilà.
4: Ok.
5: Exactement.

0: One Way, One Republic sur votre radio ici. Ça fait combien de temps que vous êtes avec votre chéri? Valérie Damidot et Eric Bastien sont maintenant avec Nicolas et Patricia. L'un est un futur jeune marié au moment de l'émission sur votre radio ici. Quant à l'autre, au contraire, elle a la bague au doigt depuis des dizaines d'années.
1: Alors, Nicolas, tu joues avec ici Touraine. Tu as 53 ans. Tu habites à Montlouis-sur-Loire.
2: Oui, tout à fait.
1: J'ai bon jusqu'ici.
2: Ah oui, complètement.
1: Alors, on me murmure dans l'oreillette que le 25 avril, tu vas passer la bague au doigt de Magali.
2: Oui, absolument.
1: Et que c'est une première mondiale, parce que tu l'as dit à personne.
2: Eh ben oui, c'est ça. C'est qu'en fait, comme on invite très peu de personnes... Il fallait un peu ne pas trop divulguer l'information.
1: Mais on a le droit d'inviter qui on veut. Enfin, qu'est-ce que ça veut dire? On n'est pas obligé d'inviter 300 personnes.
2: Non, mais ça fait des jaloux, c'est pour ça, après.
3: Bah là, tout le monde est au courant. Alors,
1: tout le monde est au courant. Ah ouais.
2: Maintenant, oui, là.
1: Tant pis pour les rageux. Donc, ça fait combien de temps que tu es avec Magali?
2: Ça fait 10 ans.
1: Oh là là là là. Donc, la robe blanche, le costume blanc, comment ça se passe? On a déjà tout préparé?
2: Oui, mais là, il n'y a rien en blanc. Hein. C'est trop tard. Hein,
1: on fait ce qu'on veut, n'importe quel âge.
2: Oui. C'est pour ça. Donc, 53 ans, on parle de mariage plus vieux. Et effectivement, on est plus vieux que prévu.
1: Plus vieux, mariage heureux. On le sait.
2: On va le souhaiter, effectivement. Ce serait bien que ça ne change pas.
1: Et oui, parce que tout le monde pense que c'est plus vieux la pluie. Pas du tout. C'est mariage plus âgé.
4: Ah, c'est ça?
2: Et oui.
1: Mariage plus vieux, c'est pas la pluie. C'est mariage plus âgé. Voilà. Okay. Alors, tu es chauffeur pour des enfants polyhandicapés.
2: Tout à fait. Je fais du ramassage le matin et je les ramène chez eux le soir.
1: Écoute, c'est plutôt sympa, mais t'as fait plein de trucs dans ta vie, hein, parce que tu as été vendeur de vêtements, de matériel de jardinage, c'était vraiment un truc, t'as fait plein de choses, parce que de toute façon, petit, ce que tu voulais, c'était rester à la maison et élever des enfants. Voilà.
2: Voilà, tout à fait.
1: J'ai envie de dire, quel beau métier, en fait.
2: C'est ça, surtout qu'à 53 ans, finalement, j'ai fait plein de boulot et je n'ai pas d'enfant.
1: C'est pas grave, il n'est pas trop tard, hein. tu peux encore...
2: Non. Bon. J'ai vu Anthony Quinn à 85 ans, il galérait pour le porter. Hein,
1: oui, mais enfin, t'as 53 ans, ça te laisse un peu de marge. Bon, voilà. Bon, je vais te faire tout de suite marquer ton premier point. Tiens, on va partir au Japon. C'est de la pop japonaise. Hein. Alors écoute-moi bien.
2: D'accord.
1: Il paraît qu'au Japon, si tu donnes un pourboire, eh bien c'est très impoli. Voilà. Donner un pourboire au Japon, c'est très impoli. Vrai ou faux? Top chrono, 5 secondes.
2: Vrai.
1: Eh bien, c'est une totalement bonne réponse. Et oui, parce que la qualité du service, c'est considéré comme normal. Bien faire son travail ne mérite pas de bonus. Donner un pourboire, ça peut être perçu comme gênant. Voilà. Un point pour Nicolas.
3: Je vais aller vivre au Japon, j'adore. Pour le vernis que je suis, c'est formidable. Patricia est avec nous, une schnor, c'est le schnor qui est à l'honneur. Bonjour, oui. Patricia.
5: Bonjour Eric.
3: Oh, quelle jolie voix, souriante et tout, c'est vrai. Tu habites à... On peut se dire tu, hein, d'accord.
5: Bien sûr.
3: Oui, j'ai un peu bu, oui.
5: Tu te rends compte, on est jeunes tous les deux. Hein.
1: Vous êtes jeunes tous les deux, évidemment.
3: Ah, bien sûr. Alors, tu habites à Beuvry-la-Forêt, donc je l'ai dit, c'est dans le Nord. Mariée, pas mariée, Patricia?
5: Je suis mariée.
3: Depuis combien de temps? Ouais, à Jean-Paul.
5: Ça fait 45 ans.
3: Waouh, 45 ans.
5: Ah ouais, ça rigole pas.
3: Vous êtes rencontrés, vous êtes mariés quand vous aviez 20 ans, mais on va découvrir avant 13 heures que vous connaissiez depuis déjà tout petit.
5: Ouais, en primaire.
1: Oh, ouais. C'est vraiment l'amour de ta vie.
3: C'est
1: quoi.
3: Grosse histoire d'amour.
5: C'est ça, il y a des destins qui sont écrits.
3: C'est vrai. Deux enfants.
5: On va dire ça comme ça.
3: Mathieu, 43 ans, Rémi, 40 ans, donc c'est des grands. J'imagine qu'ils t'ont offert des petits enfants.
5: Oui, deux.
3: Qui ont quel âge?
5: Il y a Maïdi, ouais. Et Paul, qui a 20 ans et 11 ans.
3: Ah ouais, donc c'est des grands déjà, un majeur, et puis
5: ouais,
3: le petit Paul qui a 11 ans. Bon, il y a un petit animal, petite chatte à la maison, comment elle s'appelle?
5: Elle s'appelle Zoé.
3: Zoé, elle est malvoyante, mais elle est extraordinaire.
5: Ouais, c'est super Zoé. Encore ce matin, elle m'avait attrapé des souris, des trucs comme ça.
3: Sympa.
5: Et franchement, elle est très douée.
3: Tout ce qu'on aime. Puis il y a des petites poules aussi à la maison, voilà. Il y a un petit peu de monde.
5: Ouais, on va dire ça comme ça.
3: Bienvenue Patricia, avec une première question. Tu es née quand Patricia? C'est quel mois de l'année?
5: Février.
3: Février, donc c'était il y a déjà 2 mois. Parce qu'aujourd'hui, il y a un anniversaire. Et moi j'affirme, parce que c'est vrai, parce que c'est faux, qu'aujourd'hui, lundi 13 avril, c'est l'anniversaire du président de la République, Emmanuel Macron. Aujourd'hui, 13 avril.
5: Oh là là.
3: Top chrono, 5 secondes, oui ou non? Son anniversaire ou pas?
5: Allez, moi je dis oui.
3: Tu dis oui?
5: Ouais.
3: Eh bien...
5: Ah non!
3: Non, c'est anniversaire de sa femme, de Brigitte Macron. Aujourd'hui, on donne pas l'âge d'une femme. Mais non, c'est pas le sien, c'est celui de Brigitte. Oh non!

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0: Vous écoutez ici Johnny Clegg et Savuka, Scartlings of Africa. Faisons connaissance à présent avec Lydie d'ici Cotentin qui donne des noms à toutes ses vaches. Valérie Damido lui a donc demandé une faveur et Jacques d'ici Paris-Île-de-France qui a une petite habitude tous les soirs mais il ne veut pas la dire. Eric Bastien a eu un petit peu de mal à lui faire avouer sur votre radio ici.
1: Alors, mes petits chéris, nous allons parler de Lydie. Nous avons tout à l'heure dit qu'elle aimait Céline Dion. Alors, est-ce que tu as tous ces disques? Est-ce que tu l'as déjà vu en concert déjà?
2: Oui, j'ai déjà vu en concert au Stade de France.
1: Oh, t'as tenté d'avoir des places pour
2: ah,
1: le...
2: Non.
1: Bah non, bah bien sûr que non.
2: Je ne tente rien du tout là, non.
1: Bon, oui, on va pas
2: j'ai
1: vendre...
2: J'ai trop peur de me faire avoir.
1: Bon, on va pas vendre 50 vaches pour aller voir Céline en concert. Hein. Au moment donné, il faut mieux garder les 130 vaches. Est-ce que, d'ailleurs, je t'ai pas demandé, tu leur as donné des prénoms aux vaches ou pas?
2: Oui, oui, ouais. Nous, on adore leur donner des petits prénoms parce que comme elles ont chacun leur caractère, donc des fois on change, mais il y a salon, il y a radio, radio elle a des cornes, donc c'est radio. Et puis... oui.
1: Ah non, mais moi, je voudrais savoir tous les noms, mais il y a radio elle a des cornes, mais il y en a d'autres qui ont des prénoms marrants ou pas?
3: Est-ce qu'il y a Valérie surtout?
1: Oh bah Valérie.
2: Ah non, il n'y a pas Valérie, non. Il y avait Adeline, Adèle...
1: Bon, moi,
2: on adore les nommer.
1: Moi, je veux moi, je veux qu'il y ait une vache qui porte mon prénom. C'est, il faut que t'en trouves une qui s'appelle Valérie.
3: Oui. Est-ce que tu peux t'engager?
2: Lever, pas de problème.
1: Oh, bah oui. Eh ben voilà. Voilà. Une petite Valérie. Alors, la rencontre avec Didier, ça s'est fait parce que c'était un copain de tes frères. Et vous êtes sortis. Et voilà, vous êtes sortis ensemble à 18 ans.
2: Oui.
1: Voilà. Et vous vous êtes séparés.
2: Oui. Bah oui, parce que bah, moi, je voulais faire des études et tout ça. Donc, on voulait voir autre chose. Et puis, en fait, à mes 20 ans, j'étais sortie. Hein, c'était un bal par chez nous. Et puis, lui, il partait en vacances. Et puis, en vacances, ils ont eu un accident. Donc, ils sont revenus au bal où j'étais. Et puis, ça s'est fait. On s'est remis ensemble à cette occasion-là. En fait.
1: Et voilà. Et ça fait combien de temps maintenant? 30 ans. Alors, on va déjà essayer de gagner un week-end en thalasso pour que tu te fasses chouchouter avec Didier, ce serait pas mal. Alors, on va parler, c'est la question à choix multiple, je pose la question, je propose des réponses, et t'as 10 secondes pour me donner ta réponse. Tiens, une petite chanson qu'on adore.
3: Mangez-moi. Billy
1: the Kick. On adorait, elle mangeait des champignons hallucinogènes. Alors là, on parle de champignons. Pas hallucinogènes, mais pourquoi pas, on sait pas. Écoute bien. Parmi ces champignons, lequel est comestible? La manite phalloïde, le bolet de Satan, la trompette de la mort ou les champignons de pied d'Éric Bastien? Allez, qu'est-ce qui est mangeable? La manite phalloïde, le bolet de Satan, la trompette de la mort ou les champignons de pied d'Éric Bastien? Top chrono, 10 secondes.
2: Le premier, la manite...
1: Phalloïde.
2: Oui.
1: Oh là là, mais non, c'est le pire, c'est le rouge à pois blanc, non. C'est le pire de tout, c'est les trompettes de la mort qui sont comestibles. Ah. Le balai de Satan, c'est une horreur, et la manie de phalloïde, tu crèves tout de suite. Oh. Bon, pas de points.
3: Bon, Jacques, on a déjà 3 points, on est pas mal. Jacques, dans la région parisienne. Jacques, a une petite habitude, Jacques. Tous les soirs, à 18h, qu'est-ce que tu fais, ton petit rituel à toi? Merci beaucoup Jacques pour cette intervention qui nous a beaucoup extraordinaire. Jacques,
4: est-ce que Jacques est avec nous? C'est personnel.
3: Mais oui, mais tu l'as confié au professeur Coupez. Alors je ne parle pas de petit, tu manges une poignée d'amandes. Il y a pas de...
4: Oui, mais c'est toujours ma petite poignée d'amandes.
1: Mais pas toute seule la petite poignée d'amandes.
3: Non, elle est accompagnée.
4: Non. Oui, c'est avec mon épouse, on se partage.
3: Avec un petit verre aussi quand même.
4: Non, c'est rare. Un petit whisky de temps en temps.
3: Voilà,
1: tous les soirs. Jacques et Catherine, on sait.
3: Bon, Jacques a déjà été aux États-Unis, en Russie, en Thaïlande, en Nouvelle-Calédonie, mais Jacques rêve d'aller, et il en a parlé à Gwenaël Coupez, en thalasso, à Saint-Malo. Bah dis donc, ça tombe bien, tu rêves d'aller à Saint-Malo.
4: Ben, disons, découvrir la ville, parce qu'on le voit souvent à la télévision, Alors, on n'a jamais eu l'occasion, donc voilà.
3: Bah, je te souhaite de gagner ce beau séjour. Ouais. Ou alors, il y a le Mexique, hein, que tu aimerais bien découvrir.
4: Oui, mais vous ne faites pas de voyage au Mexique.
3: Oh, alors. ça viendra.
1: On te demande pardon. Hein,
3: Toutes les semaines, un voyage différent, tu sais. On ne sait pas. Et puis, ouais. Arsène Lupin, c'est quoi, c'est qui pour toi?
5: Le plus grand des voleurs.
3: Pourquoi j'écoute Arsène Lupin? Pourquoi?
4: Comment?
3: Ben, je dis pourquoi tu aimes Arsène Lupin?
4: Ben, parce que Arsène Lupin, ben, parce que c'est un grand voleur et qu'il se fait jamais prendre.
1: C'est magnifique.
3: Un grand voleur, il se fait jamais prendre.
1: Mais tu regardais la série avec Georges Descrières.
4: Oui, bien sûr.
3: Voilà. Oh là là, ben oui, mais comment il s'appelle aussi? Duris, Romain Duris, qu'il a interprété aussi.
1: Oui, voilà. Non, mais la série, c'était.
4: C'est Georges Descrières.
1: C'est Georges Descrières.
3: Chacun sa ref, sa génération.
1: Bah, chacun sa génération, mon petit gars.
3: Exactement, oui, surtout, ne le fais pas dire.

0: Auria qui sera sur scène au Creusot le dimanche 30 août, soirée mondaine sur votre radio ici. Alors la France est un pays de râleurs, si si, et généralement on en est très fier. C'est le cas de Samuel d'ici Normandie qui le revendique auprès de Valérie Damidot et Éric Bastien. Quant à Isabelle, ce jour-là, elle se souvenait avec nostalgie d'un petit accident de trottinette sur votre radio ici.
1: Alors, Samuel à 6, Isabelle à 6. Alors, tu as une petite, un petit défaut, Samuel. Tu n'es pas que parfait.
2: Non, non, non, malheureusement.
1: Tu es maniaque. Alors, ça veut dire quoi? Tu ranges tout, tu nettoies tout, tu...
2: Pas forcément, mais j'aime par exemple que rien ne traîne par terre. Par exemple, quand je travaille, faut pas qu'il y ait un bout de carton par terre. J'aime bien les regrouper. Enfin, faut pas que ça soit le bordel, quoi.
1: Oh là là là.
2: Quand je travaille, même en maquettiste, par exemple, quand on travaille, faut être minutieux, faut pas en laisser partout, en avoir partout sur le plan de travail. Voilà, faut avoir de la place pour travailler. Donc, je vais pousser les petites choses pour que. Voilà, je suis un petit peu maniaque à ce côté-là, quoi. Être organisé, être un défaut, puis je pense en même temps une qualité. Donc,
1: Oui, c'est une qualité, voilà, mais par exemple, tu n'es quand même, tu es quand même un gros râleur. Ça, c'est un défaut.
2: Ah ça, oui. Alors là, râleur, j'assume. Oui.
1: Ouais. Tu râles sur tout, en fait.
2: Oui.
1: Ah oui, d'accord. Bon, c'est magnifique. Alors écoute-moi, t'es à égalité avec Isabelle. Vous avez 6 points tous les deux. Là, c'est la question à 5 points. Donc, ça serait bien que tu marques. Hein. On y va, c'est parti. Tiens, petite ambiance. Alors, on entend du violon. Et moi, ma question, c'est la suivante. Samuel, comment appelle-t-on une personne qui fabrique les instruments à cordes? Comment s'appelle la personne qui fabrique les instruments à cordes? Top chrono, 10 secondes.
2: Un luthier.
1: Et il s'agit...
2: Un luthier.
1: D'une bonne réponse, oui. Il fabrique, répare, entretient tous les instruments à cordes, les violons, les guitares, les violoncelles. Et le terme vient du luth, qui était un instrument à cordes ancien à la Renaissance. 11 points. Sans faute pour toi.
3: Isabelle, on va passer à la flûte.
1: À la flûte ?
3: Ah, puis la flûte...
1: Ah ouais, c'est beau, hein ?
3: La flûte, après avoir visité quelques caves, vous voyez, quand même. C'est, ah oui. Alors, tu reconnais le mariage, hein ? C'est la chanson du mariage, ça. Alors, petite anecdote autour du mariage, et surtout, quelque chose... Écoute plutôt... On te parle de ça.
1: Ah si.
3: On t'en parle à chaque fois.
4: J'ai pas compris.
3: Raconte un peu à chaque fois, on te chambre là-dessus.
4: Alors en fait, à mon mariage, j'ai une de mes tantes chez qui j'allais énormément en vacances et qui était agricultrice. Elle a décidé à mon mariage de m'offrir un seau, sauf que la belle famille n'était pas au courant de cette anecdote. Et donc en fait, faut savoir que à l'âge de 5 ans, quand j'étais en vacances chez elle, à l'heure de la traite, j'étais vraiment avec elle. Et j'ai eu peur de la vache qui arrivait, j'ai reculé, et je suis tombée dans le seau, les quatre fers en l'air. Donc mes fesses dans l'eau, dans l'eau qui permettait de nettoyer les pieds de vache.
3: Ouais, j'ai bien compris. Et du coup, c'est l'épisode qu'on te ressort à chaque fois, cette histoire de la vache. La belle famille te chambre en permanence.
4: La belle famille, pas trop, parce qu'elle est un peu moins au courant, quoi.
3: Maintenant, tout le monde est au courant depuis le mariage. Un petit peu, quand même.
4: Ouais, un petit peu quand même, quoi.
3: Bon, elle est mignonne, ton anecdote.
4: Merci à toi, quoi.
3: Bah ouais, et puis merci ici de l'avoir annoncé à toute la France. Puis t'as un petit côté quand même aussi distrait et grande blonde, hein. Oui, grand blonde, bien grande blonde. Parce qu'il t'est arrivé quand même quelques petites bricoles. Une fois, tu t'es vautré en trottinette du côté d'Amiens. Alors, t'as voulu faire ta maline, hein. Genre, j'ai rien, quoi.
4: Bah oui, même pas mal, là.
3: Ouais, même pas mal. Donc, ouais, voilà. Sauf que tu t'es parti plus loin pleurer. Parce que tu t'es rendu compte que le genou était en feu, quoi. Et que t'étais en sang, quoi.
4: Le genou était en sang. Alors, donc, je me suis dépêchée parce que je faisais de la trottinette pour aller récupérer le train pour rentrer à la maison. Sauf que c'est une fois rentrée à la gare la ville où j'habite que j'ai vu que j'avais plus mes clés de voiture.
3: En plus, la loose, t'avais tout perdu, les clés, la carte bancaire, terrible. Bon,
4: ouais, allez. J'ai mis ma journée ce jour-là.
3: Restons joyeux et tentons de gagner 5 points avec Renaud. Écoute.
5: Putain, style et blême, mon HLM.
3: Que signifie l'acronyme HLM. Chanson de Renaud. Allez, top chrono, 10 secondes. Qu'est-ce que ça veut dire HLM? HLM.
4: Je peux répondre?
3: Bien sûr.
4: Habitation à loyer modéré.
3: Et elle dit ça en toute sérénité. Bravo, bien sûr.
1: Alors ça fait 11 partout, il ne restera que le bingo pour vous départager. Vous avez fait tous les deux un sans
3: bons,
1: faute.
3: Hein.
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0: si on chantait avec lui d'ailleurs dimanche prochain, car il sera en concert à Sainte-Anne-d'Auray dans le Morbihan, près de Vannes. Et si on jouait dans quelques instants avec Valérie Damido et Eric Bastien, c'est la question musicale pour Mylène d'ici Maine et Benoît d'ici Poitou. Il faut retrouver les mots manquants sur votre radio ici.
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2: Benoît, tu habites à Saint-Georges-les-Baillargeaux. Et alors Benoît, attention, il a un truc incroyable. Il a un jardin.
3: Dans ce jardin
2: extraordinaire. Alors, il paraît que tu as des 4000 mètres carrés, une piscine, des arbres fruitiers, abricotiers, cerisiers, pruniers, noyers, pop. Et alors, par contre, tu n'as pas de potager parce que tu as plein de lapins.
4: Ah oui. Ça c'est clair. Donc il y a plein de lapins tout autour du jardin. Donc quand on arrive principalement le soir, quand on arrive pour garer la voiture dans le garage, faut voir tous les petits pompons blancs qui courent dans le jardin. C'est assez impressionnant.
2: Bon, c'est mignon.
4: Donc pas de potager.
2: Pas de potager, sinon les lapins ils boufferaient tout. Bon, tu as deux points. Je vais te donner l'occasion de remarquer deux points de plus. C'est le mot manquant. On va écouter une chanson qui va pas nous rajeunir, mais c'est Édith Piaf. Il y a deux mots qui manquent. Ça va s'arrêter, ça va faire. Et tu vas devoir me trouver les deux mots qui manquent. Édith Piaf, c'est parti. Allez.

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1: Alors, allez, venez Milord vous asseoir à ma table. Il fait si froid dehors, ici c'est...
2: confortable.
1: Ok, laissez-vous faire Milord et prenez bien vos aises, vos sur mon cœur et vos pieds sur une chaise.
2: Vos mains.
1: Eh ben, t'as dit confortable.
3: Et mains, ouais.
1: Et mains, eh ben on écoute tout de suite la réponse, vas-y, c'est parti.
0: Allez, venez Milord, vous asseoir à ma table.
1: Il fait si froid dehors, ici c'est confortable.
3: Bravo, point.
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1: 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Tu as un point parce que tu as trouvé confortable, bravo Benoît, tu as trois.
3: Bon, Mylène, avant de jouer au quiz musical, Mylène qui est maman d'une petite fille de 1 an et demi qui s'appelle Blanche, qui vit à Luard dans la Sarthe. Mylène, elle est fan, elle a une passion, c'est pour Disney, Mylène. Hein. Ah oui. Alors raconte un peu, tu collectionnes des figurines?
4: Ouais, j'en ai à peu près 90 figurines.
3: Pas mal.
4: Et j'ai quelques tatouages aussi en lien avec Disney.
3: Ah, est-ce qu'on peut connaître les tatouages? Qu'est-ce qu'ils représentent?
4: Alors, sur les deux mains, j'ai Simba et Nala.
3: Ok.
4: Sur le bras, j'ai Peter Pan, Mickey, la petite sirène. J'ai la rose éternelle de la Belle et la Bête.
3: Ah ouais. Ah
4: ouais. Sur la cuisse, je me suis fait tatouer Dream. Ça veut dire rêve en anglais, bien mais sûr. Avec la calligraphie de Disney.
3: Ah mais fan de Disney, là. Franchement, t'as cité au moins 10 ou 12 tatouages de Disney. Du coup, t'y vas au parc, souvent, j'imagine, plusieurs fois dans l'année.
4: Bon, j'essaye d'y aller une ou deux fois dans l'année, ouais, mais après, ça fait quelques années que je n'y suis pas allé, là. Okay.
1: Bah, faut y aller, là. Il y a la Reine des Neiges.
3: Ben oui, il y a une nouvelle zone. Oui. La Reine des Neiges, libérée, délivrée, tout ça.
1: Ben oui, notre réalisatrice, elle a acheté des billets pour 10 ans, pour aller tous les jours, pendant 10 ans, voir la Reine des Neiges.
3: Délivrée. Bon, Mylène, on va essayer de se délivrer et essayer de récupérer surtout 2 points de plus avec un quiz musical. C'est le même principe. C'est une chanson, c'est pas Edith Piaf. On va jouer avec un classique et un tube de Barbara. À 2 reprises, tu l'as compris, on a les put-put qui fait que la chanson s'arrête. Il y a 2 mots manquant à identifier, on y va.
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3: Facile, hein, ils sont très rapprochés. Alors, un beau jour ou peut-être une nuit, près d'un lac, je m'étais endormie, quand soudain.
4: Semblant.
3: Crever le
4: ciel.
3: Et venant de nulle part, j'ai bien enregistré tes 2 propositions. Vérifions.
5: Bonjour. Ou peut-être une nuit. Près d'un lac.
3: Oui.
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3: Attention.
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3: Ah bah voilà.
1: Voilà,
3: semblant crever le ciel, tu as les 2 mots.
1: Ça fait 4.
3: C'est bien ça, Mylène, bravo.

parfait pour cet été. Fields, Calvin Harris, Katy Perry et Pharrell Williams. Et voilà, les meilleurs moments d'attaque sont terminés pour ce lundi. Nous recommençons demain sur votre radio ici. Au taquet avec Valérie Damido, Eric Bastien et nos super candidats, c'est tous les jours pour bien commencer la journée et aussi à midi avec les meilleurs moments de la saison. Restez avec nous à suivre ici dès 5h sur votre radio ici.

0: Bossa Nova de Chico Buarque pour commencer la journée sur votre radio ici.
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0: Bonjour à toutes et à tous, je suis ravie d'être avec vous toute cette semaine pour terminer l'été. Nous sommes ensemble jusqu'à 6h avec toute l'équipe, Emeline, Saveria, Diana et Valentine Lothès. Bonjour Valentine.
2: Bonjour Catherine, bonjour à tous.
0: Valentine, on commence cette journée par une médaille d'or.
2: Souvenez-vous des Bleus du Cécifoot, le football pour les déficients visuels. Champions paralympiques à Paris, ils ont remporté le championnat d'Europe hier soir à Strasbourg. La fête et leur victoire, c'est dans les infos de 5h.
0: Et puis faire des adaptations à son domicile pour rester chez soi. Eh bien, ça peut coûter cher. Mais savez-vous qu'il existe une aide pour cela? Valère Coréard vous explique tout vers 5h10. 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
0: Très bon réveil avec votre radio ici, lundi 24 août, il est 5h. Les informations, Valentine Lothès. Et à la une, un candidat de plus à l'élection présidentielle.
2: Et la fin d'un faux suspense. L'eurodéputé de gauche, Raphaël Glucksmann, s'est officiellement déclaré candidat hier soir dans le 20h de TF1, avant de présenter Elia Bergel une première partie de son programme.
3: D'abord, augmenter le salaire net.
4: Comment nous financerons cette baisse des prélèvements sociaux sur les salaires des Français? En taxant davantage les méga-héritages, les 1% les plus gros.
3: 15 milliards d'euros à la clé, promet Raphaël Glucksmann. Sur l'école, mieux payer les enseignants, des classes moins remplies en primaire. Autre point, défense de la souveraineté de la France.
4: Moi, ce que je veux faire, c'est couper au scalpel les laisses qui enserrent le cou des Français. La laisse énergétique qui nous rend dépendants. La laisse technologique qui nous transforme en colonie américaine. La laisse industrielle parce qu'on a laissé partir nos usines.
3: Dans son interview sur TF1, Raphaël Glucksmann désigne ses principaux adversaires. Marine Le Pen, Gabriel Attal, Édouard Philippe, sans oublier, sur sa gauche, Jean-Luc Mélenchon.
4: La gauche française, elle ne fait pas des jeux sur les non-juifs dans les meetings.
3: Il faut arrêter d'avoir peur de Jean-Luc Mélenchon, martèle l'eurodéputé, qui participera à la primaire PS à l'automne. Raphaël Glucksmann ferme la porte à LFI, tend la main aux écologistes. Un non-événement, évacue-t-on à la France insoumise. Il n'a pas de programme, tacle un député. C'est une première, la candidature d'un courant d'air.
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0: C'est justement la rentrée du gouvernement ce lundi.
2: Emmanuel Macron convoque ce matin 10h un conseil des ministres pour préparer une rentrée déjà mouvementée après un été caniculaire et donc la présidentielle en toile de fond. Et ses ministres occupent déjà le terrain avec cette annonce dans la presse de la ministre déléguée chargée de la formation professionnelle. Un leasing social dédié aux apprentis des zones rurales pour leur donner accès aux voitures sans permis. On ne sait pas encore ni

0: quand ni comment Salomé Martin, mais clairement la ministre Sabrina Roubache tente de relancer les formations en alternance.
1: Les crédits ont été sanctuarisés, assure Sabrina Roubache, objectif assumé pour la ministre, rassurer les patrons de l'appui financier du gouvernement. Il n'y aura pas de nouvelle coupe dans l'aide à l'embauche d'un apprenti. Début 2026, elle a été réduite à 2000 euros pour les grandes entreprises, mais pour celles de moins de 250 salariés, elle est toujours de 5000 euros, rappelle la ministre. Elle interpelle les patrons, investissez dans notre jeunesse, alors que derrière cet appel plane le risque de voir certains jeunes contraints de renoncer à leur formation s'ils ne trouvent pas de contrat. Et par ricochet, une nouvelle augmentation du chômage des 15-24 ans, déjà en hausse de 2,5 points sur un an. L'apprentissage est le levier le plus efficace pour lutter contre le chômage des jeunes, martèle Sabrina Roubache, qui assure que 2 sur 3 trouvent un emploi dans les 6 mois suivant leur alternance.
0: Et pourtant, le nombre de contrats d'apprentissage est à la baisse, moins 5% en 2025, une première en 10 ans. Principal suspect dans l'incendie d'un bar à Crans-Montana la nuit du Nouvel An, le patron du Constellation, Jacques Moretti, est en détention provisoire. Rien à voir avec l'enquête sur le départ de ce feu dans la station de ski suisse. 41 morts, on le rappelle, et 115 blessés. Le Français a été arrêté pour violence conjugale. Selon nos confrères de France Info, sa femme Jessica Moretti est à l'hôpital.
2: 5h04, la première journée de Ligue 1 de foot s'achève sur un match nul.
0: De partout, entre le Paris Saint-Germain et le Stade Rennais, malgré une défaite promise aux Parisiens en début de rencontre, le PSG peut remercier sa nouvelle recrue, Ferran Torres, auteur d'un doublé. Quand les bleus du Cessi Foot brillent tout en or ce matin, la France est à nouveau championne d'Europe. 2 ans après la première place des tricolores aux Jeux paralympiques de Paris, les Français ont remis ça hier soir, Louise Adélaïde Boinard, face aux Anglais.
3: Voilà. Si ça exprime tout, on est au taquet. C'était génial.
4: Isabelle est absolument euphorique. Elle a découvert le Cessi Foot par hasard pendant les Jeux de Paris, car elle était bénévole lors des compétitions et elle est devenue accro.
3: C'est prenant et ils sont époustouflants. Ouais. Moi, j'ai deux yeux, j'ai deux pieds, je rate toutes les balles. Eux, ils voient pas et ils en ratent pas une. C'est impressionnant.
4: Juste à côté, Pierre arbore un immense chapeau aux couleurs des Bleus. Il est fan.
5: On habite à Eunheim, donc à côté de Schintikheim, qui est un grand club de Cessi Foot. Donc oui, moi j'ai déjà eu l'occasion d'aller à la rencontre, notamment de nos médaillés, qui sont venus devant une assistance d'une vingtaine de personnes pour présenter leurs médailles. On ne pouvait pas rater ça.
4: Il est donc ému de voir 1000 spectateurs dans le stade, tout comme le footballeur français Martin Baron, honoré d'avoir pu gagner 2 compétitions à la maison.
6: J'estime vraiment la grande chance qu'on a de jouer 2 compétitions majeures consécutives chez nous, ici en France, et ça c'est quelque chose qu'on ne reproduira pas de sitôt. Du coup, ça décuple les énergies et les émotions forcément.
4: Mais il va falloir aller un poil plus loin la prochaine fois, puisque la France a décroché son billet pour les Jeux de Los Angeles hier soir.
2: Ça fait du bien.
0: Voilà la victoire des Français du Cessi Foot à Strasbourg hier soir. La météo, Catherine.
2: Eh bien, le ciel est mitigé ce matin avec des nuages un petit peu partout et des orages sur une bonne partie de l'Aquitaine et en Pays de la Loire. Je vous rappelle d'ailleurs qu'il y a une vigilance orange aux orages aujourd'hui en Dordogne, Corrèze, Lot-et-Garonne, Lot, Aveyron, Gers, Haute-Garonne, Tarn-et-Garonne et Tarn. Et puis dans le sud-est, le temps sera dégagé ce matin. Pour les températures, ce matin à Belfort, 18, Paris-Auxerre, 19, Rennes, 20, Limoges, 23, Bordeaux, 25, Marseille et Toulouse, 26. Cet après-midi, les orages vont prendre plus de place avec même des risques de grêle vers Vichy, Aurillac, Montpellier. Seul le nord-est de la France devrait être épargné et garder un ciel dégagé. Puis pour les températures, cet après-midi, on gagne quelques degrés. 24 à 31 sur la moitié nord et 26 à 32 sur la moitié sud. Et puis demain, Météo France prévoit le retour d'un temps plus calme avec quand même quelques pluies ici ou là.
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2: Une pensée si vous êtes déjà au travail pour les autres. Un thé, un café, de la musique maintenant avec Michel Berger. Il n'y a pas de honte sur votre radio ici.

0: Vous écoutez ici Michel Berger, il n'y a pas de honte, 5h10.
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0: Alors Valentine, chez les poissons ovipares, la reproduction est externe.
2: Très bien.
0: Ça veut dire que la femelle pond ses œufs, les mâles les fécondent et puis ensuite... advienne que pourra.
2: Ah oui, c'est comme ça chez les
0: voilà,
2: poissons.
0: Exactement.
2: Très bien.
0: Bon, certains se cachent quand même et prennent soin de leurs œufs, et puis d'autres non. Dans la première catégorie, donc ceux qui prennent un petit peu soin de leurs œufs, nous retrouvons l'apogon, qui est un petit poisson de la Méditerranée de couleur rouge avec de très gros yeux noirs barrés de deux lignes blanches. Alors, l'apogon est une espèce nocturne qui vit dans des grottes. Sachant cela, on peut penser naturellement, Valentine, que les œufs fécondés sont mis à l'abri dans les grottes.
2: Tout à fait.
0: Eh bien, pas vraiment. Figurez-vous qu'une fois les œufs fécondés, ils sont récupérés par les mâles qu'il émet, je vous le donne en mille, dans sa bouche.
2: Quoi ? Mais il les mange ?
0: Mais non, il les protège, il les met dans ses joues, il les garde plusieurs jours pour être sûr que les petits œufs deviennent bien des larves. C'est mignon ?
2: C'est totalement fou, ouais. La nature.
0: C'est ce qu'on appelle le partage des tâches. Merci
2: aussi,
0: messieurs les apogons, et merci à Ici Roussillon pour l'information. Allez, on quitte la mer, Valentine, pour rejoindre nos forêts.
2: Particulièrement sèches, c'est sûrement le cas près de chez vous. Les arbres se parent déjà de leur couleur d'automne. Nous sommes en Franche-Comté dans un instant où les conséquences écologiques mais aussi économiques pour les forestiers sont catastrophiques.
0: Et pour la musique, dans une poignée de minutes, les Bee Gees. Too Much Heaven, une chanson dont les droits d'auteur sont reversés à l'UNICEF pour financer des projets caritatifs. Et puis du côté des porte-monnaies, nous faisons des économies maintenant avec Valère Correa, c'est votre radio ici. Valère Coréard, chaque jour avec vous, un bon plan pour notre pouvoir d'achat. Aujourd'hui, vous vouliez nous parler autonomie.
3: Si vous constatez qu'il va devenir nécessaire de faire des aménagements chez vous pour continuer d'y vivre dans de bonnes conditions, sachez qu'il existe des aides pour effectuer ces travaux, ces aménagements. C'est très peu connu, ça s'appelle ma prime adapte. Ma prime adapte permet de financer les travaux pour continuer de vivre chez soi plus longtemps, hein, lorsqu'on avance en âge ou en cas de handicap, de perte d'autonomie. Concrètement, elle peut servir cette prime à remplacer une baignoire par une douche de plein pied, installer un monte-escalier, des barres d'appui ou encore élargir des portes pour faciliter les déplacements. Alors l'aide est réservée aux ménages aux revenus modestes et très modestes, mais elle est aussi accessible aux propriétaires bailleurs. Selon les ressources du foyer, elle peut prendre en charge jusqu'à 50% ou même 70% du montant des travaux, dans la limite, bien sûr, des plafonds prévus.
0: Et alors Valère, quelle est la marche à suivre pour bénéficier d'une aide ?
3: Allez voir sur le site france-rénov.gouv.fr et vous allez dans la rubrique « Aide ». Alors le parcours est simple. D'abord, il faut se renseigner auprès de France Rénov, un CCAS, une maison France Service. Et puis, il faut ensuite vérifier si vous entrez dans les critères de l'aide pour vous assurer que vous êtes bien éligible. Et là, c'est parti pour le dossier qui peut aussi bien être fait en version papier ou en ligne. Vous serez alors orienté vers un assistant à maîtrise d'ouvrage, habilité autonomie, qui validera avec vous les besoins que vous avez. Et si vous avez un accord, c'est parti pour la demande de subvention, les devis, les travaux. Et vous pouvez vivre dans de meilleures conditions avec un logement adapté. Bon, quand j'ai dit que c'était simple, je suis peut-être allé un petit peu vite. Mais enfin, c'est accessible, c'est méconnu, mais ça peut rendre un gros service. Ma prime adapte. Est-ce que vous en aviez entendu parler ou vous connaissez peut-être quelqu'un qui a déjà fait la demande ? Racontez-moi. Mon mail, c'est parici-les-économies@radiofrance.com.
0: Merci Valère Coréard. À demain pour d'autres économies avec une plateforme pour apprendre à mieux gérer son budget. Et puis pour écouter tous les épisodes de Paris et les économies, rendez-vous sur ici.fr.
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0: 5h14, nous sommes le 24 août et Valentine Lettès, pourtant nos paysages prennent déjà des couleurs d'automne.
2: Énième conséquence des fortes chaleurs de l'été et d'une sécheresse historique, les feuilles des arbres sont déjà jaunes, marron et rouges dans de nombreuses régions quand elles ne sont pas déjà tombées au sol, à l'image gabin grûlé de ces bois en Franche-Comté.
6: Sur le chemin, un tapis de feuilles mortes craque sous les baskets de Mathieu et Fanny.
7: On se croira en automne, hein ?
8: Sous le chemin, là-bas, en plein soleil, c'est sec, sec, hein.
6: Le couple montre à la pointe des arbres les feuilles jaunes, rouges, marron.
8: C'est triste, après, on se sent un peu impuissant aussi, enfin, on peut rien faire.
7: Non, mais malheureusement, on est les premiers acteurs de ça, hein. réchauffement climatique, c'est pas les animaux, c'est les hommes.
9: On va s'enfoncer un petit peu dans le peuplement.
6: Denis Donzé, ancien maire, 18 ans de mandat, continue d'assurer la gestion du bois communal.
9: Regarde ça, c'est un champ de ruines, ça. Tout est grillé. On dirait que le feu est passé, là, pratiquement.
6: On s'approche d'un hêtre.
9: C'est tout rouge, là. Il n'y a plus une feuille, il n'y a plus rien. Celui-là, je ne donnerai pas cher de sa peau. Il faudrait revenir au printemps prochain, mais je ne le vois pas s'en tirer. Et c'est des hêtres qui ont 80 ans, 90 ans, ça. C'est un patrimoine. Ça me désole. Je suis désolé de voir ça. C'est vraiment une catastrophe, quoi.
6: Et puis la valeur du hêtre vient de son bois blanc. Quand on le coupe en ce moment, on découvre une teinte rougeâtre.
9: Il y a énormément d'arbres qu'on vend 3 à 4 fois moins cher que ce qu'ils valaient quand ils étaient en bonne santé. Ce qui risque d'arriver, c'est que d'ici 10 ans, on ne puisse plus couper grand-chose parce qu'il faudra décompter tout ce qui a été enlevé accidentellement, il faudra revoir les aménagements, et c'est à ce moment-là que les communes pourront vraiment tirer un impact financier de cette catastrophe, quoi.
6: Les recettes forestières représentent en moyenne un quart du budget des communes de moins de 500 habitants en Franche-Comté.
10: S'ils les ont plus, ils ne peuvent plus fonctionner, quoi.
6: Michel Bourgeois, président de l'Union régionale des communes forestières.
10: Les communes aussi vont être en difficulté. On aimerait bien que le gouvernement ait une politique forestière. Investir pour l'avenir, quoi. Parce qu'aujourd'hui, on la voit pas, la politique forestière.
6: Planter aussi des pins, des cèdres, des espèces de chênes venues du Midi. Dans la forêt, Denis, lui, craint d'autres sécheresses.
9: Tous les forestiers se posent la même question. Qu'est-ce qu'on va devenir ?
6: Celle de cet été restera gravée dans le cœur des arbres. Plus tard, quand on coupera un tronc, on ne verra aucun cerne d'accroissement correspondant à l'année 2026.
2: Et avec la sécheresse des bois, le risque de feux de forêt encore élevé aujourd'hui dans 10 départements français.
0: 5h17, chaque fin d'été, l'amour revient sur M6 avec L'amour est dans le pré. Karine Lemarchand sera avec nous dans quelques instants pour nous parler de la nouvelle saison de cette émission mythique. Mais pour le moment, Valentine, profitons de la douceur des Bee Gees. Too Much Heaven sur votre radio ici.

Even dans la bande-son est d'ici 5h21 et bon réveil, surtout bon anniversaire si vous êtes né un 24 août. Comme l'acteur anglais Rupert Grint, mondialement connu pour son rôle de Ron dans la saga Harry Potter, il a 38 ans aujourd'hui. Et puis aujourd'hui, c'est aussi l'anniversaire du compositeur Jean-Michel Jarre. Ans pour Jean-Michel Jarre. C'est l'anniversaire de l'écrivain Paolo Coelho, 79 ans, l'auteur de L'Alchimiste. Et puis lui, il aurait eu 110 ans ce 24 août.

0: vous ferez, évidemment. Bonne fête au Barthélémy. Envoyez un petit message si vous en connaissez, ça fait toujours plaisir. Et puis pour le dicton du jour, à la Saint-Barthélémy, s'il fait beau, du vin plein les tonneaux. À la vôtre, mais toujours avec modération. En revanche, Valentine, à la vôtre.
1: Je vous regarde, vous êtes coquine ce matin. Et vous avez déjà envie de boire un verre de vin à 5h22.
0: Avec modération, évidemment.
1: Toujours.
0: En revanche, ce qui est sans modération ce lundi, c'est l'amour à la télé. Et on en parle maintenant avec Patrice Gascoigne sur votre radio ici.
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0: On retrouve Patrice Gascoigne avec ses coulisses télé. Comme chaque fin de mois d'août, le lundi soir, on se régale devant L'amour est dans le pré sur M6. Et aujourd'hui, Patrice, vous êtes allé voir l'ami des agriculteurs, Karine Lemarchand.
3: Ils sont 14 agriculteurs à répondre aux questions de la pétillante marieuse de M6, Karine Lemarchand.
1: Comment t'es avec une femme?
4: Bah, si je suis amoureux, je suis très...
1: Tu voudrais te marier?
4: Ah, ça, ouais.
1: T'es une petite midinette, quand même.
4: Un petit peu.
5: D'avoir quelqu'un en face qui me fait vibrer. Je sens le feu qui monte en moi, quoi.
3: Place donc à la 21e saison de L'amour est dans le pré, chaque lundi soir sur M6. 10 hommes et 4 femmes ont confié leurs espoirs amoureux dans l'émission. Leur portrait a été diffusé en janvier dernier. Tous ont reçu des courriers de prétendantes et de prétendants. Les premières rencontres vont pouvoir commencer et tous vont avoir sur le dos, entre guillemets, pendant les speed dating, Karine Lemarchand, par des petits conseils. J'ai l'impression, Karine Lemarchand, que vous vous impliquez de plus en plus dans ce moment crucial de l'émission.
1: Dans les speed dating, cette fois-ci, je suis celle qui leur parle à l'oreille, qui suis un peu maîtresse du temps. Et disons que l'accompagnement, il a été filmé, mais je l'ai toujours eu depuis que je fais les speed dating. Là, ce qui est marrant, c'est qu'on me filme aussi dans les non-dits. Bah, toute la difficulté, c'est quand même qu'il faut les accompagner, mais il faut que ce soit leur choix. En aucun cas, on peut prendre cette responsabilité-là. Donc, c'est très compliqué. En fait, je pense qu'on le saisit bien de les mettre sur la voie de personnes qui leur sont compatibles, alors qu'ils peuvent être totalement emballés par quelqu'un qui leur plairait physiquement. Et il faut vraiment leur faire comprendre que l'attirance ne veut pas dire la compatibilité. C'est tout mon rôle, en fait.
3: Est-ce que traditionnellement, ce moment-là, c'est un moment qui est particulièrement fort dans une saison?
1: C'est surtout le moment essentiel où il ne faut pas se tromper, parce que de cette rencontre-là va naître l'envie de prendre 2 personnes à la ferme. Et si jamais ils se trompent de casting, s'ils se trompent de personne, ça n'ira nulle part.
3: Est-ce qu'il y a encore parfois un moment où un agriculteur vous surprend dans sa réaction? Est-ce que ça vous fait penser à quelqu'un, par exemple, vous vous dites, alors ça, je ne m'y attendais pas du tout?
1: Ah, mais toujours, il y a toujours des fois des coups de cœur, je ne vois pas du tout la chose arriver. Je me dis, pour moi, c'était évident. Donc, elle ne lui plaisait pas, il se passait rien, ils n'avaient rien à se dire. Et quand elle repart, il dit j'adore. Et alors là, les bras m'en tombent. Et chaque saison, ça arrive comme ça. Hein.
3: Les petits secrets de l'ouverture des courriers dans L'amour est dans le pré, chaque lundi soir sur M6. À demain pour un peu d'amour et beaucoup de coulisses télé.
0: Et surtout de l'aventure, Patrice Gascoigne, car demain, il sera question de la nouvelle saison de Koh-Lanta. Dans un instant, Stéphane Bern et l'invention du stéthoscope. Parfois, des idées viennent de manière inattendue. Ça sera juste après Pierre Demar. Je pense à vous sur votre radio ici.

0: Je pense à vous sur votre radio. Ici Pierre Demar qui sera en tournée à partir du mois de novembre. Première date à Reims, Strasbourg et Grenoble. 5h27 chaque jour avec ici un peu d'histoire avant l'actu avec Stéphane Bern. Et ce matin, on voyage au temps de la médecine et de la bienséance. Les deux faisaient bon ménage.
1: Quand un médecin cherche comment écouter le cœur d'une patiente sans poser directement son oreille sur sa poitrine. Direction deux siècles d'auscultation. Début 19e siècle, diagnostiquer une maladie pulmonaire reste très artisanal. Les médecins regardent les patients tousser, tapotent le thorax, écoutent vaguement la respiration. Bref, on est parfois plus proche de la devinette que du scanner.
2: En ne confondant pas, est-ce que ça vous chatouille ou est-ce que ça vous gratouille?
1: À l'hôpital Necker, René Laennec examine une jeune femme souffrant de troubles cardiaques. Problème, les méthodes habituelles ne lui apprennent pas grand-chose. Et poser directement l'oreille sur sa poitrine. Le médecin breton juge ça, disons, peu convenable.
3: L'ennui avec moi, c'est que je suis un grand timide.
1: Le 19e siècle adore la science, mais apprécie encore plus la pudeur. Quelques heures plus tôt, près du Louvre, Laennec a observé des enfants jouer avec une poutre en bois. L'un gratte une extrémité pendant que l'autre écoute le son transmis à distance. Le médecin tente alors quelque chose. Il roule une feuille de papier en cylindre, la pose sur la poitrine de sa patiente et écoute à l'autre bout. Et la surprise, les battements du cœur lui paraissent plus distincts qu'en écoutant directement. Pour arriver à Grey's Anatomy, il fallait donc passer par MacGyver. Laennec perfectionne ensuite l'objet avec un cylindre de bois démontable. Le stéthoscope est né. Aujourd'hui encore, le stéthoscope reste le symbole du médecin. Pas mal pour un tube à pudeur improvisé avec une feuille de papier. Comme quoi, certains tubes deviennent des hits sans jamais passer à la radio. Enfin, jusqu'à ce matin.
0: Évidemment, merci Stéphane Bern pour ce voyage dans le temps qui demain nous emmènera jusqu'en 1659 dans le sud-ouest de la France où deux pays se disputaient la propriété d'une île. Une petite radio portable solaire qui fait aussi réveil, lampe, torche et plein d'autres choses. Appelez-nous pour la gagner 0810 055 056. Appelez-nous maintenant. 5h30 sur votre radio ici. Toute l'actu en France et dans le monde, c'est maintenant avec le 90 secondes de Valentine Letesse.
4: La présidentielle de 2027, déjà dans le viseur de cette rentrée très politique. L'eurodéputé de gauche, Raphaël Glucksmann, s'est officiellement déclaré candidat hier soir sur TF1. À la veille d'un conseil des ministres de rentrée, Emmanuel Macron s'entoure de son gouvernement à 10h ce matin. Patrick Bruel n'est pas le bienvenu à Dijon, comme à Laval. Leur maire le dit à votre radio ici ce matin. Les concerts du chanteur prévus à l'automne sont qualifiés d'inappropriés par les élus. Patrick Bruel est mis en examen dans 4 affaires pour viol, agression sexuelle ou tentative. Des voitures sans permis en leasing social pour les apprentis des zones rurales. La ministre déléguée à la formation professionnelle l'annonce dans Le Parisien aujourd'hui en France, sans dire quand ni combien de voitures seront proposées en location à bas prix. Sabrina Roubache appelle les entreprises à investir dans la jeunesse. Moment de joie et d'aventure pour certains, invivable pour d'autres. L'Ultra Trail du Mont Blanc commence à Chamonix, 23e édition désormais d'une semaine de course dans le massif de Haute-Savoie. 10 000 coureurs participent encore cette année et plus de 100 000 spectateurs attendus. À la 11e place désormais des meilleurs joueurs de tennis au monde, le français Arthur Fils, grâce à sa victoire hier au Masters 1000 de tennis à Cincinnati aux États-Unis, le joueur de 22 ans frappe très fort à une semaine de l'US Open. Et puis à l'heure du petit déjeuner, voici le plus grand plateau de fromage du monde. 388 mètres de fromage de chèvre, record hier dans le Périgord, à voir en vidéo sur ici.fr.
0: L'info du jour, c'est la très forte augmentation du prix du fioul.
4: L'été s'achève sur une belle grimace pour les 2,5 millions de foyers encore chauffés par ce dérivé du pétrole. C'est le moment de remplir les cuves avant l'hiver et le prix moyen ce lundi grimpe à 1 691 € pour 1000 litres. 1 € de plus depuis hier, Sam Perrier, et ça ne fait qu'augmenter jour après jour.
5: Oui, Jean-Luc s'en est bien rendu compte. Pour remplir les 500 litres de sa cuve de fioul, il a déboursé 810 euros.
6: Ça fait une belle semaine encore, ça, hein ?
5: Mais ce retraité d'Aubagne n'a pas eu le choix.
6: Ça a été dans l'urgence, puisque je me suis rendu compte que la cuve en était presque vide. Et effectivement, ça a été la surprise. L'année dernière, on a payé 1,10 € le litre. Ça a drôlement augmenté et c'est pas normal.
5: Une hausse de 50% en seulement un an. Forcément, cela change les habitudes des clients. Christophe, le livreur, le remarque presque à chaque tournée.
7: C'est devenu un budget. Avant, c'était pas trop un budget. Pour le fioul, c'était quelque chose qui était pas très cher. Mais maintenant, on est sur des personnes qui vont faire des 200, 300, 500 litres sur une cuve de 1000. Mais le plein, ça se fait plus.
5: Celui qui s'en rend bien compte, c'est le patron de la société. À l'ESLC Provence à Marseille, les journées sont calmes. 5 livraisons par jour en ce moment. L'an dernier, à la même période, les camions enchaînaient 20 rotations. Les clients attendent, c'est ce que constate le directeur Pascal Fillot.
8: Ils consultent, c'est-à-dire qu'on a quand même des appels pour avoir le prix, mais quand on leur donne le prix, ils se posent la question, c'est vrai que c'est l'été, ils n'ont pas de besoin, ils hésitent, ils nous demandent conseil, malheureusement on n'a pas la boule de cristal, les gens sont complètement perdus.
4: Une augmentation depuis la mi-février, lorsque la guerre au Moyen-Orient a commencé. Le prix du fioul, comme celui du carburant, subit les conséquences de la fermeture du détroit d'Ormuz, par laquelle transite environ 20% du commerce mondial de pétrole.
0: Merci Valentine. Du côté de la météo, eh bien pour un temps sec, il faudra un ciel dégagé. Pour un temps sec, il faudra être dans le sud-est, excusez-moi, ce matin, car partout ailleurs, c'est couvert. Il y a des orages sur une bonne partie de l'Aquitaine et en Pays de la Loire. Attention à la vigilance orange aux orages prévus en Dordogne, Corrèze, Lot-et-Garonne, Lot, Aveyron, Gers, Haute-Garonne, Tarn-et-Garonne et Tarn. Pour les températures ce matin, il fait bon. Lille, 16 degrés, Metz, 17, Strasbourg, 18, Paris, 19, Brest, Annecy, 20, Montpellier, 25 et Biarritz, 27 degrés. Ça, c'est ce matin. Cet après-midi, le temps va continuer de se dégrader avec des orages annoncés par Météo France sur une majeure partie du pays. De la grêle est également prévue en Auvergne-Rhône-Alpes et en Provence-Alpes-Côte d'Azur. Seul le nord-est de la France devrait être épargné avec des éclaircies au programme. Et pour les températures, cet après-midi jusqu'à 31 dans le nord et 32 sur la moitié sud. Et puis demain, un temps plus calme est prévu avec quelques pluies ici ou là.
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0: Et ici, pour vous aider à bien démarrer ou continuer cette journée, qui est peut-être synonyme de retour au travail d'ailleurs, et oui, c'est déjà la rentrée pour certains. Quoi de mieux que la musique avec votre petit déjeuner, Zazie Larsen, sur votre radio ici.

0: En tournée à partir du mois de mars prochain, avis aux fans, Zazie Larsen dans la playlist d'ici 5h39.
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0: Valentine,
2: oui.
0: Comment faites-vous pour rencontrer des gens, des amis, hein, j'entends, ne me parlez pas de vos histoires d'amour. Hein.
2: Très bien, je promène le chien. Vous voulez une vie sociale, prenez un chien. Tout le monde vous parle.
0: C'est vrai ?
2: Tout
0: même ceux qui n'ont pas de chien d'ailleurs.
2: Tout le monde.
0: C'est une bonne idée. Et vous, comment faites-vous pour rencontrer des amis? Vous participez à des soirées, vous multipliez les activités, vous parlez à quelqu'un dans la rue au hasard, vous les choisissez au travail, parce que c'est quand même plus pratique. Appelez-nous pour nous dire comment vous avez rencontré, par exemple, votre meilleur ami. 0810 055 056, 0810 055 056. Et on en parle juste avant 6h. Alors, pour éviter de rencontrer des arnaques cette fois-ci, comptez sur votre rendez-vous. C'est pas vrai. Et ce matin, Valentine, on parle de Doctolib.
2: Oui, de faux mails avec une promesse, un kit médical gratuit, compresse, pansement et même stéthoscope pour jouer au docteur, pourquoi pas. Évidemment, tout est faux. Audrazo nous explique tout à 5h40.
0: Et pour la musique, pas d'arnaque. Dans moins de 5 minutes, Damien O'David.

0: Christophe Sommer et Daniel David sur votre radio ici. Et bonjour Christophe.
1: Bonjour Christophe.
2: Bonjour.
0: Christophe, vous êtes en Gironde à Mérignac.
2: Oui, c'est ça.
0: Comment allez-vous Christophe ce matin?
2: Mais ça va très bien.
0: Bon. Pourquoi vous êtes debout si tôt?
2: Au travail depuis 4 heures.
0: Ah, qu'est-ce que vous faites comme travail Christophe?
2: Je conduis un camion poubelle.
0: Un camion poubelle, ok.
2: Oui.
0: Et vous travaillez jusqu'à quelle heure?
2: Là, j'en ai jusqu'à 10h30, 11h à peu près.
1: Ah, c'est long quand même la tournée, Christophe.
2: Ben oui.
0: Bon. Vous avez pu prendre un peu de vacances cet été ou pas?
2: Oui, je suis parti. Enfin, j'ai pris 15 jours, mais je suis parti une semaine.
0: Vous êtes parti où? Dites-nous tout, on veut tout savoir.
2: Je suis parti dans les Landes, proche de Parentis.
0: Bon, et c'était bien? Qu'est-ce que vous avez fait là-bas dans les Landes?
2: Ah, ben farniente, camping, farniente, piscine, voilà.
1: C'est génial. Vous n'avez pas été trop bousculé par les incendies, Christophe?
2: Sur Bordeaux, oui, mais après, dans les Landes, non, ça allait.
0: Bon, super. Bon. Eh bien, vous avez gagné la radio portable. Vous avez une petite radio dans votre camion poubelle, d'ailleurs?
2: D'accord.
0: Vous avez une petite radio dans votre camion ou vous nous écoutez sur le téléphone?
2: Non, j'écoute sur la radio normale.
0: Bon, et bien là, vous allez avoir une petite radio portative. Elle fait tout, lampe de poche, Bluetooth. Bon, voilà, vous pourrez l'emmener partout où vous voulez. Ça sera pour vous ou vous avez envie de l'offrir?
2: Non, ce sera pour moi.
1: Vous avez bien raison. Gardez-la, Christophe, gardez-la.
2: Après, si on n'est pas trop l'utilité, mais on verra.
1: Mais voilà. Si, au camping, ce sera super. Elle fait même lampe torche.
2: Ouais, ça captait rien là où on était. Donc,
0: Donc vous êtes content d'être venu au travail pour nous écouter sur la radio ici, alors?
2: Oui, mais c'était bien aussi sur Internet. Hein.
0: Je vous comprends. Bon, je vous souhaite une très très belle journée.
2: Réseau, c'était très bien, ça nous allait très bien.
0: Je vous souhaite une très très belle journée, puis bon courage pour dans le camion.
2: Merci.
0: Allez, bonne journée. Bonne journée, Christophe. Au revoir.
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0: 5h43, chaque matin, votre radio ici vous aide à jouer les pièges et les arnaques du quotidien avec votre rendez-vous. C'est pas vrai, Audrazo, on fait attention aux faux mails d'Octolib, ils tournent beaucoup en ce moment.
5: Oui, dernière en date, c'est ma maman qui l'a reçu l'autre jour, et il y a plusieurs collègues qui m'en ont parlé aussi. Le faux mail avec le logo d'Octolib et qui vous propose un kit médical gratuit. Un Medicare kit, c'est ce qui est écrit. Avec dedans, il y a une photo, un stéthoscope, des pansements, des compresses, du sparadrap, etc. Le mail vous dit que vous avez été sélectionné, agissez vite, seul un petit nombre de clients ont été invités.
0: Et Aude, c'est un gros mensonge, on ne recevra jamais ce kit médical gratuit.
5: Non, effectivement, et d'ailleurs soyez vigilants toujours quand un message arrive de nulle part et vous promet un cadeau. Il y a souvent Anguille sous roche, vous avez aussi en ce moment le faux mail Vinci Autoroute, vous l'avez peut-être reçu, celui qui vous dit que vous avez gagné une glacière. J'ai vu aussi la fausse pharmacie qui nous fait miroiter une brosse à dents électrique et du dentifrice gratuit. Alors, question que vous me posez souvent, comment démasquer ces messages piégeux? Eh bien, ce qui doit vous mettre la puce à l'oreille toujours, c'est l'adresse de l'expéditeur, l'adresse qui vous écrit. Je reviens sur le faux mail Doctolib que ma maman a reçu. Alors, c'est trompeur, parce que je vois bien écrit Doctolib quand je regarde le nom de l'expéditeur tout en haut. Mais regardez bien, l'adresse se termine en .us et pas en .fr. Et Doctolib, c'est français. La plateforme ne vous écrira pas avec une adresse américaine. Donc, passez votre chemin, parce que l'escroc, comme d'habitude, en veut à votre compte en banque. Le faux cadeau a beau être soi-disant gratuit, il y a toujours un moment où vous allez devoir entrer votre numéro de carte bleue.
0: Comme par hasard. Merci Audrazo. Et si vous aussi, vous avez une arnaque à nous signaler, l'adresse ne change pas. ici.arnaqueaupluriel@radiofrance.com. Est-ce que vous savez pourquoi le décement des Pyrénées est surnommé rat trompette? Rendez-vous dans un instant pour le savoir après Damien O'David, Next Summer, sur votre radio ici.

0: Next Summer, Damien Audabiz sur votre radio ici à 5h48. Bienvenue dans le monde merveilleux du vivant. Aujourd'hui, trois choses à savoir sur le dessement des Pyrénées. Bonjour Benoît Prospero.
1: Au programme, trompette, boule et le chiffre 2. Bonjour à toutes et tous. Vous voyez à quoi il ressemble le dessement des Pyrénées? Non, vous voyez pas? Je vous donne un petit indice. Première chose à savoir, il est surnommé rat trompette. Rat, parce qu'il a un corps qui rappelle fortement celui du rat. Et trompette, parce qu'il joue de la trompette. Non, mais pas du tout. Mais ne regardez pas comme ça, c'est pas vrai. Trompette, c'est à cause de son museau très allongé, si bien que l'on dirait une trompette, voilà, oui, exactement. Un museau de 2,5 cm de long qui lui donne un air d'ornithorynque. Mais attention, ne vous trompez pas, son nom est trompeur, car il appartient en réalité à la famille de la taupe. Et par les baskets de la sauterelle, devinez où vit le dessement des Pyrénées.
0: Je dirais dans les Pyrénées.
1: Et je perçois là votre sens de la déduction, votre intelligence, votre génie. Le dessement des Pyrénées est endémique des Pyrénées et des massifs espagnols voisins. Et au-delà de ça, deuxième chose à savoir, le dessement des Pyrénées est une boule de poils mouillés. Je m'explique, ce tout petit mammifère insectivore, qui pèse à peine 60 petits grammes, est un petit mammifère semi-aquatique. Ce qui signifie qu'il passe la majorité de son temps dans l'eau, exactement. Et croyez-moi, il est très bien adapté au milieu aquatique. Pattes palmées, clapets de fermeture des narines et des oreilles, poils sensoriels sur sa longue trompe mobile et sur sa queue. Et notez qu'il peut se déplacer de jour comme de nuit et que sa trompe est toujours en mouvement. Vous savez pourquoi? Parce qu'à l'air libre, c'est pour sentir les odeurs et dans l'eau, c'est pour identifier et rechercher des proies.
0: Et en fait, si on le connaît peu, c'est parce qu'il est difficile à voir.
1: Eh bien ça oui, hein. Et avec son corps, qui pourrait nous faire croire qu'il vient d'ailleurs de notre continent, il nous rappelle que la biodiversité juste à côté de chez nous et partout sur la planète est beaucoup plus riche qu'on ne le croit. Et à ce sujet, troisième chose à savoir, il n'existe seulement que deux espèces de dessement dans le monde. Le dessement des Pyrénées donc, et le dessement de Russie, qui est 8 fois plus gros. Le monde vivant est merveilleux, préservons-le. Et pour en savoir plus sur la nature qui vous entoure grâce à des magazines formidables pour les grands, les ados, les enfants, rendez-vous sur le site de la maison d'édition La Salamandre, salamandre.org.
0: Et nous savons désormais pourquoi le dessement des Pyrénées pourrait jouer de la trompette. Merci Benoît Prospero.
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0: Vous vous êtes peut-être déjà retrouvé seul un midi ou un soir au restaurant, dans un bar ou au camping. À ce moment-là, c'est vrai, on n'ose pas forcément aller vers un groupe d'amis qui se connaissent déjà et que nous, on ne connaît pas. Alors, deux collègues et amis ont eu une idée, Robin Bernot.
3: Imaginez une application pour faire de nouvelles rencontres amicales juste autour de vous.
4: J'ai beaucoup voyagé aussi, moi, à l'étranger. J'utilisais une application similaire. Ça m'a permis de me faire des amis pour la soirée que j'ai retrouvée ensuite.
3: À Perpignan, Clément Alès a co-créé l'application Link Us, que l'on pourrait traduire par « Connectons-nous », ce lien entre nous. Et l'idée est toute simple, créer du lien là où les gens sont déjà réunis, mais pas forcément ensemble.
5: Ça s'adresse par exemple à des lieux de vie comme les bars, les boîtes de nuit, les campings. Donc vraiment des lieux de vie de façon générale.
3: Mais alors, comment ça marche? Voici les explications de Clément à John Bourgeois d'ici Roussillon.
5: Alors c'est très simple, déjà bon, vous vous inscrivez et puis après c'est un peu comme un réseau social localisé dans un lieu. Par exemple, vous êtes proche d'un bar partenaire, vous allez être géolocalisé à l'intérieur, vous souhaitez rentrer dans le lieu et là vous allez voir les personnes qui sont connectées en même temps que vous. Vous pouvez discuter avec eux via des chats éphémères.
3: Alors ici, à Perpignan, ça marche, mais vous, qu'en pensez-vous? C'est vous.
6: Comme moi, je voyage tout le temps, je suis souvent seul, justement. C'est même le problème.
3: Pour Ludovic, la quarantaine, c'est une excellente idée. Bon, faut dire que Ludo, dans le train, aux yeux des autres voyageurs, c'est un peu un ovni.
6: Les gens, des fois, sont surpris quand je leur dis bonjour. Ils sont surpris, ils me regardent étonnés, alors que c'est la base de se regarder, droit dans les yeux, se dire bonjour.
3: Jeanne, elle, semble un petit peu plus mitigée.
7: C'est une tentative de recréer du lien entre les gens, mais c'est triste qu'on ait besoin d'une application pour le faire. Parce qu'on a juste à se regarder et à se parler. Je pense que si on veut, ça marche.
3: Oui, sur le principe, je suis d'accord. Mais encore faut-il oser. Et ça, ce n'est pas une évidence pour tout le monde.
4: Je pense qu'il y a des personnalités plus timides que d'autres. Et en tout cas, pour les personnes qui sont plus timides, je pense que c'est bien.
3: Aujourd'hui à Perpignan et désormais aussi à Toulouse, l'application LinkUS, L-I-N-K-U-S, gratuite et téléchargeable sur toutes les plateformes, annonce avoir déjà créé plus de 50 000 connexions.
0: Merci Robin Bernot. On vous retrouve demain avec une autre idée qui marche, celle du dispositif Argent de Poche. Et vous, qu'en pensez-vous ? Comment vous faites-vous des amis grâce à des activités, le hasard, des rencontres au travail ? 0810 055 056, appelez-nous maintenant pour nous raconter. Et on se parle juste après Louis Bertignac sur votre radio ici.

Martignac qui sera sur scène en novembre pour quelques dates. Profitez-en, ces idées-là sur votre radio. Ici 5h57 et on continue en musique à présent avec The Ronettes. C'est parfait pour se réveiller de bon matin. Bibam Baby, on va chanter et danser avec Valentine sur votre radio ici.

0: Ronettes, Be My Baby. Merci d'avoir passé ce début de journée avec nous. On se retrouve demain avec Valentine Lettès, car maintenant, place à l'équipe d'ici matin à vos côtés. Bonjour à tous.
1: Salut Catherine, merci beaucoup. On se retrouve en effet demain à partir de 5h. Ça y est, le réveil sonne pour une nouvelle saison d'ici matin sur ICI Pays Basque. Une nouvelle rentrée avec de nouvelles voix pour vous réveiller, une nouvelle équipe. Mais il nous fallait quand même un repère ce matin pour ne pas être perdu.
2: Une vieillerie.
1: C'est pas moi qui l'ai dit. On garde quand même Wassila Guitoun pour l'info. Salut Wassila.
2: Et bonjour à tous.
1: En forme?
2: Bah écoutez, comme tous les matins.
1: Je veux pas te mettre la pression, mais tu vas être le pilier pour nous, pour cette nouvelle saison.
2: Quelle puisque angoisse.
1: Nouvelle voix aussi pour l'information en Euskala, c'est Iban Carpentier.
3: Et moi je fais le demi de mêlée, moi, pour le coup.
1: Voilà l'équipe. Et puis par contre, à la technique, on garde Damien. Là aussi, c'est un repère. Voilà l'équipe d'ici matin qui va vous accompagner pour une toute nouvelle saison. Ça y est, c'est parti. On se réveille ensemble.
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1: Très bonne journée à vous, lundi 24 août, il est 6h.
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1: L'information donc pour débuter cette semaine et cette journée avec toi, Wassila Guitoun.
2: La sécurité informatique de nos collectivités est-elle au niveau? C'est la question qu'on pose ce matin. Après le piratage massif du fisc, des impôts ou encore du ministère de l'Éducation nationale, des millions de données personnelles ont été volées à cause, je cite, de l'existence d'une brèche. Et évidemment, ça interroge. Est-ce qu'il en existe des brèches de ce genre dans les mairies ou au département? Pas à la mairie de Bayonne et à l'agglomération Pays Basque en tout cas, puisqu'en 2020, il y a eu déjà une cyberattaque et des enseignements ont été tirés. C'est ce que nous explique Olivier Allemand, ancien élu délégué au numérique. Il se souvient encore de ce jour-là. Il avait fait venir de Paris en urgence un cabinet d'experts.
5: Le coup, c'est surtout le coup de comment on fait plus de prévention et plus de protection. C'est-à-dire qu'effectivement, on s'est rendu compte que notre antivirus, qui est la première barrière numérique, était évidemment pas du tout au niveau. Donc on est passé d'un antivirus qui nous coûtait 5 000 € par an à un antivirus qui nous coûte aujourd'hui 50 000 € par an, donc c'est déjà x10. On s'est rendu compte que pour protéger nos données, il fallait multiplier, doubler les serveurs. Donc on avait nos serveurs à la mairie, on a fait des serveurs pour faire des copies, tout simplement, donc au centre technique municipal, et on a triplé là aussi ces serveurs dans un lieu tenu secret. Donc ça, je peux pas vous le dire, mais du coup, qui permet justement de protéger les données personnelles de tous les Bayonnaises et les Bayonnais. Comme ça, si jamais il y a un incendie ou si un serveur est attaqué par des hackers, on a deux autres copies sur lesquelles on peut récupérer les données.
2: Et l'autre mesure, c'est que pour protéger les données, les agents de Bayonne ont maintenant obligation de s'authentifier deux fois quand ils se connectent à leur ordinateur. Pour en parler plus longuement, on va recevoir à 7h45 François Migorena. Il a fondé une entreprise à Bidart spécialisée dans la sécurisation des entreprises. Et parmi ses clients, on retrouve le FBI, la police du Pays de Galles ou encore Vodafone. Un accident hier à Labenne sur la voie ferroviaire. Un homme a été percuté par un train vers 11h30. On ne sait pas encore ce qui s'est passé. Les TER ont été à la suite soit retardés de plusieurs heures, soit carrément annulés entre Hendaye et Dax. Le trafic a pu reprendre ensuite dans l'après-midi.
1: Dernier jour de représentation pour le cirque Zavata qui s'est installé à Urugne depuis une petite dizaine de jours.
2: Oui, installation accompagnée d'une polémique. La mairie d'Urugne a refusé de voir s'installer les troupes sur les terrains de la commune. Les animaux, les artistes ont malgré tout pu trouver un refuge sur un terrain privé. Le propriétaire a bien voulu les accueillir. Le maire d'Urugne regrette, dit-il, des méthodes cavalières.
6: On n'avait aucune information sur la nature du cirque. Il était juste mentionné

0: né nouveau cirque. Donc, nouveau cirque voulait dire un cirque sans animaux. Donc, autant vous dire que c'est pas du tout ce qui est arrivé sur Eurugne. Voilà, ils ont trouvé une solution sur un terrain privé dans notre commune. Nous, on a pu constater la transaction et le type de relation qu'il y a pu y avoir avec le gestionnaire du terrain. Et après cette transaction, il est difficile de revenir en arrière, quoi. Aujourd'hui, hormis, je dirais, l'intrusion un peu forcée, certainement, ou une négociation un peu dissimulée, certainement avec le propriétaire, au vu, en tout cas, de la sécurité et de l'accueil qui est fait et de comment ça se passe. Moi, je n'ai pas vraiment de problème, si ce n'est et par rapport à certaines catégories de ma population qui voient effectivement ce type de spectacle animalier d'un mauvais œil. Mais du point de vue légal, ce cirque a le droit de faire ce type de spectacle animalier jusqu'en décembre 2028.
1: Et à Eurugne, le cirque indique que ses représentations vont encore se poursuivre jusqu'à samedi prochain.
2: L'été a fait souffrir les cultures au Pays Basque et ce n'est pas la pluie de cette nuit ou de ces derniers jours qui va rattraper les dégâts.
1: Exemple ce matin avec le fromage. Les éleveurs s'inquiètent pour leur production. Les vaches n'ont pas pu pâturer comme d'habitude. Il a manqué d'herbe. Même chose pour les producteurs de fruits qui ont subi la sécheresse. Les prochains mois seront difficiles. C'est ce que vous ont confié les producteurs présents au marché de la fête du fromage à Rantxa-Kurutxari à Makaï.
3: Au marché des producteurs, les plus gourmands goûtent le fromage, mais un sujet revient dans toutes les conversations, la sécheresse.
4: Le fromage, il a 10 mois.
3: Laura Idigaraï fabrique du fromage de vache à Ascarat. Elle s'inquiète des mois qui arrivent.
4: Le problème qu'on voit, c'est qu'on a pu moins pâturer que d'habitude, parce que les prairies ont cramé. Et le problème, ça sera qu'on va plus devoir donner à manger aux bêtes à l'intérieur, donc devoir acheter beaucoup plus de fourrage, qui sans doute sera beaucoup plus cher.
3: La chaleur n'assèche pas seulement les prairies, elle impacte aussi les arbres fruitiers. Pour Céline Jorajuria, productrice de fruits à Makaï, c'est tout un calendrier qui est modifié.
5: Tout a été en avance cette année, depuis mes premiers fruits, la cerise, qui ont eu 20 jours d'avance. Les fruits sont un peu plus petits que les autres années à cause du manque d'eau.
3: Si la récolte est bien là, ce sont les arbres et les prochaines récoltes qui inquiètent. Comme pour le raisin, de nombreux plants de vignes sont morts brûlés par le soleil. Chimoun Bergouignan, viticulteur à Baïgouri, fait un constat alarmant.
6: Nous, nos plantations, normalement, on les plante entre 50 et des fois jusqu'à 200 ans. Voir un pied mourir comme ça, c'est une première et ça pose plein d'interrogations.
3: Selon Chimoun, la qualité du raisin sera néanmoins au rendez-vous avec des vendanges qui commenceront plus tôt que jamais.
1: Et donc, a priori, ça sera pour début septembre. Certains viticulteurs commenceront même à ramasser le raisin pour fin août.
2: Ça sent également la rentrée sportive.
1: Avec le tout premier tour de la Coupe de France de football qui s'est joué ce week-end pour les clubs de niveau départemental, 13 équipes du Pays Basque ont participé à l'aventure. Et ça va continuer donc pour Ustaritz, Asparin, Andaï-Mauléon, Saint-Palais et Biarritz, qui a même cartonné ce week-end 9-0 contre les Landais de l'Alucrillon. En revanche, ça s'arrête là pour Garassi FC, Bidache, Le Bayonnais FC, Cibourg ou encore Arbonne. L'entrée en lice des clubs pro de la Ligue 2, ce sera le 14 novembre pour le 7e tour et ceux de la Ligue 1 le 20 décembre. Une reprise aussi bientôt pour le club de Biarritz en Pro D2 de rugby. Ce sera jeudi leur premier match du championnat avec la réception de l'équipe de Nice. Ce sera à 17h. Les Rouges et Blancs espèrent pour cette nouvelle saison s'inviter dans la lutte pour le top 6. Et d'ailleurs, on parlera rugby ce soir juste après les infos de 18h avec le retour de l'émission 100% rugby. En pelote, la partie du lundi au Trinquet Garat. Cet après-midi, ce sera à 17h. Elle va opposer la paire Hospital, Recaldé à Laricea et Unai Etcheverry.
2: Et 50 courts-métrages seront projetés ce soir à Saint-Jean-de-Luz.
1: Oui, séance de cinéma en plein air, place Foch à partir de 21h30 avec des tout petits films de 2 minutes 30 à peu près. L'organisation précise que vous pouvez amener vos chaises, mais qu'il y en a aussi à disposition. Cette séance plein air fait partie du Festival International du Film de Saint-Jean-de-Luz qui aura lieu du 3 au 9 octobre prochain. Et c'est l'une des journées les plus chaudes de la semaine, Alexis.
2: Oui, en effet, puisque cet après-midi, de nouveau, les 30 degrés seront franchis pour une bonne partie du Pays Basque. Cet après-midi, on attend 30 pour la vallée des Aldudes et Hauts-Seize, 31 même pour Saint-Palais, Anglette ou encore Espelette, avec une vigilance jaune pour des orages à partir de midi. En tout cas, ce matin, dès le réveil, vous avez un ciel clair, quelques passages nuageux et des températures qui sont toujours au-dessus des normales de saison. 20 en ce moment pour Mauléon et la Bastide-Clérance, 21 à Baïgorry et Ailette, 23 pour Sarre Garassi et jusqu'à 24 degrés pour le sud du littoral. Il y a quelques instants, voici là, tu parlais de la pluie. Justement, il y a eu des gros grêlons qui sont tombés peut-être plus vers le sud-land.
1: Sud-land, a priori, oui.
2: Si vous avez eu des infos, des dégâts ou quoi que ce soit, eh bien vous écrivez aussi sur notre WhatsApp 05 59 2x17 2x. Sur Messenger, vous pouvez nous envoyer des photos ou sur notre post Facebook aussi pour qu'on fasse un petit tour s'il y a eu des dégâts, évidemment. Et pour l'instant, rien ne nous a été signalé. Voilà, si vous ouvrez les volets et que vous constatez quoi que ce soit, on vous attend. Il est 6h08.
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2: Et c'est parti pour entamer cette nouvelle semaine et cette journée, surtout avec la musique, actualité locale, musique et bonne humeur au programme de ces trois prochaines heures. Tous ensemble, bon courage si vous êtes sur la route du boulot en ce moment. La reprise, c'est peut-être parti pour vous. On est là, on vous accompagne.

0: On a décidé de vous faire danser et de vous faire bouger de bon matin à 6h12.
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0: Ravi de vous accompagner donc pour cette nouvelle année, cette nouvelle saison avec toujours des têtes bien connues. Voici Laïban pour vous accompagner. La formule, elle, reste la même. Votre actualité locale, musique, bonne humeur et puis quelques petits nouveaux rendez-vous aussi, des nouvelles pépites. Voici là par exemple avec l'info d'ici à 6h15. C'est quoi le concept?
3: Exactement, c'est un rendez-vous, un nouveau format en fait un peu long de 2 minutes où chaque jour on va aborder soit des sujets d'actualité, soit des sujets du quotidien. Je sais pas, ça peut être le prix de l'essence par exemple, avec des témoignages, des décryptages. Ça peut prendre plusieurs formes. Tous les matins, 6h15, 8h15, et ce matin, on va parler de la cybersécurité. Est-ce qu'on risque, chez nous, au Pays Basque, de voir fuiter nos données personnelles, par exemple, dans les mairies?
0: Comment les mairies se protègent donc de ces cyberattaques? Rendez-vous dans quelques instants. Mais juste avant ce rendez-vous, lui, il reste bien présent. C'est l'éphéméride pour entamer cette journée. En ce 24 août, bonne fête à tous les Barthélémy que vous connaissez ou qui sont autour de vous ou avec nous ce matin déjà réveillés. Il y a des anniversaires aussi, à commencer par l'anniversaire de l'auteur et du compositeur lyonnais Jean-Michel Jarre, 78 ans aujourd'hui. Le parolier pour les artistes comme Christophe ou encore Patrick Juvet, il est surtout connu pour sa carrière solo dans la musique électronique. Et petite info, faut savoir que son grand-père est à l'origine de la création de la table de mixage qu'on connaît aujourd'hui et que même les techniciens d'ici Pays Basque aussi utilisent. Et puis il y a aussi l'anniversaire aujourd'hui d'une voix que vous connaissez certainement, de l'acteur et metteur en scène Alex Lutz, 48 ans, souvent collé
3: Alex.
0: Au... Alex Lutz, ouais, pardon, il manquait le X. Souvent collé au second rôle de théâtre, il s'est révélé à la France avec le personnage de la secrétaire Catherine, vous savez, dans le duo Catherine et Liliane.
4: C'est parti pour la Coupe du Monde là.
5: Eh oui, et surtout pour un mois de pronostics intelligents à la maison avec Jean-Luc, oh là là. Et le Brésil, ils sont quand même super forts, et puis les Français, ils vont dégager au bout de 2 jours, et puis les bouffeurs de tapas, ils vont nous emmerder, les casques à pointe, ils vont nous voler notre coupe, enfin que des conneries. Je me réjouis.
0: C'est un peu les débats qu'on a avec toi, voici là, tous les matins, la machine à café. Catherine et Liliane, Alex Lutz, qui a quand même reçu 3 Molières de l'humour et le César du meilleur acteur, et puis je salue aussi Juliette Géraud, qui aujourd'hui fête son anniversaire.
3: Et bien, joyeux anniversaire, Juliette.
0: Tout à l'heure, à partir de 10h, Juliette Géraud, qui est donc né un 24 août.
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0: Dans votre nouveau rendez-vous, l'info d'ici, on vous propose ce matin de comprendre comment les mairies ou encore les collectivités se défendent face au risque de cyberattaque. Voici là.
3: Oui, l'actualité a montré dernièrement que même des ministères étaient des cibles faciles. Le fisc, le ministère de l'Éducation nationale et même celui de la Défense ont été hackés les uns après les autres ces derniers jours. Des failles informatiques ont été révélées, des millions de données ont fuité. Alors, quelle sécurité informatique chez nous? Décryptage de Bichente Vrignon.
9: Les services informatiques des pompiers du 10-64 entièrement paralysés en 2023, les pages web de la ville de Biarritz inutilisables en 2015 et en 2020, c'est la ville de Bayonne qui était hackée.
10: On a eu une attaque d'ampleur aux alentours de 15h20.
9: Olivier Allemand.
10: Qui s'est matérialisé par des sabliers qui apparaissaient sur les écrans d'ordinateur de tous les services. Il y a aussi toutes les écoles.
9: Délégué au numérique à Bayonne en 2020.
10: On a eu un temps de latence parce qu'on n'a pas de suite compris ce qui se passait, que c'était une cyberattaque. Et c'est dans ce laps de temps-là que les risques pour les données personnelles peuvent être importants.
9: Tous les ordinateurs sont immédiatement arrêtés en mauvais réflexe, disent les experts.
10: On a fait appel à un cabinet parisien qui s'est déplacé pendant le week-end pour pouvoir justement mesurer l'impact de cette attaque. Donc là, pour le coup, on est en stress jusqu'au moment où, 72 heures après, on sait que effectivement les données personnelles des Bayonnaises et des Bayonnais n'avaient pas du tout été téléchargées. Donc ça, c'était un soulagement. Mais il nous a quand même fallu 6 semaines pour pouvoir rétablir l'ensemble des serveurs.
9: Et la ville de Bayonne, qui payait 5000 euros d'antivirus, est passée à 50 000 euros, 10 fois plus pour se protéger. Sans compter la formation des personnels, sans cesse, tous les ans.
11: Ça passe par de l'acculturation des agents, en premier lieu.
9: Emmanuel Denciert, directeur de la Fibre 64.
11: Et puis ça passe aussi par de la fourniture d'outils de protection, donc on a doté.
9: Le syndicat créé par le département et les agglos aide les petites communes.
11: 360 communes depuis 2023, avec un kit élémentaire de protection qui est formé d'un antivirus, d'un anti-spam, d'un gestionnaire de sauvegarde en ligne et d'un gestionnaire de mots de passe. À ces communes, ça ne leur coûte rien. Ce système-là est offert pendant 6 ans. Et pour nous, par contre, ça représente un coût de 500 000 euros au total.
9: Se protéger coûte cher et tout le monde est une cible, même des communes de moins de 200 habitants.
11: Ah, complètement. C'est arrivé d'ailleurs dans ce département. Hein. On a eu, par exemple, des sites internet de communes qui ont été piratés. Il y a pu y avoir des demandes de rançon. J'ai en tête quelques exemples. Oui, on ne pourra pas évidemment les citer, mais il y a eu quelques demandes de rançon dans le département.
9: Depuis la mise en place du PAC, aucune attaque contre les communes n'a réussi.
3: Et on va voir ce qu'il est possible encore de faire pour lutter contre les cyberattaques avec François Migorena, fondateur de la société de sécurité IS Décision basée à Bidart.
0: Dans un instant, les gens d'ici, on ira faire un tour à Tarnos pour retrouver des surfeurs qui glissent avec des messages cachés auprès de Valérie Delos. Vous allez comprendre.
12: Et

0: Rotembele pour la musique d'ici, juste avant de filer au sémaphore de Socorro. Pour retrouver ce matin Jeff. Et Gunan Jeff.
1: Bonjour, bonjour tout le monde.
0: Avec vous, comme chaque jour, on va faire le point sur l'état de l'océan ce matin. Plutôt calme, plutôt agité.
1: Ouais, très calme ce matin, très calme.
0: Ah ouais. Avec des coefficients de combien qui sont encore très faibles, je crois, aussi aujourd'hui.
1: Ouais, aujourd'hui, voilà, actuellement, marée descendante jusqu'à 9h, mais la pleine mer sera à 15h20 avec un coefficient de 44.
0: Et une houle annoncée à combien?
1: Et une houle, pour l'instant, on a 30 cm de houle en moyenne, avec 50 cm max, donc ça devrait pas trop bouger. Mais il y a du vent de prévu.
0: Oui, c'est ça, ça continue encore de souffler toute la journée. Hein.
1: Ouais. Ouais, avec un vent du sud.
0: Pour la température de l'eau, Jeff?
1: 24 degrés.
0: Et enfin, pour terminer, la visibilité avec un ciel nuageux aujourd'hui, on est comment?
1: On a une très bonne visibilité là ce matin. Et les nuages, là à Saint-Jean, ça va, c'est assez éclairci.
0: Parfait, merci beaucoup pour ce point complet depuis le sémaphore de Socoa. Vous saluez toutes les équipes et on vous retrouve tout à l'heure, juste après, les infos de 9h. Bonne journée.
1: Bonne journée.
0: Quand deux surfeurs de très joyeuse humeur rencontrent Valérie Delos, ça donne un trio détonnant. Voici les gens d'ici, écoutez.
2: Bonjour, je m'appelle Max, je suis de Boucau, je surfe au Boucau depuis les années 1970 et j'ai donc 65 ans fait, voilà.
3: Mais vous n'êtes pas tout seul, vous êtes avec, bonjour.
4: Yes, moi c'est Michel, j'ai arrêté de surfer il y a 10 ans et puis je m'en porte pas mal aussi, il y a un peu trop de monde et donc je suis très très bien, comme je suis.
3: Et vous êtes de quel endroit?
4: Bayonne. Ah, né à Paris. Je suis arrivé il y a 50 ans ici.
3: Bon, alors les gars, moi je ne savais pas. C'est Max et Michel, mais vous avez fait référence à Jacques. Comment il s'appelait déjà?
4: Jacques et Michel.
3: Oui, Jacques et Michel. Il paraît qu'il sévissait dans les buts là-bas.
4: La butte de tir, oui, absolument. Comme son nom l'indique. Ça, vous pouvez la passer, celle-là. Elle est mignonne et c'est la vérité.
3: Oui, elle est mignonne, je ne sais pas si c'est le terme, Max.
2: Bon, écoutez, oui, c'est pas mal quand même.
4: Elle a dû venir depuis le temps, Marc.
3: Je ne sais pas si les nouvelles générations ont la ref, mais bon.
2: Ils doivent l'avoir, on leur fait confiance.
3: Donc là, tiens, vous pouvez me présenter, puisque vous êtes là depuis très longtemps, un petit peu où on est, là, si les auditeurs ne voient pas les paysages.
4: C'est l'embouchure de la Dour, Tarnos. C'est la première localité des Landes.
3: Quel temps vous préférez-vous?
2: On préfère même la saison, septembre, octobre, sans doute, c'est les meilleurs. Mars, avril, tout ça, c'est des vents de nord assez violents, encore un peu de fraîcheur, voire quelques giboulées, l'eau toujours un peu trouble, avec, comme il pleut, tout ça, les descentes de la Dour, de la rivière, mais toujours agréable. Toutes les saisons, ça, c'est très agréable.
3: Alors vous êtes un surfeur depuis toujours et vous continuez, dites donc à 65 ans, continuez à surfer, moi ça m'épate.
2: Occasionnellement maintenant, je reste toujours en contact avec la mer et à vélo, je vais plus souvent ramer, nager, surfer quand il y a des bonnes conditions, mais depuis un an quand même je ne suis pas trop allé, j'avais quelques blessures à cause de chute à vélo et comme ça, et donc je surfe moins.
3: Ah oui, parce que c'est l'année dernière que vous avez surfé, ça fait très très occasionnel comme surf.
2: Ouais. Mais l'année dernière, c'était pas si loin que ça, on est qu'au mois de mars.
3: Ouais, c'est vrai.
2: J'ai beaucoup surfé l'année dernière au mois de novembre.
3: C'est un peu un mytho, votre copain Michel.
4: Complètement, oui, complètement. Je pense qu'il se rêve un peu, oui.
3: Je me promenais sur la digue et on m'a raconté, tout à l'heure, là, quand j'étais là-bas, on m'a raconté que vous avez surfé avec le frère de Lizarratu. C'est vrai ça?
2: Oui, c'est vrai, oui. C'était mon équipier. On était équipier quand on est allé surfer la vague légendaire de Bellara. Voilà, donc on était tous les deux, toujours ensemble. Ouais.
3: Et c'est quoi votre plus beau souvenir à chacun de surf, Max? Le plus beau souvenir de surf que vous avez, c'était où et quand?
2: Je pense que c'est sur la vague de Safi au Maroc.
3: Et pourquoi elle était magnifique?
2: Parce que c'est déjà un spot de renommée mondiale, parce que toutes les conditions étaient réunies, et voilà, et la vague était parfaite, longue, extraordinaire.
3: Quoi. Et notre Parisien, c'était où sur la Seine, la plus belle vague?
4: Le Parisien, c'est quand je suis sorti indemne par 4 mètres ici, et que voilà, et j'ai commencé à boire de l'eau et à marcher sous l'eau même carrément. J'en suis sorti sans me noyer. Voilà.
3: C'est vrai, c'est dingue ça.
4: J'ai mis un peu de mes forces. Ah, voilà. Oui. Oui.
3: De 4 mètres, c'est énorme.
4: Oh, il y avait 3 mètres 54 mètres, oui, c'était énorme.
2: 4 mètres de non. Bon, et nous, on va marcher.
3: Bon, allez, les gars, merci. Je vous dis au revoir. Merci, au revoir.
4: Ah, ciao.
2: Oui, merci. Au revoir. Bonne journée. Adieu, agour.
0: Les gens d'ici que vous retrouvez sur notre site internet ici.fr ou bien sur l'application. Ce sont vos histoires, comme ça, tous les jours, on va à votre rencontre. Et cette saison, c'est David Talek que vous allez pouvoir rencontrer. Pour la musique, voici Céline Dion. Bonjour, pardon, merci.
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0: C'était Céline Dion, juste avant le retour de l'info.
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0: Et soyez les bienvenus si vous venez tout juste de nous rejoindre. Ça y est, c'est reparti pour une nouvelle semaine. C'est peut-être la rentrée pour vous avec l'équipe d'Ici Matin et des rendez-vous qui ne changent pas dans les prochaines minutes. C'est le petit-déj qui a faim ici dans le studio. Voici l'Iban.
5: Ça va.
0: Non, pas encore, mais en tout cas, on ira se réveiller au fournil de la licorne à Bidart.
4: Ah, je dis pas non. Ouais,
5: ça va peut-être venir.
0: Et là, voilà, tout de suite, les avis changent. On va se régaler tous ensemble. Et puis, il y a de la musique aussi. Vous allez pouvoir chanter de bon matin. Je vous prépare ça dans un instant. Le groupe Gold, laissez-nous chanter vos chansons préférées. Elles sont ici tous les jours sur votre radio locale ici Pays Basque. Et puis on prendra soin aussi de nos animaux. On n'oublie pas parce que c'est la rentrée scolaire qui se peaufine pour certains. Mais aussi, comment laisser notre animal de compagnie tout seul à l'occasion de la rentrée qui approche? Eh bien, notre veto va vous expliquer. Mais juste avant, place au titre de l'actualité locale au prochain journal, Iban.
6: Après les attaques informatiques sur le ministère de l'Éducation et des Finances publiques en juillet dernier, la sécurité informatique, aussi un enjeu chez nous au Pays Basque. Et les mairies des petites villes et villages sont aussi concernées. On en reparle tout au long de la matinale. Les conséquences de cet été chaud et sec vont se faire sentir. C'est déjà le cas dans le vignoble d'Iroulégui. Des pieds de vigne qui meurent à cause de la sécheresse et des vendanges qui vont devoir commencer plus tôt que prévu dès les premiers jours de septembre. On le rappelle, le mois de juillet a été le plus chaud jamais enregistré en France. Et c'est aujourd'hui la rentrée des associations d'aide aux plus précaires. La Croix-Rouge et les Restos du Cœur rouvrent après leur semaine, leur fermeture estivale. Et puis c'est aussi bientôt la rentrée pour le Biarritz Olympique, le BO qui fera face à Nice jeudi soir à Aguilera pour la reprise de Pro D2.
0: Et on en reparlera évidemment ce soir dans 100% Rugby, votre émission sportive à partir de 18h. L'information en est jusqu'à là aussi, c'est dans un instant, mais juste avant, voici l'information en France et dans le monde en 90 secondes. C'est avec vous, Valentine Letès.
7: Violent arrive sur toute une moitié sud de la France. 16 départements sont en vigilance orange, de l'Allier jusqu'au Gers à l'ouest et au Var à l'est. Attendez-vous à de puissantes rafales de vent jusqu'à 120 km/h et à de potentielles tornades, prévient Météo France. Contre la venue de Patrick Bruel, de nouveaux maires s'expriment. Celle de Dijon ou encore celui de Laval désapprouve le maintien de sa tournée dans leur ville. Le chanteur est mis en examen dans 4 affaires pour viol, agression sexuelle ou tentative et visé par une trentaine de plaintes. Avis aux apprentis des zones rurales, des voitures sans permis en leasing social sont promises par la ministre de la formation professionnelle. Mais dans son interview au Parisien aujourd'hui en France, Sabrina Roubache ne dit encore ni quand ni combien de voitures seront proposées en location à bas coût. Un 20e candidat à l'élection présidentielle, Raphaël Glucksmann, met fin au suspense. L'eurodéputé de gauche s'est déclaré officiellement hier soir aux 20h de TF1. 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Pire semaine de l'année pour certains, magique pour d'autres. L'Ultra Trail du Mont Blanc commence en Haute-Savoie pour une semaine de course dans le massif. Probablement la dernière année sous ce format, puisque le maire de Chamonix entend réduire l'événement trop grand désormais pour sa ville. Comme beaucoup, vous les avez sûrement découverts pendant les Jeux Paralympiques de Paris. Les Bleus du Cécifoot, le football pour déficients visuels. Nos Français sont désormais double champions d'Europe après leur victoire 1-0 hier soir face aux Anglais.
0: Merci Valentine Letès, on vous retrouve dans moins d'une heure, 6h32, l'information en Euskara, Iban Carpentier.
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6: 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Et c'est l'une des journées les plus chaudes de la semaine, Alexis.
0: Oui, en effet, avec des températures ce matin au-dessus des normales de saison. Vous avez entre 20 et 24 degrés, 20 en ce moment pour Mauléon, la Bastide, Clérance et Bidache, 24 pour le sud du littoral. Et attention tout de même, vigilance à partir de midi. Nous passons en vigilance jaune pour orage, avec des températures encore très élevées. On est 9 degrés au-dessus des normales de saison. Vous aurez 30 degrés cet après-midi pour Ordiar, Peguetari, et jusqu'à 31 pour Asparin, Mauléon, Arcang ou encore Espelette. Vigilance, justement, on parle des orages. Il y a le secteur de Peyrorade qui a été particulièrement touché cette nuit, avec quelques difficultés sur l'autoroute A64 et visiblement sur certaines routes départementales aux alentours. Donc si vous êtes dans ce secteur, vigilance. Et puis le trafic ferroviaire lui aussi est interrompu sur l'axe d'Axe-Andaï. C'est une information de la préfecture. Pas mal de trains sont supprimés. Certains sont retardés, d'autres sont remplacés par des bus et des cars. Vous avez toutes les informations sur le site de la SNCF, donc regardez votre billet, regardez le site aussi avant de partir pour ne pas louper peut-être votre train ou ces quelques changements de dernière minute. Si vous avez plus d'infos, 05 59 2 fois 17 2 fois. Il est 6h39, bon réveil.
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0: Et puis là, en attendant, si vous êtes dans votre salle de bain, vous n'avez pas la motivation, vous vous dites « faut y retourner, c'est reparti, c'est la rentrée, nouvelle semaine ». Eh ben c'est pas grave, prenez, je sais pas, le spray, la brosse ou quoi que ce soit et chantez avec Gold, faites un karaoké géant, vous avez le droit.

0: Et moi, je veux bien vous laisser chanter encore un petit peu, mais on a une émission à continuer quand même. Faut qu'on se réveille tranquillement ce matin.
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0: Avant 7h, les 3+, nos informations pratiques, locales, utiles, sympathiques, au plus près de chez vous. On écoutera les messages que vous avez laissés sur notre répondeur. On parlera et on s'intéressera d'un marché nocturne à Arbonne. Mais juste avant, on va se réveiller, comme chaque jour, avec nos leftos, celles et ceux qui réveillent d'ores et déjà notre Pays Basque. Et aujourd'hui, nous sommes au fournil de la Licorne. C'est à Bidart avec Sophie. Bonjour Sophie.
3: Et bonjour, bonjour à toute l'équipe.
0: Je rappelle que votre établissement quand même a reçu le prix de la meilleure baguette de tradition française 2026. Oui. Petit coup d'œil sur la météo, tiens, il y a eu de la pluie cette nuit, est-ce qu'il pleut ce matin sur Bidart?
3: Non, mais un peu de vent.
0: Un peu de vent, alors normalement, selon le sémaphore de Sokoa, ça va souffler encore toute la journée. Le plus gros de la saison, est-ce qu'on peut dire qu'il est passé pour vous en boulangerie ou on s'attend encore à 2-3 semaines avec pas mal de fréquentations, pas mal de monde?
3: Non, je pense qu'il y a encore cette semaine et puis il faut rien lâcher.
0: Ouais.
3: Et puis non, on a encore une bonne semaine devant nous et puis on va pouvoir un peu souffler juste après.
0: Mais justement, ouais. Quand est-ce que vous prenez vos vacances?
3: Eh bien, quand les autres sont au travail, nous on prend les vacances.
0: C'est ça, parce que là vous l'été, du coup vous êtes sur le front. Ensuite, il y a les fêtes
3: Exactement.
0: De fin d'année aussi qui approchent à grands pas.
3: Exactement, on travaille dessus déjà, vous voyez un peu. Donc voilà, donc on lâche pas.
0: Bon, et ben on vous envoie plein de courage en tout cas. C'est quoi le produit qui a marché tout au long de l'été au fournil de la Licorne, le produit phare que les touristes peut-être se sont, enfin les vacanciers disons, se sont arrachés?
3: C'est bien sûr le gâteau basque, à la crème, à la cerise.
0: Évidemment, on aimerait tellement en avoir un en studio, mais en ce moment-là, si vous saviez, Wassila, elle a envie d'avoir ce gâteau basque. Wassila, je peux te laisser 10 minutes pour aller au fournil de
4: la
0: Licorne en chercher.
4: Hein. S'il vous plaît.
3: Oui, mais est-ce que vous êtes plutôt crème ou plutôt cerise?
4: Ah, plutôt crème.
0: Bon, eh ben écoutez, Sophie, vous le mettez de côté, Wassila arrive dans 10
3: Allez,
0: minutes. Passez une bonne journée, on vous envoie plein de courage. On pense aussi à tous les boulangers qui sont avec nous ce matin. À très vite, Sophie.
3: À bientôt.
0: Dans un instant, comment bien préparer la rentrée avec son chien? Comment les occuper la journée quand vous allez retourner au travail et que les enfants seront à l'école? Notre veto a quelques conseils à vous donner.
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0: 6h46, je veux pas plomber l'ambiance, mais c'est bientôt la fin des vacances d'été où vous passiez vos journées à la plage ou tout simplement dans le jardin avec Toutou. Et avec la rentrée, bien nos chiens vont devoir réapprendre à rester seuls. Notre véto Pierre Fabin va vous expliquer comment éviter le drame à la maison.
5: Alors effectivement, le passage brutal d'une présence permanente à une absence de plusieurs heures par jour peut générer un choc émotionnel pour nos chiens. Si vous reprenez le travail du jour au lendemain, ils risquent de paniquer un petit peu. Ils peuvent détruire le mobilier, hurler à la mort ou s'oublier sur le tapis par pur stress. Il faut impérativement recréer de la distance dès aujourd'hui. Pour ça, instaurez des fausses absences. Sortez 10 minutes, puis 20, puis une heure sans lui. Le but est de lui prouver que vous partez, mais que vous revenez toujours. Et surtout, banalisez le départ. Ne lui faites pas de grands câlins dramatiques. Partez dans l'indifférence. Et pareil au retour, c'est la seule façon de lui montrer que l'absence est un non-événement total.
0: Et alors Pierre, une fois qu'on a repris le travail, comment on peut occuper son chien concrètement pour qu'il ne s'ennuie pas et surtout ne s'attaque pas par exemple au pied du canapé?
5: Essayez de transformer son environnement en un immense jeu de réflexion. Un chien qui dort en vous attendant s'ennuie. Virez sa gamelle classique, donnez-lui sa ration de croquettes dans des jouets distributeurs ou des tapis de fouille juste avant de partir. Il va devoir chercher, renifler, lécher, ce qui va le fatiguer mentalement. Congeler de la pâtée dans un jouet très résistant, ça peut l'occuper pendant plusieurs heures. Vous pouvez aussi cacher des friandises un peu partout dans le salon avant de franchir la porte. L'objectif, c'est que votre départ devienne le signal de la grande chasse au trésor et non plus le début d'une longue déprime.
0: Et côté activité physique, puisque nos rythmes de promenade vont aussi changer, est-ce qu'il faut les compenser? Est-ce qu'il faut compenser le manque de temps de la semaine par exemple de très longues balades le week-end?
5: C'est un piège de la rentrée, le syndrome du chien du dimanche. On culpabilise de le laisser la semaine, alors le week-end, on le fait courir pendant 3 heures en forêt. C'est le meilleur moyen de provoquer des tendinites. Votre chien a besoin de régularité. Il vaut mieux se lever 20 minutes plus tôt le matin pour lui offrir une vraie balade dynamique où il peut se vider la tête avant votre départ. Le soir en rentrant, même si vous êtes fatigué, on ressort impérativement pour une bonne balade. Un chien a besoin d'exploration et de stimulation au quotidien, pas juste d'un marathon une fois par semaine.
0: Merci beaucoup docteur. Dans un instant, les messages que vous avez laissés sur notre WhatsApp au 05 59 2 fois 17 2 fois.

0: 6h51, juste avant le retour de l'info, place à nos 3+. C'est ces informations qui vont vous aider au quotidien. On a plein d'actualités sur, sur des services, sur votre vie quotidienne, des idées de sortie aussi, des bons plans, quelque peu gratuits. Voilà de quoi profiter peut-être de ces derniers jours de vacances. Voici là, on commence avec toi.
1: Ah oui, parce que ça approche, ça y est, la rentrée scolaire. Et justement, à cette occasion, les inscriptions au réseau de transport en commun Tchic-Tchac ont commencé. Pour les usagers qui veulent se procurer, par exemple, la carte de bus, l'inscription et les démarches se font en ligne. C'est sur le site de Tchic-Tchac ou à l'agence rue Lormand à Bayonne. Pour les personnes en situation de handicap ou à mobilité réduite, des solutions de transport adaptées sont proposées avec des services spécifiques selon les besoins, les communes concernées. Pour connaître toutes les conditions, eh bien, il suffit d'aller sur le site tchic-tchac.fr ou auprès du service dédié pour préparer donc ses déplacements, sa rentrée sereinement. Je précise juste que pour les élèves, les inscriptions scolaires au réseau de transport en commun Tchic-Tchac sont closes pour les trajets domicile, école, collège.
0: Notre deuxième plus, c'est évidemment les messages que vous laissez tous les jours et à n'importe quelle heure sur notre WhatsApp 05 59 2 x 17 2 fois. Aujourd'hui, nous allons parler d'un marché nocturne.
2: Mardi 25 août, de 18h à 22h30, venez découvrir le premier marché nocturne d'Arbonne. Vous y trouverez des artisans créateurs et producteurs locaux, un stand de restauration et buvette tenu par les associations de parents d'élèves de nos trois écoles, ainsi que des danses basques de l'association Primadera et un concert de Mademoiselle Anne. Alors, à mardi prochain, 18h à Arbonne.
0: Et enfin, notre dernier plus nous emmène à la librairie Le 5e Art. C'est à Saint-Jean-de-Luz qui accueille demain un sacré invité. Il a peut-être déjà accompagné votre été avec son roman, par exemple, La Délicatesse, ou encore Charlotte, ou même Tout le monde aime Clara. David Fuenquinos sera à 17h demain à Saint-Jean-de-Luz, au cœur de la librairie Le 5e Art, donc pour une rencontre dédicace ouverte à tous. Pour l'occasion, et comme beaucoup de monde aussi est attendu, la mairie met à disposition une centaine de chaises juste devant la librairie. Profitez-en en venant bien en avance, puisque le rendez-vous est fixé à 17h, mais on attend pas mal de monde. La rencontre avec l'auteur David Fuenquinos et la séance de dédicace, c'est donc demain après-midi, mardi, à la librairie Le 5e Art, c'est à Saint-Jean-de-Luz.

0: Là, mais je t'en veux pas, parce qu'en même temps, et on n'est pas encore tous réveillés. Il est bientôt 7h, on va vous réveiller justement avec la musique. Et les Rita Mitsouko dans un instant. Voilà, des paroles pas très compliquées. La la la la la, vous allez chanter juste après les infos de 7h.
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0: Bon, et bien si vous ouvrez les yeux lundi 24 août, il est 7h.
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0: Petite réflexion, si vous ouvrez les yeux, rectification faite, et vous n'ouvrez pas les œufs, évidemment, à 7h. En tout cas, place à l'info avec toi, voici la guitoune.
4: La pluie de cette nuit et de ces derniers jours ne va pas arranger malheureusement la situation des producteurs. Le mois de juillet a été particulièrement chaud, sec, un niveau jamais vu en France. Août en prend le chemin également, avec très peu de pluie encore, et là où ça se voit particulièrement, eh bien c'est dans les vignes. Celles d'Irouléguy subissent la sécheresse avec des températures qui ont dépassé les 40 degrés. Certains vignerons ont vu des pieds de raisin mourir. Tous ne sont pas logés à la même enseigne. En revanche, précise Shimoun Berguignan, il est viticulteur à Baïgorry.
5: Ça dépend vraiment du terroir qu'on a, du sol qu'on a. Tous ceux qui sont exposés plein sud, qui sont en terrasse, qui normalement, eux, sont des terroirs très qualitatifs vis-à-vis de l'humidité qui nous range l'habitude, eux ont perdu des pieds de vigne. Par contre, ceux qui avaient du sol, mais ont vécu l'une des années les plus faciles parce qu'il n'y avait pas de mildiou, et nous, l'habitude, on vit avec le mildiou et il n'y avait pas d'herbe qui poussait non plus, donc beaucoup moins de travail. Qualitativement, je pense qu'il y aura de la grande qualité, mais sur des endroits qui, d'habitude, sont moins qualitatifs. C'est vraiment un changement de logiciel qu'il faut qu'on enclenche. Vraiment, on a très peur parce qu'on est passé de 3 années très humides où on a perdu à cause de l'humidité et beaucoup perdu, à maintenant à perdre avec de la sécheresse. Il y a des plants qui ont brûlé, qui ont cramé, qui sont morts. Ce qu'on voyait vraiment dans le sud, dans les Pyrénées-Orientales, en Espagne, dans le sud, eh bien, on l'a vu cette année chez nous avec les coups de chaud. Nous, nos plantations, normalement, on les plante entre 50 et des fois jusqu'à 200 ans. Voir un pied mourir comme ça, c'est une première et ça pose plein d'interrogations.
4: Et avec cette sécheresse, la récolte s'annonce particulièrement précoce cette année avec des vendanges qui pourraient commencer dès la fin du mois d'août pour certains et autour de début septembre pour les autres.
0: 7500 foyers sont privés de courant dans le sud des Landes. Il y a eu de violents orages accompagnés de grêles dans la soirée.
4: Oui, la commune de Peyrerade est la plus particulièrement touchée. Au total, sur une vingtaine de communes, les pompiers sont intervenus plus de 150 fois. Des interventions principalement pour des départs de feux de forêt causés par la foudre ou encore pour des inondations et pour des chutes d'arbres sur les routes. Selon la préfecture d'ailleurs, le trafic ferroviaire est largement perturbé sur l'axe Dax-Hendaye. L'axe Dax-Hendaye qui a d'ailleurs aussi été perturbé hier avec un accident de voyageurs qui a eu lieu en fin de matinée. Un homme a été percuté par un train à Labène. On ne sait pas encore ce qu'il s'est passé exactement. En tout cas, il y a eu des retards par la suite sur le passage des trains, des retards de plusieurs heures. Certains voyages ont tout simplement aussi été annulés par la SNCF.
0: Quelle stratégie a été adoptée en matière de cyberdéfense au Pays Basque?
4: Quelle politique, notamment pour les mairies, pour l'agglomération Pays Basque? Comment les collectivités en fait protègent tout simplement nos données personnelles? Question essentielle alors que les serveurs de plusieurs ministères français ont été attaqués ces derniers jours. Plusieurs millions de données personnelles ont été volées pour être proposées aux plus offrants. Chez nous, à la ville de Bayonne par exemple, le budget pour la cybersécurité, pour lutter contre ces cyberattaques a été multiplié par 10. Chaque année, ce sont ainsi 50 000 euros qui sont dépensés sur ce poste. Les plus petites communes, elles, sont aidées par le syndicat La Fibre 64 pour développer en fait un bouclier informatique. Du matériel est proposé aux communes. Les agents sont formés par ce syndicat, nous explique Emmanuel Dinciard. Il est directeur du syndicat.
6: Ça passe par de l'acculturation des agents en premier lieu, et puis ça passe aussi par de la fourniture d'outils de protection. Donc on a doté 360 communes depuis 2023 avec un kit. Et

0: élémentaire de protection qui est formé d'un antivirus, d'un anti-spam, d'un gestionnaire de sauvegarde en ligne et d'un gestionnaire de mots de passe. À ces communes, ça ne leur coûte rien. Ce système-là est offert pendant 6 ans. Et pour nous, par contre, ça représente un coût de 500 000 euros au total.
1: Des toutes petites communes de 50, 100 habitants peuvent être attaquées aussi ?
0: Ah, complètement. C'est arrivé d'ailleurs dans ce département. On a eu, par exemple, des sites internet de communes qui ont été piratés. Il y a pu y avoir des demandes de rançon. J'ai en tête quelques exemples. Oui, on ne pourra pas évidemment les citer, mais il y a eu quelques demandes de rançon dans le département.
2: Et on va parler plus longuement de ce sujet avec François Amigorena. Il est fondateur de la société de sécurité IS Décision, basée à Bidart. Lui a collaboré notamment avec des entreprises comme le FBI ou encore l'ONU pour sécuriser leur système.
3: C'est l'heure de la rentrée solidaire.
2: Oui, la Croix-Rouge et les Restos du Cœur ouvrent leurs portes aujourd'hui au Pays Basque. C'était même la semaine dernière pour le Secours catholique. Et c'est donc la fin pour cet été de l'épicerie solidaire tenue par la Croix-Rouge et la Banque alimentaire à Bayonne. Une nouveauté qui s'était lancée déjà l'été dernier. Et l'opération a été un succès selon Philippe Labedan. Il est président de la Banque alimentaire du Pays Basque.
4: L'objectif était de continuer à distribuer des denrées alimentaires aux personnes en difficulté de la Croix-Rouge. Pourquoi ? Parce que nous, on est en pleine saison, on est sous la gouttière, on reçoit beaucoup de marchandises. Et donc, c'était quand même incohérent d'un côté d'avoir beaucoup de marchandises et d'autre côté d'avoir des bénéficiaires qui ne pouvaient pas être distribués. Donc, ça a fonctionné. Avec la Croix-Rouge, on a donc accueilli à peu près 850 personnes, 350 foyers. Et ce qui est intéressant de relever, c'est que parmi ces foyers, on a vu passer beaucoup de familles avec des enfants en bas âge. Et il faut savoir que, en fait, dans ces familles, le principal repas que font les enfants, c'est pendant l'année scolaire, c'est à la cantine. D'où l'importance de cette distribution estivale du mois d'août, parce que ça leur a permis de continuer à s'alimenter normalement. Ça correspond vraiment à un besoin. Et donc, je vous confirme que les défavorisés, les gens dans la précarité, ne partent pas en vacances au mois d'août à Bayonne.
2: Et la Banque alimentaire compte bien renouveler cette expérience d'épicerie solidaire en hiver également.
3: L'heure de la rentrée aussi en football cette fois-ci.
2: Les clubs du département ont joué le premier tour de la Coupe de France ce week-end et c'est passé pour les équipes du Staritz, Asparin, Andaï-Mauléon, Saint-Palais ou encore Biarritz. Fin de l'aventure en revanche pour Bidache, Cibourg ou encore Arbonne. Les clubs de Ligue 2 vont faire leur entrée en lice pour mi-novembre et ceux de Ligue 1 le 20 décembre. Rentrée aussi en rugby pour l'émission 100% rugby sur SI Pays Basque. Rendez-vous après les journaux de 18h aujourd'hui. On va parler du retour de la Pro D2 de rugby avec Biarritz qui va accueillir l'équipe de Nice. Ce sera jeudi à 17h. En pelote, la partie du lundi au Trinquet-Garat cet après-midi, ce sera à 17h avec la paire Hospital Recalde qui va jouer contre l'Arechea et Unai Echeverri. Et puis en Cesta, ce soir, on va avoir la deuxième demi-finale du Grand Slam du Gandor. C'est à Rayalaï de Biarritz à partir de 19h. Jean Ollaran et Jérôme Porté affronteront Clément Garcia et Thibaut Basque.
3: Et puis à Saint-Jean-de-Luz vont être proposés ce soir des courts-métrages en plein air.
2: À partir de 21h30, place Foch, des films de 2 minutes 30 seront diffusés en tout. C'est une cinquantaine de courts-métrages qui seront proposés. C'est un avant-goût en fait, du Festival international du film de Saint-Jean qui aura lieu au mois d'octobre. Des orages sont à prévoir. J'allais imiter le son de l'orage.
3: C'était raté. Merci Wassila. Donc avec ces bruitages, oui, des orages sont à prévoir, surtout cet après-midi. Vigilance orage à partir de midi pour l'ensemble du département. Ce matin, vous avez quand même un ciel clair, quelques passages nuageux, des températures entre 20 et 24 degrés. 20 pour la Bastide Clérance, 21 à Baïgorry et Ailettes, 23 à Sarre et Garassi, 24 pour le sud du littoral. Et puis cet après-midi, des averses orageuses aussi attendues, surtout sur le nord de la Basse Navarre, et des températures maximales entre 30 et 31 degrés. 31 quand même attendu à Saint-Palais, Anglette, Mauléon ou encore Arcangue. Et concernant vos conditions de circulation aussi, peut-être quelques difficultés surtout dans le Sud-Land ou sur l'autoroute A64 en direction de Peyrorade avec les orages qu'il y a eu cette nuit. De gros grêlons sont tombés. Visiblement, il y a des arbres peut-être sur certaines chaussées. On a besoin de vous au 05 59 2x17 deux fois. Peut-être que vous roulez dans cette direction ce matin. Et puis si vous devez prendre le train aussi, vigilance, puisque visiblement le trafic ferroviaire serait fortement perturbé ce matin sur l'axe Andaï-Dax dans les deux sens de circulation. C'est une information de la préfecture. Nous, on n'a pas plus d'infos. Si vous en avez, 05 59 2x17 deux fois, on compte sur vous. Il est 7h08.
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3: Maintenant que l'orage a grondé avec Wasila, eh bien on va continuer de chanter ce matin en musique. Voici les Rita Mitsouko pour vous réveiller. C'est comme ça. Merci d'être avec nous, avec l'équipe d'ici matin, jusqu'à 9h.

0: Les Rita Mitsouko pour, je l'espère, bien vous réveiller en ce lundi matin.
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0: Dans les prochaines minutes, vous allez avoir rendez-vous avec l'Écho d'ici, juste avant 7h30. Et ce sera avec toi, Iban Carpentier.
3: Oui, tout à fait. On va recevoir Andoni Michilena Ilasaga. C'est le gérant de la brasserie Bellara à Bayonne, qui va fêter ses 10 ans avec tout un tas d'animations ce samedi.
0: C'est pas l'invité qui va fêter ses 10 ans, c'est
3: la brasserie Bellara, bien sûr.
0: Évidemment. L'anniversaire qu'on va donc célébrer tous ensemble dans les prochaines minutes. Mais juste avant, comme chaque jour, on joue aussi. On n'oublie pas les bonnes habitudes, on ne les perd pas. Le Jocari fait lui aussi sa rentrée pour vous accompagner et pour jouer avec vous tout au long de cette prochaine saison. Et quel cadeau, tiens, pour entamer cette nouvelle année ensemble. Voici vos deux entrées pour profiter de Luminescence. C'est dans la cathédrale de Bayonne. C'est une fresque vivante faite de projections pour tout simplement plonger dans la légende du Pays Basque avec des projections monumentales sur les voûtes ou encore sur les flèches aussi de la cathédrale. Une expérience immersive et surtout spectaculaire à vivre avec les voix d'Anne Etchegoyen et le chœur Bayonne Pays Basque. C'est un moment incroyable, immanquable. Alors pour repartir avec ces deux places ce matin dans le Jocari, nous jouons à ça.
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0: Le point commun. La règle est toute simple. À vous de trouver quel est le point commun entre deux artistes que vous connaissez. Écoutez bien, quel est le point commun entre Julien Doré et Soprano? Est-ce que tous les deux, ils ont remporté une émission télé? Est-ce qu'ils ont remporté la victoire de la musique dans la catégorie artiste masculin? Ou alors, est-ce qu'ils ont tous les deux commencé leur carrière musicale dans un groupe? Le point commun entre Julien Doré et Soprano, ils ont remporté une émission télé, ils ont remporté une victoire de la musique, ou ils ont commencé leur carrière musicale dans un groupe. Si vous avez la réponse, 05 59 2 x 17 2 fois, c'est Laurie qui vous accueille.
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0: Et en attendant vos appels, place à Mon œil avec David Ossiou qui lui aussi est de retour en cette rentrée. Et la rentrée scolaire aussi, David, c'est dans une semaine et l'éducation nationale n'a pas vraiment l'air d'être prête.
5: Vous savez, je n'aimerais pas être proviseur en ce moment, prof non plus, parce que pendant qu'une bonne partie d'entre nous était en vacances, l'éducation nationale s'est fait pirater. Des hackers sont entrés dans ces systèmes informatiques, ont récupéré des données et depuis, pour sécuriser tout ça, le ministère a dû couper ou limiter l'accès à certains outils. Vous avez dans plusieurs académies des chefs d'établissement qui reprennent le travail sans messagerie, sans certaines applications administratives. Il y a un proviseur qui a trouvé une bonne expression pour ça. Chômage technique, dit-il. Exemple tout simple, pour joindre un parent, il faut son numéro de téléphone, stocké sur un serveur inaccessible. Même chose pour vérifier les affectations des enseignants. Tout ça donc à quelques jours de la rentrée. Ce qui m'interpelle surtout, c'est que cette attaque arrive juste après une autre, celle qui a touché les impôts. On ne parle pas de deux petites administrations, hein, mais bien de deux piliers du pays, les impôts, l'argent qui permet à l'État de fonctionner, et l'éducation nationale, l'école de nos enfants, de nos petits-enfants. En quelques jours, les deux ont été victimes de pirates informatiques. Alors évidemment, il ne s'agit pas de dire que c'était mieux avant. Qui voudrait revenir à la déclaration d'impôts en papier et qui regrette vraiment les bulletins scolaires en papier aussi qu'on retrouvait parfois froissés au fond d'un cartable? La numérisation nous a simplifié la vie. Le problème, c'est d'avoir rendu certains services tellement dépendants qu'au moindre gros incident, eh bien, il n'y a plus de plan B. À quelques jours de la rentrée, l'éducation nationale est donc en train de sécuriser ses serveurs en urgence. Et cette année, avant de vérifier si les élèves ont bien leur stylo et leur cahier, il faudra peut-être commencer par vérifier si les ordinateurs, eux, sont prêts pour la rentrée.
0: Merci beaucoup David Ossiou. Il reste donc encore un peu moins d'une semaine pour se préparer à cette rentrée scolaire. 7h18, un coup d'œil sur vos conditions de circulation. Si on s'intéresse à l'agglomération bayonnaise, trafic très fluide ce matin, il y a encore quand même l'impact des vacances. Vous ne rencontrez aucune difficulté. Bon courage, évidemment, si vous êtes sur la route du boulot. On est là, on vous accompagne. Et puis par contre, vigilance, si vous devez vous rendre dans le secteur de Peyroras, Je vous rappelle qu'il y a eu de violents orages cette nuit qui ont peut-être perturbé quelques axes, quelques routes. C'est ce que la préfecture nous indique ce matin, avec pas mal de difficultés autour de l'autoroute A64. Il y a peut-être des perturbations à prévoir dans ce secteur. Nous, sur nos cartes, pour l'instant, on n'a aucune difficulté. Mais si vous, vous rencontrez quoi que ce soit, vous nous appelez au 05 59 2 fois 17 2 fois. Et puis, autre information aussi à prendre en compte, si vous devez prendre le train, je vous rappelle que de fortes perturbations sont attendues ce matin sur l'axe Hendaye-Dax, justement en raison de ces orages, donc de fortes perturbations. Vous avez toutes les informations, les retards ou les annulations de trains sur le site internet de la SNCF. 7h18, 7h19 même, passé tout juste. Dans un instant, on joue tous ensemble au Jocari. On va essayer de trouver le point commun entre Julien Doré et Soprano.

0: C'était la musique d'ici avec Nico Etchart. Juste avant de célébrer les 10 ans de la brasserie Bellara, ce matin, nous allons jouer avec Jean-Michel à Bayonne. Bonjour Jean-Michel.
1: Oui, bonjour.
0: Comment ça va bien en ce lundi matin?
1: Eh bien, ça va très bien, merci.
0: Je crois que pour vous, vous vous apprêtez à partir au boulot ou du moins à filer un coup de main, c'est ça, dans les champs de piment?
1: Oui, c'est ça, c'est dans les champs. On va acheter les piments. Pour enlever le pédoncule.
0: Vous prévoyez évidemment les bottes, peut-être le kawé, je ne sais pas, est-ce qu'il pleut en ce moment?
1: Peut-être, oui. On espère que non, mais bon, on les amènera quand même, on ne sait jamais.
0: Jean-Michel, qu'est-ce que ça vous fait d'aller récolter comme ça les piments, du moins d'aller filer un coup de main?
1: Non, ben on ne récolte pas, les piments ont été récoltés, là on les équette.
0: Ouais, mais ça vous procure quoi?
1: Ouais, c'est sympa, on est un petit groupe, on s'amuse, c'est sympa. Voilà, on donne un coup de main et puis voilà, c'est le principal.
0: Exact.
1: On passe un bon moment.
0: Et de la solidarité, en plus, voilà. On en a besoin, et tous nos producteurs et nos agriculteurs, on pense fort à eux. En tout cas, ce matin, vous avez joué avec nous, puisqu'on joue dans le Jocari au Point Commun. Je vous rappelle que vous pouvez remporter vos deux places pour aller profiter du spectacle Luminiscence dans la cathédrale de Bayonne. Je vous demandais quel était le point commun entre Julien Doré et un autre artiste aussi que vous entendez régulièrement sur Ici Pays Basque, Soprano. Est-ce que selon vous, Jean-Michel, ils ont tous les deux remporté une émission télé, ils ont remporté une victoire de la musique, ou ils ont commencé leur carrière musicale dans un groupe?
1: Alors, ils ont commencé leur carrière musicale dans un groupe.
0: Et c'est une bonne réponse, en effet. Alors, est-ce que vous les avez, ces groupes?
1: Alors, je crois que Soprano, ça s'appelait KDB, il me semble.
0: Alors, presque, c'était plutôt Psychiatre de la Rime pour Soprano.
1: Ah bon.
0: Mais ça reste un peu dans le même style. Et pour Julien Doré, c'est peut-être un peu moins connu.
1: Dig Up, machin, Elvis, peut-être.
0: Alors là, bravo Jean-Michel, groupe de rock Dig Up Elvis.
1: Ouais, ouais.
0: C'est dans ce groupe que Julien Doré a fait ses débuts avant d'entamer sa carrière solo.
1: Ouais,
0: et alors là, cadeau mérité, franchement, bravo Jean-Michel.
1: Merci beaucoup. Merci.
0: Profitez bien de ce spectacle. Bon courage aussi aujourd'hui donc pour cette journée. Et puis je vous dis à très vite.
1: Merci beaucoup.
0: Allez.
1: Bonne journée à tout le monde.
0: Adieu Jean-Michel.
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0: 7h25 même, la brasserie Bellara fête cette année ses 10 ans d'existence avec une animation particulière. Ce sera ce samedi 29 août à la brasserie. C'est impasse des Joncs au ponton à Bayonne. On revient sur le parcours de cette jeune entreprise dans les Côtes d'Issy. Iban Carpentier, vous recevez ce matin Andoni Michelena. C'est le gérant de la brasserie Bellara.
4: Et bonjour Andoni Michelena.
5: Bonjour Iban, Egonan Danelli.
4: Egonan, est-ce que vous pouvez nous expliquer pour commencer comment a démarré cette aventure Bellara? C'était en 2016 et c'était le début du boom des brasseries artisanales, hein, c'est ça?
5: C'est ça. Donc la brasserie a vu le jour en 2016 sous l'impulsion du groupe Au Jeu, donc connu pour ses eaux et ses limonades, qui a voulu développer son activité et diversifier son offre dans les boissons et donc avec la bière en particulier, avec la création de la brasserie Bellara à Bayonne.
4: Et qu'est-ce qu'on y fait dans cette brasserie? On y produit de la bière, hein, c'est ça, tout simplement?
5: Exactement. Donc on y brasse la bière et on la met en fût et en bouteille directement sur site. Donc voilà, et aujourd'hui on a aussi la boutique qui est ouverte au public. Et le bar qui est ouvert une fois par mois, donc tous les premiers vendredis du mois, sous la forme d'un afterwork en fait, où voilà, on va pouvoir promouvoir nos produits, faire découvrir les brasseurs. Les brasseurs vont aussi pouvoir faire des brassées exceptionnelles pour ces soirées-là. Et on va recevoir des groupes de musique, des DJ pour animer la soirée.
4: Ça, c'est pour la soirée de ce week-end?
5: Non, ça, c'est les soirées qu'on fait mensuellement. La journée de ce week-end, ça sera encore un autre sujet. Mais voilà, la brasserie est une usine pour la fabrication de bière, mais c'est aussi un lieu de rendez-vous pour le public.
4: Dans cette brasserie, qu'est-ce que vous proposez ou dans la boutique aussi de la brasserie, qu'est-ce que vous proposez comme produit? Donc c'est de la bière en bouteille. Qu'est-ce qu'il y a comme type de bière?
5: Ah, exactement. Donc on va proposer une bière en bouteille, mais aussi en fût. Donc on va retrouver notre bière blonde, notre bière blanche et notre IPA. Donc ça, c'est nos trois plus grosses recettes, enfin nos recettes plus classiques. On va aussi développer avec de la ambrée, de la bière de type Abbey, donc notre Abadia. Et là, récemment, on sort une nouvelle bière cette année, une bière fruitée à la cerise. Donc voilà, pour un petit clin d'œil à nos territoires, une bière à la cerise.
4: Justement, donc samedi prochain, ça va être cette fête des 10 ans. Est-ce qu'on va pouvoir justement goûter à tout ça?
5: Oui, tout à fait. Donc pendant la journée de 10 ans, vous allez pouvoir visiter la brasserie de 10h à 15h. Donc on va dire la partie matinale avec une dégustation pour les personnes qui réaliseront cette visite. La visite se conclura par un repas donc de 10h à 14h de midi à 14h pardon. Le repas qui sera animé par Ghisaldia Cantus. Les repas proposés par Julien et Léon, qui sont les traiteurs de l'aviron bayonnais. Une fois que le repas sera fini, on aura une série d'animations de 14h à 17h, les forces basques proposées par l'Amicale Napourac. Ensuite, des séries d'activités diverses proposées par Théo Brico de chez Too Spicy. Voilà, là, le but de l'après-midi, ça va être de faire profiter le public, les animer, voilà, de partager un moment convivial tous ensemble. Et après ces activités-là, il y aura un concert de Bacano Banda et à la fin de la soirée, un DJ set de Papa Cumbia.
4: Donc pour 10 ans, c'est un très bel anniversaire qui se prépare. Où est-ce qu'elle en est l'entreprise en 10 ans? Combien de salariés? Quelle est la production? Et quelles sont les perspectives pour l'avenir?
5: La brasserie ne cesse d'évoluer depuis 10 ans. On a continué de se développer sur le marché local, notamment, enfin principalement. Aujourd'hui, nous sommes 11 salariés sur la brasserie. Et donc voilà, donc on continue de développer. On propose de nouvelles recettes, comme la cerise cette année. Voilà.
4: Merci beaucoup Andoni Michelena, donc gérant de la brasserie Bellara à Bayonne.
0: Et rendez-vous donc ce samedi pour fêter les 10 ans et surtout donc découvrir la brasserie Bellara, c'est à Bayonne.
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0: 7h30, Iban Carpentier, un point sur les titres de l'actualité locale.
4: Un budget sécurité informatique multiplié par 10 en 5 ans à Bayonne. Les piratages sont aussi un enjeu chez nous. Après les attaques sur les serveurs du ministère de l'Éducation nationale et sur les finances publiques, les mairies des petites villes et villages du Pays Basque sont aussi concernées. On en reparlera avec notre invité à 8h45. Des perturbations sur le réseau SNCF ce matin à cause de l'orage qui a été très fort dans le sud des Landes cette nuit. La commune de Peyrorade a subi le vent et la grêle avec des départs de feu en raison de la foudre et des chutes d'arbres. 7500 foyers sont privés d'électricité ce matin. Prudence sur les routes du secteur.
0: Et puis aussi ce soir, on vous rappelle que c'est la rentrée de 100% rugby, votre émission sportive que vous pourrez retrouver juste après les infos de 18h. Justement, quand on parle des infos, le journal en basque dans un instant, mais avant à 7h31, l'information en français dans le monde, c'est avec vous, Valentine Letès.
6: De potentielles tornades, des vents jusqu'à 120 km/h et de la grêle, 16 départements de la moitié sud sont en vigilance orange pour des orages violents cet après-midi. Vous avez la carte sur ici.fr. Mais la prudence est de rigueur, de la Vendée à la Bourgogne, insiste Météo France, tant leur localisation interprévisible. Et déjà des dégâts dans le sud-ouest. 7500 foyers privés d'électricité dans les Landes. Une portion de l'autoroute A641 fermée. Des départs de feu et des inondations. Selon la préfecture, la commune de Peyrorade est particulièrement touchée. Pour des question de responsabilité et de décence. Le maire de Dijon appelle à son tour Patrick Bruel à reporter sa tournée prévue à l'automne. Le chanteur, mis en examen dans 4 affaires pour viol, agression sexuelle ou tentative, est également visé par une trentaine de plaintes. Un candidat de plus à l'élection présidentielle, l'eurodéputé de gauche Raphaël Glucksmann officialise sa candidature. Il se soumettra à la primaire du Parti Socialiste dans l'objectif, je cite, de refonder la gauche. L'élection présidentielle, c'est dans 8 mois. Des voitures sans permis pour les apprentis des zones rurales. La ministre à la formation professionnelle annonce une nouvelle campagne de leasing social sans donner de date ni le nombre de ces voitures proposées à la location à prix bas. C'est seulement le 5e Français à remporter un Masters 1000 de tennis. Arthur Fils s'impose à Cincinnati aux États-Unis et avec cette victoire, il passe de 21e à la 11e place du classement mondial.
0: 7h32, place à votre information. On est jusqu'à Iban Carpentier.
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0: Oui, en effet, des nuages et du soleil pour le réveil ce matin, avec une vigilance jaune pour orage. Ça sera à partir de midi. Ce matin, vous avez entre 20 et 24 degrés, 20 pour Mauléon et la Bastide Clairence, 23 à Bayonne et Garassy, 24 pour le sud du littoral, et puis cet après-midi, des températures toujours en hausse, au-dessus des normales de saison, 9 degrés d'ailleurs au-dessus des normales, 30 degrés attendus pour la vallée des Aldudes, Ossès et Guétari, et jusqu'à 31 pour les secteurs d'Asparin, de Mauléon, d'Arcang ou encore d'Espelette. Il est 7h39.
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0: Allez, soyez les bienvenus si vous venez tout juste de nous rejoindre. Vous êtes nombreux à vous questionner en vous disant « Nous n'avons toujours pas entendu la voix de Gorka Robles ». Pourquoi ? Eh bien, il y a une raison que je vais vous expliquer. Ce sera juste après Jeanne Mas. Bah évidemment, vous allez patienter un petit peu en musique avec ici Pays Basque et Jeanne Mas. C'est « Sauvez-moi ».

0: Sauvez-moi, ce sont les mots de Wassila ce matin quand elle a vu qu'elle allait devoir passer une saison avec moi. Elle s'est dit, oh là là, sauvez-moi s'il vous plaît. Eh ben non, Wassila, on est parti jusqu'en juin 2027. J'espère que t'es ravie.
1: Aïe.
0: Bon, en tout cas, tu pourras écouter la chanson de Jeanne Mas. Peut-être que ça va te faire plaisir de temps en temps.
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0: Voici là, justement, nouveau rôle pour toi cette saison, avec toi tous les jours à 8h moins le quart, l'invité d'ici matin.
1: Et ce matin, pour cette première de la saison, on va recevoir François Amigorena. Il a fondé une entreprise à Bidart spécialisée dans la sécurisation des entreprises. Parmi ses clients, on va retrouver par exemple le FBI, la police du Pays de Galles ou encore Vodafone. Et avec lui, on va parler cybersécurité après l'attaque massive des ministères de l'Éducation nationale ou encore de la Défense. Des millions de données ont fuité. On lui demandera comment on a pu en arriver là.
0: Rendez-vous donc dans moins de 2 minutes. Et tous les matins, Gorka sera avec nous, évidemment, pour son humeur du jour. Mais je lui ai juste proposé une semaine de repos, une semaine de vacances supplémentaires pour qu'il revienne encore plus en forme. Déjà, quand il est de temps en temps fatigué et qu'il ne dort pas, il y a déjà du niveau, il est au taquet. Alors imaginez avec une semaine de vacances en plus. Vous aurez le plaisir de le retrouver la semaine prochaine. En attendant, retour sur les pourquoi du Pays Basque avec Gorka Robles et surtout sur le nom des cache-carottes. Pourquoi on dit les cache-carottes ?
4: Mais les cache-carottes, c'est un nom qui est donné à une communauté d'habitants qui était plus particulièrement sur Saint-Jean-de-Luz, Cibourg et Urugne. Ce mot apparaît dans les actes de la paroisse de Cibourg en 1702, c'est la première trace que l'on trouve. Alors l'interprétation du nom, d'où ça vient, on n'est pas trop certain. Il y a plusieurs versions, plusieurs choix possibles. Un qui veut dire, c'est un nom injurieux pour attribuer un homme d'une basse, de la basse société, de basse extraction. On parle aussi du mot cache-cabilo qui signifie les grelots, qui peut-être attribué pour les danseurs. Cache-cabilo, c'est sans les grelots et ça viendrait pour cette communauté-là. Et ce n'est en tout cas pas sûr, c'est pas la troisième version. C'est pas le préservatif qui est aussi le cache-carotte, mais c'est pas la même chose. Bref, ces familles arrivent autour de 1700 parce que ce sont un mélange des bohémiens, les égyptiens, les gypsies, quoi. Là, avec les cagots. Les cagots, c'était une communauté qui était, qui exerçait les métiers du bois, du fer, mais qui était surtout frappé d'exclusion et de répulsion dans tous les villages du Pays Basque, du Piémont pyrénéen, toute la Gascogne en général. Donc, cette communauté va grossir parce que les musulmans et les gitans sont chassés d'Espagne et ils viennent se réfugier ici. Pour vous dire un peu, d'entre 1609 et 1613, c'est 40 000 personnes qui débarquent au Pays Basque français et en Béarn, et notamment 4 000 à Saint-Jean-de-Luz, Cibourg. Donc cette communauté qui est un peu à part, eh bien, elle arrive à s'intégrer. Pourquoi ? Parce que les responsables locaux disent pas grand-chose. C'est une main-d'œuvre à très bon marché et on leur fait payer des impôts. Donc voilà, donc on est très content de les avoir, on les met dans un coin, et surtout, on s'en sert et on les exploite. Donc ils deviennent sédentaires, pratiquent des métiers artisanaux, charpentiers, pêcheurs, ils achètent des bateaux, mais ils ont aussi de la famille, juste de l'autre côté des Pyrénées en fait. Certains parlent le basque, ils ont de la famille en Navarre et en Guipouscois, donc il y a toujours cette relation qui existe. En 1800, la population de Cibourg était de 1459 personnes. Eh bien, figurez-vous que 30% étaient composés par la communauté des cache-carottes. C'est entre 500 personnes, autour de 500 personnes. C'est des communautés conséquentes. Et surtout, il y a un élément assez incroyable, c'est que d'après Wenstorf Brebster, vous savez qui c'est, ce prêtre anglican si connu, bien sûr. Voilà. Lui nous affirme que c'est par les cache-carottes que le fandango est arrivé au Pays Basque dans les années 1870, parce que c'était un peuple gay qui faisait, et donc ce serait eux qui auraient amené le fandango, mais ça je vous l'expliquerai précisément.
0: Une prochaine fois, merci beaucoup Gorka Robles pour les pourquoi du Pays Basque qu'on retrouve évidemment dans tes différents livres et tes différents tomes. Dans un instant, l'invité d'ici matin.
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0: 7h47, les collectivités, les administrations protègent-elles assez leurs données ? Question qu'on va poser ce matin, voici là, à l'invité d'ici Pays Basque.
1: Et on reçoit François Amigorena, bonjour.
8: Bonjour.
1: Vous êtes le fondateur de la société IS Décision basée à Bidart. Vous travaillez notamment avec le FBI. Vous assurez avec vos 45 salariés la sécurité, la cybersécurité de l'ONU ou encore de l'OTAN. Et ces derniers jours, l'actualité a montré qu'en France, même le ministère de la Défense n'était pas préparé à ce risque, pas au point sur le sujet. Le fisc également, tous ont été attaqués. Des millions de données de citoyens ont fuité, proposées aux plus offrants. Est-ce que c'était prévisible selon vous ?
8: Ce qui est prévisible, c'est que les attaques ont lieu, ont eu lieu et auront lieu et que personne n'est à l'abri. Ce qui est, à mon sens, plus déplorable, c'est manifestement le niveau d'impréparation dans lequel on retrouve l'administration française.
1: Donc pour vous, c'est de l'impréparation ?
8: Alors, honnêtement, toutes les données ne sont pas à l'évidence sur la table, mais quand j'entends par exemple Amélie Verdier, la directrice générale de la DGFiP, parler d'une opération de cyberattaque particulièrement sophistiquée, j'ai l'impression qu'elle nous prend pour des imbéciles. C'est une simple usurpation d'identité, c'est quelque chose d'extrêmement basique, ça n'a rien de sophistiqué, c'était prévisible.
1: Mais vous n'avez pas, on n'a pas encore tous les éléments justement de comment ça s'est passé.
8: C'est pour ça que je reste prudent, je ne parle que sur la base des éléments qui sont portés à ma connaissance et je suis absolument certain de ne pas tout savoir.
1: Mais ça reste pour vous de l'impréparation, de la méconnaissance peut-être ?
8: Non, de la méconnaissance, franchement, enfin pour se prémunir contre ce genre d'attaque. Et encore une fois, la sécurité à 100% n'existe pas, n'existera jamais. Mais face à ce type d'attaque, les méthodes et les outils à mettre en place sont connus, sont relativement simples, sont relativement peu coûteux, surtout à l'échelle d'une administration comme la DGFiP, qui emploie plus de 5000 personnes dans son service informatique et qui a un budget hors salaire de plus d'un demi-milliard d'euros par an.
1: On devrait faire mieux, selon vous, avec ça ?
8: On devrait faire beaucoup, beaucoup mieux avec cette tonne d'argent, oui.
1: Parce qu'on ne se rend pas forcément compte de ce que ça représente, nous, citoyens, justement, en termes de défense, de cyberharcèlement, de cyberattaquants.
8: Il y a des méthodes qui sont relativement simples. Enfin, encore une fois, la cybersécurité, ça ne diffère pas de la sécurité physique classique. C'est-à-dire, ça sert à rien de mettre une porte blindée à votre maison si vous laissez les fenêtres ouvertes. Enfin voilà, on est sur beaucoup de bon sens, beaucoup d'organisation et surtout d'esprit de responsabilité et l'organisation efficiente. Quand je regarde l'organigramme informatique de la DGFiP, la cellule cybersécurité, elle est tout en bas, au fond à droite de l'organigramme. Non, dans une organisation moderne, la cybersécurité, c'est une fonction qui est directement rattachée à la direction générale.
1: Donc ça veut dire quoi ? On n'a pas pris l'ampleur, la mesure du sujet ? On n'est pas capable peut-être aussi techniquement ?
8: Non, pas capable techniquement. Franchement, c'est un débat technique dans lequel on va bien sûr pas rentrer ce matin. Mais les principes de mise en œuvre, d'application, les principes organisationnels sont relativement simples.
1: Donc on n'a pas pris la mesure du sujet.
8: On n'a pas pris la mesure par négligence, par manfoutisme, je ne sais pas.
0: L'invité d'ici matin à 7h51, le fondateur de la société IS Décision basée à Bidart, François Amigorena.
1: Est-ce que c'est pas aussi une question de prix, savoir se défendre face à ces attaques, ça a un coût ?
8: Oui, comme toute chose, mais sincèrement, quand on voit les budgets dont sont dotés ce type d'organisme public, mettre en place une cybersécurité à peu près digne de ce nom, c'est très largement dans leurs moyens. Que personne ne vienne me parler de problèmes budgétaires, etc. C'est faux.
1: Et surtout, il y a quand même des millions de données derrière.
8: Ben là, c'est 678 000 contribuables, particuliers et entreprises qui sont touchés. Donc, ils sont tous victimes potentielles d'escroqueries demain, après-demain et dans plusieurs années. Escroqueries qui seront d'autant plus efficaces que les escrocs auront à leur disposition des informations qui rendront leur discours beaucoup plus crédible vis-à-vis de leurs futures victimes. Enfin, encore une fois, c'est de la sécurité. Il faut oublier cyber. C'est de la sécurité. Et la fonction régalienne numéro un de l'État, c'est la sécurité. Force est de constater qu'on est abandonné. Nous, citoyens et contribuables français, on est abandonné par l'État sur le domaine de la sécurité.
1: Est-ce que l'intelligence artificielle va changer la donne aussi techniquement ? Est-ce que ce sera plus compliqué de se défendre ?
8: Ça sera plus compliqué de se défendre dans un premier temps, mais comme une comme toujours, ce sera la lutte du boulet et de la cuirasse. C'est-à-dire qu'effectivement, l'intelligence artificielle donne d'ores et déjà des atouts aux attaquants. Je sais pas, vous êtes comme tout le monde, j'imagine, vous recevez des emails d'hameçonnage, de phishing, comme on dit, qui sont de mieux en mieux faits. Hein, autrefois, ils étaient assez facilement repérables parce que bourrés de fautes d'orthographe, de fautes de français, etc. Aujourd'hui, ils sont beaucoup mieux faits parce qu'ils sont faits par l'intelligence artificielle. Mais l'intelligence artificielle servira aussi à mieux se défendre. Donc, les attaquants auront toujours un temps d'avance, mais l'intelligence artificielle servira aussi, Dieu merci, aux défenseurs.
1: Merci à vous, François Migorena. Je rappelle que vous êtes le fondateur de la société IS Décision basée à Bidart.
0: Dans un instant, nous allons retrouver la brigade Climat Nature, votre nouveau rendez-vous tout au long de cette prochaine saison. Aujourd'hui, on va s'intéresser aux fougères aigles. C'est ce que va nous présenter Lionel du domaine Abadia. Et puis, on va aussi retrouver une antiquité de cette émission. Lucas Ispourois nous rejoindra.

0: C'était Bruno Mars à Just Smile à 7h55. Comme chaque jour, la brigade Climat Nature sera avec nous juste avant le retour de l'info. Et aujourd'hui, c'est Lionel Sevilla, conservateur au domaine Abadia, qui est avec nous. Bonjour Lionel.
1: Bonjour.
0: On va commencer déjà par un point sur la météo. Il a plu cette nuit, est-ce que c'est toujours le cas aujourd'hui?
1: Alors, on a eu un petit peu de pluie cette nuit, nous, sur la corniche, 5 mm, beaucoup moins que ce qu'il y a eu un peu sur le nord du département, sur Bayonne. Mais là, ça y est, c'est tout clair, le ciel est dégagé, on a le lever de soleil qui arrive de Saint-Jean-de-Luz et qui vient inonder la corniche.
0: Et vigilance tout de même, puisqu'à partir de midi, nous allons passer en vigilance jaune pour orage pour l'ensemble du département. Et avec la brigade, tous les jours, on va découvrir un petit peu ce qui nous entoure, aussi bien la faune et la flore. Et aujourd'hui, vous nous emmenez sur les sentiers de la Rune ou encore du Baïgora pour évoquer une fleur, une plante qu'on a forcément remarquée, c'est la fougère. Mais la fougère aigle, pourquoi ce nom ?
1: Alors, la fougère aigle, tout simplement, parce que quand elle se développe, quand elle commence à pousser, les frondes ressemblent, quand elle se déroule, ressemblent à des serres d'aigle. On le voit en fait au printemps quand elle pousse cette plante sur les bords du Baïgoura ou également ici sur la corniche, sur le domaine d'Abadia.
0: C'est une plante qui colonise un petit peu tout ce qu'elle peut. On la voit un peu partout.
1: Oui, alors en fait, on en voit des tapis immenses un peu partout, surtout en ce moment. Elle est très jolie, très sympa, très très verte. Elle a deux modes de reproduction. En fait, il y a le mode sexué avec des spores, des espèces de petites taches jaunes qu'on voit sous la feuille. Mais elle a surtout un mode de développement qui est très très important pour elle, c'est le rhizome. Et donc c'est une espèce de grosse racine qui va se développer en souterrain et qui va recouvrir facilement, très très facilement, tous les espaces ouverts et toutes les prairies qu'on peut avoir ici autour de nous.
0: Est-ce qu'on arrive à la dater, Lionel, cette fougère ?
1: Alors, c'est en fait les fougères sont finalement des espèces très très anciennes puisque elles sont apparues il y a 55 millions d'années. C'était une des premières formes de végétation qui ont apparu et donc elle est très présente et puis elle a réussi en évoluant peu et en restant avec son mode de reproduction sexuée et puis avec de rhizome, elle a réussi finalement à traverser les millions d'années pour être encore présente et pour être un témoin de l'histoire. En fait, de l'évolution.
0: Alors, la prochaine fois que vous verrez donc ces grandes fougères roussir sur les collines du Pays Basque, notamment à l'automne, eh bien, rappelez-vous qu'elles ont une histoire avec notre territoire et qu'elles ont 55 millions d'années derrière elles. Merci beaucoup, Lionel Sevilla. Passez une bonne journée et je vous dis à très vite.
1: À très vite, bonne journée.
0: 7h58, on va aussi retrouver une voix que vous connaissez. Lucas Isporois va nous accompagner encore tout au long de cette prochaine saison. Salut Lucas.
2: Comment ça va le Scopinos?
0: Bah écoute, ça va bien.
2: Belle arrivée.
0: Toi tu dors, j'ai envie de dire qu'on se retrouve un peu avec les deux vieilles antiquités de l'équipe d'ici matin. Voici là. Et toi Lucas, je t'ai confié un rôle tout au long de cette prochaine saison.
2: On va jouer ensemble avant 9h. Alors on va jouer avec le Pays Basque, on va jouer avec des énigmes, on va jouer avec des devinettes. Tous les jours, on changera un petit peu de jeu, mais le but, c'est de vous faire réfléchir et de vous offrir des cadeaux en plus, histoire de se réveiller pas si bête que ça.
0: Avec le nom de ce jeu, on peut d'ores et déjà le donner.
2: C'est le Cogito, parce que vous allez cogiter.
0: Voilà, c'est Lucas qui a eu l'idée de ce nom, ne m'en voulez pas. C'est pour ça qu'on l'a enlevé de la matinale. Mais en tout cas, on te retrouve donc vers 8h15, juste avant, comme chaque jour, un peu d'histoire avec Stéphane Bern. Aujourd'hui, on voyage au temps où la médecine et la bienséance ont fait bon ménage.
3: Quand un médecin cherche comment écouter le cœur d'une patiente sans poser directement

0: Je suis un grand timide.
1: Le 19e siècle adore la science, mais apprécie encore plus la pudeur. Quelques heures plus tôt, près du Louvre, la Hennec a observé des enfants jouer avec une poutre en bois. L'un gratte une extrémité pendant que l'autre écoute le son transmis à distance. Le médecin tente alors quelque chose. Il roule une feuille de papier en cylindre, la pose sur la poitrine de sa patiente et écoute à l'autre bout. Et la surprise, les battements du cœur lui paraissent plus distincts qu'en écoutant directement. Pour arriver à Grey's Anatomy, il fallait donc passer par MacGyver.
2: Le docteur miracle arrive, il l'ausculte aussitôt.
1: La Hennec perfectionne ensuite l'objet avec un cylindre de bois démontable. Le stéthoscope est né. Aujourd'hui encore, le stéthoscope reste le symbole du médecin. Pas mal pour un tube à pudeur improvisé avec une feuille de papier. Comme quoi, certains tubes deviennent des hits sans jamais passer à la radio. Enfin, jusqu'à ce matin.
3: Merci beaucoup Stéphane Bern, on vous retrouve demain à la même heure.
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3: Très bon réveil à vous en ce lundi 24 août, il est 8h01.
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5: La sécurité informatique de nos collectivités est-elle au niveau? C'est la question qu'on pose ce matin. Après le piratage massif du fisc, des impôts ou encore du ministère de la Défense, des millions de données personnelles ont été volées à cause de, je cite, l'existence d'une brèche. Et évidemment, ça interroge pour les plus petites administrations. La mairie de Bayonne, par exemple, a subi elle aussi une cyberattaque il y a 6 ans et depuis, des enseignements ont été tirés sur la ville. La ville qui a multiplié par 10 son investissement pour assurer cette cyberdéfense. Olivier Allemand était à l'époque l'élu délégué au numérique.
6: Le coût, c'est surtout le coût de comment on fait plus de prévention et plus de protection. C'est-à-dire qu'effectivement, on s'est rendu compte que notre antivirus, qui est la première barrière numérique, était évidemment pas du tout au niveau. Donc on est passé d'un antivirus qui nous coûtait 5 000 euros par an à un antivirus qui nous coûte aujourd'hui 50 000 euros par an, donc c'est déjà x10. On s'est rendu compte que pour protéger nos données, il fallait multiplier, doubler les serveurs. Donc on avait nos serveurs à la mairie, on a fait des serveurs pour faire des copies, tout simplement, donc au centre technique municipal, et on a triplé là aussi ces serveurs dans un lieu tenu secret. Donc ça, je peux pas vous le dire, mais du coup, qui permet justement de protéger les données personnelles de tous les Bayonnaises et les Bayonnais. Comme ça, si jamais il y a un incendie ou si un serveur est attaqué par des hackers, on a 2 autres copies sur lesquelles on peut récupérer les données.
5: Et pour protéger les données de la ville, les agents de Bayonne ont maintenant l'obligation de s'authentifier 2 fois quand ils se connectent à leur ordinateur.
3: 7500 foyers sont privés d'électricité dans les Landes à cause des intempéries cette nuit.
5: Oui, des dégâts sont signalés dans une 20aine de communes, surtout dans le sud du département. 2 personnes ont été légèrement blessées selon les autorités. Les secours sont intervenus à plus de 150 reprises pour des départs de feux de forêt causés par les orages, des inondations ou encore pour des chutes d'arbres sur les routes. La commune de Peyrerade au sud du département a été particulièrement touchée. Dès 14h aussi dans l'après-midi, des retards et des suppressions sont à prévoir jusqu'à la fin de journée dans toute la région. Nouvelle-Aquitaine à cause des orages, prévient la SNCF.
3: L'été a fait souffrir les cultures au Pays Basque. Ce n'est pas la pluie de cette nuit ou encore de ces derniers jours qui va rattraper les dégâts.
5: Oui, exemple ce matin avec le fromage. Les éleveurs s'inquiètent pour leur production. Les vaches n'ont pas pu pâturer comme d'habitude. Il a manqué d'herbe. Même chose pour les producteurs de fruits. Les prochains mois seront difficiles, c'est ce que vous ont confié les producteurs qui étaient présents au marché de la fête du fromage à Macaï, à Rantxakerretxarri.
7: Au marché des producteurs, les plus gourmands goûtent le fromage, mais un sujet revient dans toutes les conversations, la sécheresse.
8: Le fromage, il a 10 mois.
7: Laura Idigaray fabrique du fromage de vache à Ascarat. Elle s'inquiète des mois qui arrivent.
8: Le problème qu'on voit, c'est qu'on a pu moins pâturer que d'habitude, parce que les prairies ont cramé. Et le problème, ça sera qu'on va plus devoir donner à manger aux bêtes à l'intérieur, donc devoir acheter beaucoup plus de fourrage, qui sans doute sera beaucoup plus cher.
7: La chaleur n'assèche pas seulement les prairies, elle impacte aussi les arbres fruitiers. Pour Céline Jorajuria, productrice de fruits à Macaï, c'est tout un calendrier qui est modifié.
9: Tout a été en avance cette année, depuis mes premiers fruits, la cerise, qui ont eu 20 jours d'avance. Les fruits sont un peu plus petits que les autres années à cause du manque d'eau.
7: Si la récolte est bien là, ce sont les arbres et les prochaines récoltes qui inquiètent. Comme pour le raisin, de nombreux plants de vignes sont morts, brûlés par le soleil. Shimon Bergouignan, viticulteur à Baïgouri, fait un constat alarmant.
10: Nous, nos plantations, normalement, on les plante entre 5 ans.

0: et des fois jusqu'à 200 ans. Voir un pied mourir comme ça, c'est une première et ça pose plein d'interrogations.
1: Selon Chimoun, la qualité du raisin sera néanmoins au rendez-vous avec des vendanges qui commenceront plus tôt que jamais.
2: Et donc ça aura lieu soit début septembre pour certains, soit fin août même pour d'autres viticulteurs. Et puis ça y est, ça sent la rentrée sportive avec le tout premier tour de la Coupe de France qui s'est joué ce week-end pour les clubs de niveau départemental en football. 13 équipes du Pays Basque ont participé à l'aventure et ça va continuer pour Ustaritz, Asparin, Hendaye, Mauléon, Saint-Palais et Biarritz. Biarritz qui a même cartonné 9-0 contre les Landais de l'Alucrion. En revanche, ça s'arrête là pour Galassi FC, Bidache, Cibourg ou encore Arbonne. L'entrée en lice des clubs pro de la Ligue 2, ce sera pour le 14 novembre au 7e tour et ceux de la Ligue 1 le 20 décembre.
3: Le compte à rebours également lancé pour le Biarritz Olympique.
2: Oui, dans 3 jours, le BO va retrouver sa pelouse d'Aguilera pour l'ouverture de la saison de Pro D2 de rugby. Ce sera face à Nice jeudi. 10e l'an dernier, les Rouges et Blancs ambitionnent cette saison de s'inviter dans la lutte pour le top 6. Mais est-ce que les Biarros sont vraiment prêts à plonger dans le grand bain? La question se pose après leurs 2 défaites en match de préparation, Stéphane Garcia.
4: Pour le manager Biarro, Boris Bourawa, la réponse à cette question est claire. Voilà ce qu'il disait jeudi soir après le revers à Jean Daugé.
5: Être prêt, pour moi, c'est quasiment impossible d'être prêt au premier match. On a testé notre engagement, on a testé notre défense, ce qui va nous permettre de commencer le championnat.
4: À l'occasion de leurs 2 sorties contre Perpignan et à Bayonne, 2 équipes de top 14 et les Biarro ont montré des choses intéressantes. Un engagement validé par l'ouvreur Thomas de la Garaille.
5: Je pense qu'on a une bonne base, on a un bon groupe. Il faut garder la confiance, être positif et je pense que le plus important, c'est ce qu'on a produit. Et défensivement ou offensivement. On a encore à travailler, on s'est fait breaker pas mal de fois défensivement, mais je pense que c'est de bon augure pour la suite.
4: Une base de travail indispensable car pour Boris Bourawa, ce premier rendez-vous à la maison contre Nice a tout du match piège.
5: Je m'attends à un match difficile mentalement. Quand tu reçois chez toi la première journée, tu as toujours cette certaine forme de pression. Il va bien falloir rester calme, il va falloir avoir 2-3 objectifs pour pas partir dans tous les sens, rester en maîtrise. Être inquiet au rugby, c'est important. Des gros joueurs qui viennent avec des grosses carrières, oui c'est sûr, c'est une équipe qui monte de national, c'est que le nom. Une équipe qui a recruté fortement. Il y a certaines formes d'inconnu. L'inconnu qui fait peur. Et être inquiet au rugby, c'est important.
4: Puis les retrouvailles avec Jean-Baptiste Aldigé, ancien président Biarro, désormais sur la Côte d'Azur, ne manqueront pas d'ajouter du piment à cette rencontre s'il le fallait.
2: Et on va reparler ce soir sur ICI Pays Basque avec le retour de l'émission 100% rugby. Ce sera après les infos de 18h. En pelote, la partie du lundi au Trinquet-Garat, ce sera cet après-midi pour 17h avec la paire Hospital et Recalde qui va jouer contre la Recea et Unai Etcheverry.
3: 50 courts-métrages seront projetés ce soir à Saint-Jean-de-Luz.
2: Séance de cinéma en plein air, place Foch à partir de 21h30 avec des petits films, une cinquantaine donc en tout de 2 minutes 30. L'organisation précise que vous pouvez amener vos chaises, il y en a aussi à disposition. Cette séance plein air fait partie du Festival international du film de Saint-Jean-de-Luz qui aura lieu du 3 au 9 octobre prochain. Et pour ce qui est de la météo, il va faire chaud aujourd'hui.
3: Oui, en effet, on va passer la barre des 30 degrés, surtout cet après-midi. 30 pour la vallée des Aldudes et Ossès, c'est jusqu'à 31 degrés pour les secteurs de Saint-Palais, d'Anglette ou encore Espelette. Ce matin, vous avez un ciel clair avec quelques passages nuageux. Vigilance quand même, puisque je vous rappelle qu'à partir de midi, nous allons passer en vigilance jaune pour orage. Un coup d'œil aussi sur vos conditions de circulation avec toi, Lucas.
6: C'est notamment quand vous arrivez des Landes au niveau de Peyrorade, parce qu'il y a eu une tempête hier soir, cette nuit, et donc la 641 est coupée. Au niveau de Peyrorade, la sortie 4 est obligatoire. Globalement, c'est quand vous descendez des Landes et que vous voulez prendre l'autoroute pour aller soit vers Bayonne, soit vers Toulouse, ben vous ne pouvez pas. Au niveau de Peyrorade, juste avant de rentrer au Pays Basque, dans le centre-ville de Bayonne, Anglette ou Biarritz, pour le moment, ça va pas vraiment beaucoup de bouchons à vous signaler. Et en même temps, la rentrée, ce n'est que la semaine prochaine.
3: On vous rappelle quand même que si vous constatez quoi que ce soit, vous avez le numéro de téléphone 05 59 2 fois 17 2 fois. Vous pouvez nous appeler ou surtout l'enregistrer, surtout dans votre répertoire. Il est 8h08.
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3: Soyez les bienvenus si vous venez tout juste de nous rejoindre. Ça y est, nous entamons la dernière heure ensemble, direction 9h.

0: Niagara, Chiquiboum, à 8h12.
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0: On prend de bonnes habitudes, de nouvelles habitudes pour cette nouvelle saison. Rendez-vous à 8h15 avec l'info d'ici Pays Basque, notre nouveau rendez-vous. Voici là.
3: Exactement, un nouveau rendez-vous, un format long en fait de 2 minutes où chaque jour, eh bien, on va aborder soit des sujets d'actualité, soit des sujets du quotidien. Ça peut être par exemple le prix de l'essence avec des témoignages, des décryptages. Ça peut prendre plusieurs formes. C'est tous les matins, 6h15, 8h15. Et ce matin, on va parler cybersécurité. Est-ce qu'on risque de voir fuiter des données personnelles, notamment dans nos mairies au Pays Basque?
0: Rendez-vous donc dans quelques minutes. On parle d'un autre rendez-vous aussi et d'un nouveau. C'est avec toi, Lucas Aïsporoua, puisque tu prends l'antenne à partir de 9h.
4: 9h, 10h, absolument. On va essayer de s'intéresser à ce qui se passe sur notre territoire. Que vous soyez sur la côte, dans les terres, tous les jours en thème principal. Ça peut être l'éducation, la santé, la mobilité, l'emploi, les enfants par exemple. Et aujourd'hui, on se pose la question à 9h. Et si nos commerces s'inspiraient des horaires espagnols après cet été caniculaire? C'est vrai que les commerces ont un peu été désertés durant l'après-midi, hein, quand il faisait très chaud et que du coup, bah, on va dire que sur le 14-16, ben, il n'y avait plus grand monde. Alors, est-ce qu'on pourrait penser à une fermeture comme en Espagne, de 13h à 17h, et rouvrir de 17h à 21h?
3: Eh bien, c'est
4: on peut
3: long, quand même.
4: Poser la question.
3: Moi, j'ai toujours un truc à dire.
0: Bon, Wassila viendra participer à cette émission à partir de 9h, d'accord?
4: 05 59 2 fois 17 2 fois, mais peut-être que vous travaillez en horaire décalé en ce moment. Venez nous expliquer si justement ben, vous aimez ça, c'est plutôt un mode de vie sympa pour vous, au contraire, c'est affreux pour la famille.
0: Ici, c'est vous, donc avec toi, Lucas, pour Roy, et surtout, on a envie donc de vous entendre à partir de 9h. Et comme j'ai décidé de ne pas faire grand-chose durant ces prochaines minutes, Lucas, je te refile la patate chaude pour notre nouveau rendez-vous que Wassila a pensé Morito, mais non, Wassila, ça s'appelle
4: Cogito.
3: Cogito.
4: Ouais, bah, elle a passé un été très dur. Hein,
0: cette saison va être très longue avec toi, donc ce nouveau rendez-vous où on va travailler un petit peu les méninges.
4: Absolument, on va jouer avec le Pays Basque, avec des énigmes, avec des devinettes. Le but, bah, c'est que vous participiez là aussi au 05 59 2 fois 17 2 fois. Si vous avez la bonne réponse, vous nous appelez et il y a un cadeau à la clé. Et là, on vous offre vos deux places pour aller voir Julie Rouault en concert. Julie Rouault, c'est ça? Autrice, compositrice, interprète bayonnaise, elle va jouer son tout premier album demain et mercredi devant 100 personnes chaque soir. C'est très limité parce que ce sera à Bidart et c'est dans un lieu privé face à l'océan. Jusqu'au dernier moment, on ne saura pas exactement où c'est. Et donc, on vous offre vos deux places, vos deux invitations exceptionnelles en jouant au 05 59 2 fois 17 2 fois.
0: Est-ce qu'on sait à quoi on va jouer?
4: Oui, avec une petite devinette ce matin.
0: Ah, écoutez.
4: Qu'est-ce qui est facile à soulever mais difficile à lancer? Qu'est-ce qui est? Oui, c'est tout.
0: D'accord, c'est très rapide.
4: Ah ben, c'est-à-dire que c'est une petite devinette, quoi. C'est-à-dire que ça reste un lundi de rentrée.
0: On la refait alors parce que, voici là, tu
3: commences à Qu'est-ce qui est facile à soulever, mais difficile à lancer?
4: 05, 59, 2 fois, 17, 2 fois. Fermez les yeux, réfléchissez. Ça, je peux le soulever.
0: Et surtout,
4: le lancer.
0: Eh ben, on peut le dire, cogiter.
4: Cogiter.
0: Voilà.
4: D'où le nom.
3: Cogiter.
0: 05, 59, 2 fois, 17, 2 fois.
4: Faut l'évacuer.
0: Merci, voici là. 05, 59, 2 fois, 17, 2 fois pour cogiter et jouer avec nous. 8h15, place à l'info d'ici, c'est votre nouveau rendez-vous où on vous propose de comprendre comment les mairies, les collectivités se défendent face aux risques de cyberattaques.
3: Oui, et l'actualité a montré encore dernièrement que même des ministères étaient devenus des cibles faciles. Le Fisc, le ministère de l'Éducation nationale et même celui de la Défense ont été hackés les uns après les autres. Des failles informatiques ont été révélées, des millions de données ont fuité. Alors quelle sécurité justement chez nous? Décryptage avec Bichente Vrignan.
5: Les services informatiques des pompiers du 10-64 entièrement paralysés en 2023, les pages web de la ville de Biarritz inutilisables en 2015 et en 2020, c'est la ville de Bayonne qui était hackée.
6: On a eu une attaque d'ampleur aux alentours de 15h20.
5: Olivier Allemand.
6: Qui s'est matérialisé par des sabliers qui apparaissaient sur les écrans d'ordinateurs de tous les services. Il y a aussi toutes les écoles.
5: Délégué au numérique à Bayonne en 2020.
6: On a eu un temps de latence parce qu'on n'a pas de suite compris ce qui se passait, que c'était une cyberattaque. Et c'est dans ce laps de temps-là que les risques pour les données personnelles peuvent être importants.
5: Tous les ordinateurs sont immédiatement éteints. Mauvais réflexe, disent les experts.
6: On a fait appel à un cabinet parisien qui s'est déplacé pendant le week-end pour pouvoir justement mesurer l'impact de cette attaque. Donc là, pour le coup, on est en stress jusqu'au moment où, 72 heures après, on sait que effectivement les données personnelles des Bayonnaises et des Bayonnais n'avaient pas du tout été téléchargées. Donc ça, c'était un soulagement. Mais il nous a quand même fallu 6 semaines pour pouvoir rétablir l'ensemble des serveurs.
5: Et la ville de Bayonne, qui payait 5000 euros d'antivirus, est passée à 50 000 euros, 10 fois plus pour se protéger. Sans compter la formation des personnels, sans cesse, tous les ans.
7: Ça passe par de l'acculturation des agents, en premier lieu.
5: Emmanuel Denciert, directeur de la Fibre 64.
7: Et puis ça passe aussi par de la fourniture d'outils de protection, donc on a doté.
5: Le syndicat créé par le département et les agglos aide les petites communes.
7: 360 communes depuis 2023, avec un kit élémentaire de protection qui est formé d'un antivirus, d'un anti-spam, d'un gestionnaire de sauvegarde en ligne et d'un gestionnaire de mots de passe. À ces communes, ça ne leur coûte rien. Ce système-là est offert pendant 6 ans. Et pour nous, par contre, ça représente un coût de 500 000 euros au total.
5: Se protéger coûte cher et tout le monde est une cible, même des communes de moins de 200 habitants.
7: Ah, complètement. C'est arrivé d'ailleurs dans ce département. Hein. On a eu, par exemple, des sites internet de communes qui ont été piratés. Il y a pu y avoir des demandes de rançon. J'ai en tête quelques exemples. Oui, on ne pourra pas évidemment les citer, mais il y a eu quelques demandes de rançon dans le département.
5: Depuis la mise en place du PAC, aucune attaque contre les communes n'a réussi.
3: À Bichente Vrignon pour ici Pays Basque.
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0: 8h19, cette saison encore, vous allez retrouver votre rendez-vous anti-arnaque, c'est pas vrai, avec vous, Aude Razo. Aujourd'hui, vous nous dites de faire attention aux faux mails d'Octolib. Ils tournent beaucoup en ce moment.
13: Oui, dernière en date, c'est ma maman qui l'a reçu l'autre jour. Il y a plusieurs collègues qui m'en ont parlé aussi. Le faux mail avec le logo d'Octolib et qui vous propose un kit médical gratuit. Un Medicare kit, c'est ce qui est écrit. Avec dedans, il y a une photo, un stéthoscope, des pansements, des compresses, du sparadrap, etc. Le mail vous dit que vous avez été sélectionné, agissez vite. Seul un petit nombre de clients ont été invités.
0: Et alors, Aude, c'est un gros mensonge. On ne recevra donc jamais ce kit médical gratuit.
13: Non, effectivement, et d'ailleurs, soyez vigilants toujours quand un message arrive de nulle part et vous promet un cadeau. Il y a souvent anguille sous roche. Vous avez aussi en ce moment le faux mail Vinci Autoroute, vous l'avez peut-être reçu, celui qui vous dit que vous avez gagné une glacière. J'ai vu aussi la fausse pharmacie qui nous fait miroiter une brosse à dents électrique et du dentifrice gratuit. Alors, question que vous me posez souvent, comment démasquer ces messages piégeux ? Eh bien, ce qui doit vous mettre la puce à l'oreille toujours, c'est l'adresse de l'expéditeur, l'adresse qui vous écrit. Je reviens sur le faux mail Doctolib que ma maman a reçu. Alors, c'est trompeur, parce que je vois bien écrit Doctolib quand je regarde le nom de l'expéditeur tout en haut. Mais regardez bien, l'adresse se termine en .us et pas en .fr. Et Doctolib, c'est français. La plateforme ne vous écrira pas avec une adresse américaine. Donc, passez votre chemin, parce que l'escroc, comme d'habitude, en veut à votre compte en banque. Le faux cadeau a beau être soi-disant gratuit, il y a toujours un moment où vous allez devoir entrer votre numéro de carte bleue.
0: Merci beaucoup, Aude Razo. Vigilance donc avec ces mails, ces faux mails de Doctolib. Dans un instant, on va aussi retrouver David Talek qui part à votre rencontre aujourd'hui. Il sera en compagnie d'un amoureux et d'un passionné des abeilles depuis le plus jeune âge.

0: 8h24, si vous nous rejoignez ce matin, je vous rappelle que vous allez pouvoir jouer tous les jours entre 8h et 9h avec notre Cogito. C'est notre nouveau rendez-vous qui est assuré par un certain Lucas Isporois, le petit nouveau de la bande. Je ne sais pas si vous le connaissez.
1: Nouveau 05 59 2 fois 17 2 fois. La devinette que je vous pose ce matin, qu'est-ce qui est facile à soulever mais difficile à lancer ? Qu'est-ce qui est facile à soulever mais difficile à lancer ?
0: Vous avez la réponse, 05 59 2 fois 17 2 fois. 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
0: Et tous les jours, on n'oublie pas aussi de vous écouter, de vous entendre tout simplement. On vous tend le micro dans les gens d'ici. Et cette saison, c'est David Talek qui va partir à votre rencontre. Salut David.
3: Salut Alexis, salut à toute l'équipe.
0: À l'heure où le réveil pique pour certains, comme pour toi David, par exemple, t'as peut-être le bourdon. En cette rentrée, tu as décidé de nous mettre du miel dans les oreilles avec ton invité, un apiculteur.
3: Oui, t'as pris tous les jeux de mots possibles et imaginables pour lancer cette séquence. Il m'en reste plus. Il ne reste plus qu'à dire bonjour à Jacques, notre invité aujourd'hui. Bonjour Jacques.
4: Bonjour à tout le monde.
3: On disait apiculteur, effectivement, depuis une trentaine d'années. Maintenant, elle te vient d'où cette passion-là de l'abeille, justement ?
4: C'est de famille. Hein.
3: Ah, tout simplement. Et c'est souvent de famille, d'ailleurs, le métier d'apiculteur.
4: Alors, le métier d'apiculteur, c'est de famille. Parce que quelqu'un dans la famille a commencé, ou il y a plusieurs générations d'apiculteurs, ça peut arriver aussi. Ou alors, ça arrive aussi, quelqu'un qui vient découvrir l'apiculture, qui se prend une passion pour les abeilles et qui commence.
3: Et toi, quand tu t'es lancé là-dedans, qu'est-ce qui t'a plu de prime abord, justement ? Ça a été quoi, le premier pas dans le métier ?
4: Le premier pas dans le métier, ça a été accompagner mon frère, assez petit. Voilà, et puis après, au fur et à mesure, on est pris au jeu. Je pense que c'est comme toute agriculture ou comme métier, je dirais un peu passion. On y met un pied, puis on continue.
3: À ceci près que c'est quand même des êtres vivants dont tu t'occupes, et des êtres vivants, j'ai envie de dire, essentiels, plus qu'essentiels même à la préservation de la biodiversité. J'ai envie de dire presque le métier d'agriculteur, c'est un métier essentiel lui aussi.
4: Tous les métiers de la nature sont essentiels. Je pense qu'on a un petit peu oublié ça depuis une cinquantaine d'années. L'abeille est essentielle à l'écosystème, bien entendu. Mais en fait, quand on s'intéresse encore plus, on se rend compte que tout est essentiel à l'écosystème. Il y a peut-être les moustiques, je me pose des questions. Mais à part eux, tout est vraiment essentiel, puisque c'est une chaîne. Et quand on casse un maillon d'une chaîne ou qu'on le détruit, ben souvent on le paye plus tard. Oui, l'abeille est intéressante, mais toute la nature est intéressante.
3: Dans quel état il est le maillon de la chaîne en ce moment, justement ? C'est que c'est pas simple.
4: Le maillon de la chaîne, c'est compliqué, puisque y a des changements climatiques qui se font, assez forts, et peut-être qui s'accentuent. Donc c'est vrai que nous sommes au niveau des fleurs, puisque l'abeille a besoin de fleurs, et que la fleur, quand il n'y a pas d'eau, ou qu'il fait très chaud, c'est la première qui se rétracte, et c'est la première qui ne donne pas. Donc c'est vrai que les années se compliquent, les rendements sont difficiles à avoir, il y a des changements assez forts au niveau des floraisons. Donc en apiculture, oui, c'est très compliqué.
3: Et cette discussion, on va la continuer ensemble, Jacques, mais on se la gardera pour demain matin, hein, si tu le veux bien Alexis. Rendez-vous à 6h20 pour continuer cette discussion autour de Jacques et de ses abeilles, parce qu'il y a beaucoup de choses à en dire.
0: Exactement, puisqu'on va retrouver donc demain Jacques encore dans un nouveau rendez-vous avec donc Jacques qui représente l'Orestia apiculteur. Rendez-vous donc sur les coups de 6h20 pour les gens d'ici. Merci beaucoup David pour cette belle rencontre. 8h28, il est impatient d'accueillir Marina de Mouguer, Lucas.
1: On cogite avec Marina. Bonjour.
5: Bonjour.
1: Et merci d'être avec nous ce matin. Il y a un instant, j'ai posé une devinette. Tout le studio est devenu tout blanc à peu près, donc je pense que la réponse n'est pas là.
0: Toujours pas, du moins.
1: Non, toujours pas. Ou est-ce qu'il a même quitté le studio tellement elle est partie loin pour réfléchir. Marina, il y a un instant, je vous ai demandé qu'est-ce qui est facile à soulever mais difficile à lancer.
5: La plume.
1: Vous dites la plume.
0: La plume.
1: On est bon. Oui, la plume. Tu vois un oiseau ?
0: Ouais.
1: Dessus, il y a plein de trucs, ça s'appelle des plumes.
0: Ouais.
1: Si tu la prends, elle est facile à soulever, c'est tout léger comme une
0: plume.
5: Plume.
1: Mais on est d'accord, Marina, si vous lancez la plume,
5: ça marche pas, c'est tout léger.
1: Ben, elle va pas loin, voire elle retombe devant toi. Ça marche aussi avec la feuille d'arbre, on aurait pu accepter la feuille d'arbre.
0: La feuille de papier aussi.
1: Ouais, mais la feuille de papier, t'en fais des avions, donc ça marche pas. Ça marche pas. Marina, je crois que vous êtes une fan de Julie Rouault.
5: Oui, tout à fait. Ben, je suis très heureuse de pouvoir aller au concert parce qu'on a voulu prendre des places hier et du coup, c'était déjà complet.
1: Et bien, vous serez à Bidart mercredi soir. Je peux pas être plus précis parce qu'on sait pas exactement où ce sera, mais profitez bien de Julie et de son concert avec grand plaisir. Merci, merci Marina.
5: Merci à vous. Bonne journée.
0: Merci Marina d'avoir joué avec nous et donc d'avoir bien cogité ce matin pour trouver la plume.
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0: 8h30 sur ici Pays Basque. Les titres de l'actualité au prochain journal, Iban.
10: Des perturbations sur le réseau SNCF ce matin à cause de l'orage qui a été très fort dans le sud des Landes. Cette nuit, la commune de Peyrorade qui a subi le vent et la grêle avec des chutes d'arbres. 7500 foyers sont privés d'électricité ce matin. La 64 est également fermée au niveau de la commune. Des orages accompagnés d'averses, de la pluie qui tombe enfin sur les champs asséchés. Les conséquences de cet été chaud et sec se font déjà sentir. C'est le cas dans le vignoble d'Iroulégui. Des pieds de vigne qui meurent à cause de la sécheresse et des vendanges qui vont devoir commencer plus tôt que prévu dès les premiers jours de septembre. On le rappelle, le mois de juillet a été le plus chaud jamais enregistré en France. Et puis c'est aussi bientôt la rentrée pour le Biarritz Olympique, le BO qui fera face à Nice jeudi soir à Aguilera pour la reprise de Pro D2. Et on en parle ce soir dans 100% rugby.
0: Tout Valentine Lettès pour l'information.
11: Tonnerre, grêle, rafale de vent et peut-être même des tornades. Météo France se montre très prudent sur l'arrivée cet après-midi d'orages violents sur la moitié sud de la France. 16 départements en vigilance orange, mais d'autres, de la Vendée à la Bourgogne, sont susceptibles de basculer d'ici là. Et déjà de gros dégâts dans le sud-ouest, dans une vingtaine de communes des Landes, indique la préfecture. Celle de Peyrorade en particulier, l'autoroute à proximité, la 641 est même fermée sur une portion et 7500 foyers sont encore privés d'électricité. L'effondrement de la production de pommes de terre à cause de la sécheresse. L'Union nationale des producteurs en France anticipe la baisse d'un quart environ de leur récolte, soit une perte d'au moins 400 millions d'euros. Fin du faux suspense. Raphaël Glucksmann est candidat à l'élection présidentielle. C'est dans 8 mois et déjà 20 candidatures officielles après celle de l'eurodéputé de gauche. Sa compagne Léa Salamé annonce par la même occasion son retrait du journal de 20h de France 2. C'est le plus beau titre de sa jeune carrière et seulement le 5e français de l'histoire à décrocher un Masters 1000 de tennis. Arthur Fils, vainqueur à Cincinnati aux États-Unis hier soir. Au classement des meilleurs joueurs, il passe de la 21e à la 11e place. Vous les avez sûrement découverts pendant les Jeux Paralympiques de Paris. Les Bleus du Cécifoot, le football pour déficients visuels. Eh bien, nos Français sont désormais double champions d'Europe après leur victoire 1-0 hier soir face aux Anglais.
0: 8h32, place à votre information. En Euskara, Iban Terpentier.
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0: Des orages cet après-midi, surtout à partir de midi. Nous passons en vigilance jaune pour orages. Pour ce matin, vous avez quand même encore un ciel clair avec quelques passages nuageux, des températures au-dessus des normales de saison, de 20 à 24 degrés en moyenne. Et puis cet après-midi, par contre, la barre des 30 degrés sera une nouvelle fois franchie à Saint-Palais, Anglet, Espelette, Asparin, Mauléon ou encore Arcang, avec 31 degrés au programme de cette journée.
2: Il est 8h38.
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0: Dans les prochaines minutes, je vais vous parler d'une visite originale en Egoalde. Ce sera à découvrir dans notre cap au sud. Mais juste avant, voici France Gall. Viens, je t'emmène.

0: 8h42, France Gall, viens, je t'emmène et venez, on va retrouver Lucas pour moi.
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0: Chanceux ou pas, je ne sais pas, mais en tout cas, on va devoir te supporter tout au long de cette prochaine saison. Et tu vas nous faire la,
3: c'est bien vendu,
0: tu vas nous faire la promotion
3: sur la
0: chaque jour d'un événement à ne pas manquer ici au Pays Basque. Ce sera juste avant le retour de l'info à 9h. Lucas, tu nous parles de quoi aujourd'hui?
3: Absolument, j'ai chanceux pour vous parce que vous allez pouvoir aller voir l'un des auteurs les plus lus de France qui sera demain, donc à Saint-Jean-de-Luz. C'est David Fonkinos que vous connaissez. Vous avez peut-être lu son dernier livre sur la plage cet été. Eh bien, il sera à Saint-Jean-de-Luz demain.
0: Je crois même que toi, tu l'as lu en plus.
3: Oui.
0: Oui, évidemment. Hein, bon, en tout cas, la rencontre et la dédicace, ce sera donc demain à Saint-Jean-de-Luz. Tu vas tout nous expliquer dans les prochaines minutes. Mais juste avant, place à notre cap au sud. Dernière semaine de vacances et Sergio Puertas est en vacances pour notre cap au sud comme chaque matin. Et aujourd'hui, c'est toi, Ainhoa, qui va nous proposer des lieux, des idées de sortie, des lieux à visiter ici au Pays Basque. Gounon Ainhoa.
4: Et Gounon Alexis, oui. Et en ce lundi, je voudrais vous proposer d'aller visiter la ville de Guetalia. C'est en Guipuscoa, à peine une heure de voiture depuis Bayonne. Cette ville, elle se trouve donc sur la côte, un petit peu plus loin que Saint-Sébastien. Elle est très connue pour son histoire de chasse à la baleine, mais aussi pour être le lieu de naissance et port de départ de Juan Sebastián Elcano. C'est le premier marin à effectuer le tour du monde en bateau entre 1519 et 1522. La ville de Guetalia, c'est aussi un endroit qui est connu pour son fameux Mont San Antón, qui était une île jusqu'au XVIe siècle et puis qui maintenant est rattachée à la ville et dont la particularité est qu'il évoque depuis le ciel une silhouette de souris et donc c'est appelé dans le langage commun El Ratón de Guetalia.
0: Donc, direction Guetaria, on a bien compris. Quel est le programme de la journée, Ainhoa?
4: Alors, je vous propose de commencer avec un musée, Alexis, puisque en plus qu'Elcano, Guetaria, c'est aussi le lieu de naissance d'une personnalité très connue partout dans le monde, le couturier Cristobal Balenciaga. Et dans ce musée, situé donc dans sa ville de naissance, vous trouverez la plus importante collection internationale de création de Balenciaga, à la fois pour le nombre, mais aussi pour la qualité des pièces exhibées. Sachez que le musée est ouvert jusqu'au mois d'octobre, du mardi au dimanche, de 10h30 à 19h. L'entrée coûte 14€ sur place, ou 9€ si vous prenez à l'avance sur internet. Et puis ensuite, en sortant du musée, vous pouvez observer les trois monuments réalisés en hommage à Juan Sebastián Elcano, dispersés un petit peu partout dans la ville.
0: Et alors Ainhoa, je voudrais revenir sur le raton, la souris de Guetaria. Est-ce qu'on peut la visiter?
4: Ouais, carrément. C'est accessible à pied, vous pouvez monter, il y a une superbe vue d'en haut, vraiment, ça vaut le coup de faire chauffer un petit peu les cuisseaux. Vous verrez toute la côte, side out, etc. Et puis ensuite, eh bien, viens l'heure de manger, Alexis. Ouais. Et là, je vous propose d'aller manger dans un des restos qui se trouve sur le port pour manger du super poisson. Le tout accompagné, bien sûr, de la boisson phare. C'est le chacoli, un vin blanc un petit peu pétillant qui est fait à base de raisin vert. Et puis après manger, pour digérer, eh bien, on va flâner dans les rues de la ville puisque Guetalia est un ancien village médiéval entouré de murailles et plein de petites boutiques hyper sympas à découvrir avant de rentrer.
0: Eh bien, une très belle idée de sortie donc à Guetalia. Merci beaucoup Ainhoa. Tu parlais de digestion, demain on va aller la faire en balade. Tu nous emmènes en forêt en Navarre, c'est ça?
4: Exactement, Biarrarté.
0: Et bien à demain à la même heure pour un nouveau cap au sud.
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0: Tout à l'heure, à partir de 9h, vous aurez rendez-vous avec Lucas Isporoa pour notre nouvelle émission.
3: Ça s'appelle Ici, c'est vous.
0: Ici, c'est vous. Et c'est avec toi, Lucas. Tu vas donner la parole à nos auditeurs.
3: Absolument. Après cet été caniculaire, les commerces ont un petit peu été désertés durant l'après-midi à cause des fortes chaleurs. Cette situation risque de se reproduire chaque année. Alors, comment y faire face? Eh bien, faut-il peut-être adapter nos habitudes en s'inspirant, par exemple, des Espagnols. Vous le savez, ils ouvrent plutôt les magasins vers 10h, ferment de 14h à 17h pour ouvrir jusqu'à 21h ou 22h. Est-ce que vous auriez envie, vous, de pouvoir aller dans les commerces plus tard le soir? Ou alors peut-être que vous êtes employé. Et ça, c'est hors de question. Ça ne correspond pas à votre vie de famille. Les journées rallongent, tout ça. Vous n'en voulez pas. vous attend au 05 59 2 fois 17 2 fois. Vous avez déjà réagi hein, sur la page Facebook ici Pays Basque. On a Anthony 17 qui nous dit par exemple le Pays Basque c'est un lieu de vie à l'année. À Bayonne, Saint-Jean-Anglette ou à Biarritz, il y a des habitants et du tourisme toute l'année, même l'automne et l'hiver. Les commerces n'ont pas vraiment de période de repos, donc c'est logique de ne fermer pas trop tard. Après, peut-être dans des stations balnéaires comme Andaille ou les Landes, ça peut s'entendre.
8: Et puis il y a aussi le témoignage de Benoît qui dit « En tant que client et commerçant, je dis non. Travaillant dans un commerce ouvert 7 jours sur 7, de 9h30 à 19h pratiquement tout l'été, en tant que client, je n'irai pas non plus faire les magasins le soir. Je trouve qu'il y a assez d'amplitude horaire comme ça aujourd'hui pour pouvoir s'organiser. »
3: Et puis un dernier message, parce qu'en fait vous dites plein de choses intéressantes et en fait il y a plein de sujets dans ce sujet-là. Pourquoi pas, nous dit Bayona Hurle, mais dans ce cas-là, toute la société va devoir s'adapter. Mode de garde pour les enfants, médecin en cas d'accident du travail, administration. Bref, pas sûr que dans ces conditions, tous les protagonistes y soient favorables. On vous attend en direct entre 9h et 10h au 05 59 2 fois 17 2 fois. Vous appelez le standard pour nous le dire à l'antenne ou vous écrivez le message sur WhatsApp.
8: De toute façon, souvent, quand il y a un changement, tout de suite, ça fait peur.
3: Ah ben, en France, et puis en France, c'est une révolution.
8: On vous attend donc tout à l'heure à partir de 9h. Un coup d'œil sur vos conditions de circulation pour vous rappeler quand même cette vigilance si vous arrivez à hauteur de Peyrorade depuis par exemple l'autoroute A64 ou depuis n'importe laquelle des départementales. Vigilance puisqu'il y a eu des orages cette nuit. Visiblement, il y a peut-être quelques dégâts ici et là, quelques branchages. Nous, sur nos cartes, pour l'instant, le trafic est plutôt fluide dans ce secteur sur l'autoroute A64 avant donc d'arriver au niveau de l'échangeur de Peyrorade. Par contre, si vous constatez quoi que ce soit, le numéro de téléphone, on le dit et on le redit encore, 05 59 2 fois 17 de fois.
3: On peut écouter Teddy Swim, chef.
8: Mais tu veux ?
3: Ouais.
8: Bah regarde, hop, je prends le petit bouton, tac, je mets le disque, bim.
3: Tac, je mets le disque. Le vinyle.
8: Le vinyle.
3: La cassette, je la rembobine.
8: Allez, ouvrez le MP3, mettez les écouteurs dans les écoutilles. Et voilà pour Lucas, pour lui faire plaisir. Teddy Swims. Et ensuite, tu nous emmènes à Saint-Jean-de-Luz.

0: 8h52, c'est bon Lucas, t'es contente, t'as eu tes 10 Wims?
1: Ah, je suis ravi, ça va mieux.
0: Bon, voilà, il était
1: je
0: de mauvaise
1: humeur. Je peux débuter ma journée avec le sourire.
0: Il serait peut-être temps, tiens, ben justement, Lucas, tu es avec nous encore pour ces prochaines minutes. L'événement d'ici avec toi tout au long de cette saison, ce sont donc les événements que tu vas nous conseiller de ne surtout pas rater au Pays Basque. Et aujourd'hui, on va s'intéresser à un livre que l'on a beaucoup vu sur les plages cet été. Le titre de ce livre... Je suis drôle.
1: Oui, c'est écrit par David Fenkinos, le troisième auteur le plus lu de France, qui sera à Saint-Jean-de-Luz demain à la librairie le 5e art pour une rencontre avec ses lecteurs, une séance de dédicace aussi. Alors, pour ceux qui ont raté le livre cet été, j'ai demandé à Christelle Dierix, la gérante de la librairie, de nous résumer le roman.
2: C'est l'histoire de Gustave, qui a été adopté quand il était petit et qui très tôt a l'impression qu'il a un talent comique, hein, qui fait rire tout le monde. Et il décide d'en faire son métier. Donc à 19-20 ans, il va écumer les salles de spectacle, il va chercher par tous les moyens à percer dans le milieu. Et il va se rendre compte que ça marche pas du tout. C'est le début des questionnements et des rencontres et en fait des trajectoires de vie qui prennent d'autres directions par rapport à celles qu'on imagine.
1: Le livre s'appelle donc « Je suis drôle ». Et demain à 17h, David Fenkinos sera là pour répondre à toutes vos questions sur ce bouquin-là, mais aussi plus généralement et plus globalement sur la passion de la lecture.
2: Quels sont tes auteurs de prédilection? Qu'est-ce qui t'inspire? Comment t'es venue l'idée de tel ou tel livre? C'est parfois des petits détails de la vie qui font que, ah voilà, on s'attache à tel sujet ou à tel personnage, ou même une expérience personnelle qui peut déclencher une envie de fiction autour de ça. Oui, oui, on va. Bah, les gens pourront poser évidemment toutes les questions qu'ils souhaitent. C'est ça aussi l'intérêt quand on rencontre un auteur, c'est la fluidité de la parole.
1: Bon, alors évidemment, c'est une chance pour vous de rencontrer ce type d'auteur. Là, mais aussi pour Christelle Dierix, la gérante du 5e art, de rencontrer des auteurs de cette envergure. C'est sa passion, notamment, ça permet d'échanger.
2: Oui, il y a même des auteurs qui, au fil des années, deviennent des amis. Hein. Les auteurs, les vrais auteurs, sont forcément de grands lecteurs. Ça ne peut pas être autrement. Donc, c'est évidemment des discussions passionnantes. Ouais. Ouais, ouais. On échange nos coups de cœur. Ça, j'aime beaucoup. Ouais.
1: Donc, demain, rendez-vous à 17h à la librairie du 5e art. C'est à Saint-Jean-de-Luz et c'est David Fenkinos qui sera là pour vous rencontrer.
0: Et donc, pas de réservation. On vous conseille quand même d'arriver avec un petit peu d'avance pour avoir une chaise pour s'asseoir. Il faut savoir quand même que la municipalité aussi de Saint-Jean-de-Luz mettra à disposition une centaine de chaises dans la rue juste devant la librairie pour que vous puissiez là aussi donc profiter et de la venue donc de David Fuenquinos.
1: Merci Saint-Jean-de-Luz.
0: Merci aussi Lucas Pourra pour cet événement d'ici. Je te libère puisqu'on te retrouve juste après les infos de 9h.
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0: Vous écoutez Ici Pays Basque et chaque matin on reprend les bonnes habitudes. On va retrouver encore le docteur Kerzek justement pour parler de nos bonnes habitudes. La rentrée, docteur, est le moment idéal pour prendre des résolutions et c'est même plus efficace qu'en janvier. Bonjour docteur.
5: Bonjour à tous, c'est la rentrée. Vous êtes nombreux à être déjà retombés dans les embouteillages, les réveils difficiles et la machine à café. Mais cette rentrée, elle a aussi du bon. C'est le moment idéal pour prendre de nouvelles résolutions. On estime même que septembre est plus efficace que le 1er janvier pour tenir ses engagements. Vous allez me dire, pourquoi? Parce que le mois de septembre possède un super pouvoir que janvier n'a pas. On l'appelle l'effet fresh start, l'effet de nouveau départ. C'est un phénomène psychologique bien connu qui nous booste chaque fois que la vie nous offre une page blanche, un nouvel emploi du temps, un déménagement, un anniversaire ou la rentrée, puisque là, c'est la rentrée scolaire qui va bientôt démarrer. Plusieurs raisons l'expliquent. D'abord, notre cerveau associe naturellement la rentrée à une page blanche. Pour beaucoup d'entre nous, c'est la rentrée dans une nouvelle école ou une nouvelle classe. On a appris que septembre rime avec nouveaux cahiers, nouvelles règles, nouveaux défis. Cette habitude reste ancrée même à l'âge adulte. Ensuite, contrairement à janvier, où les jours sont courts, le moral parfois en berne et l'énergie en baisse, là, septembre, on est reboosté, reposé. L'été nous a permis de faire le plein de vitamine D, de baisser notre cortisol. Et plutôt que de se fixer un objectif sur 12 mois, on peut viser tout simplement les 4 prochains mois qui nous séparent de Noël, un laps de temps plus court qui là aussi va être moins intimidant et plus facile à visualiser.
0: Et docteur, comment faire pour ne pas abandonner nos résolutions ?
5: 3 petites astuces. D'abord, on fractionne. Au lieu de décider « je vais me remettre au sport », on se fixe un objectif minuscule, très précis. Je marcherai 10 minutes à pied chaque jour. Les petits pas, même très petits, mènent à de grands changements. Ensuite, on attache la nouvelle habitude à une routine existante. Par exemple, on se dit « après m'être brossé les dents du soir, je médite 2 minutes ». Et enfin, on surveille son sommeil. Une étude a montré que les personnes fatiguées sont beaucoup plus vulnérables aux écarts. Dormir suffisamment, c'est un pilier pour garder sa motivation à flot. Allez, bonne reprise. prises pour les concernés. Bonne suite de vacances pour les vénards, bien sûr. Et d'ici là, portez-vous bien.
0: Merci beaucoup, docteur Kerzek, pour vos conseils, évidemment. Bon courage si aujourd'hui, c'est votre rentrée.
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0: Dans moins d'une minute, le retour de l'info avec le journal de 9h. Et pour la musique, vos artistes préférés, Renaud, dès que le vent soufflera.
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0: Et lui, il va souffler sa bonne humeur aussi à partir de 9h. Lucas, Ice pour moi, donc pour la suite de votre matinée. De 9h à 10h, vous allez pouvoir prendre la parole et réagir. Et puis, j'aimerais aussi faire un petit clin d'œil à Juliette qui fête aujourd'hui son anniversaire. Et Juliette, que vous allez retrouver tout à l'heure aussi à partir de 10h. Pour Ici, c'est vous et ce Pays Basque a du talent aujourd'hui. Comme on parle de rentrée scolaire, et bah, qui elle va recevoir? Voici là, figure-toi. Un ancien directeur d'établissement scolaire. Voilà, on va remonter un petit peu les souvenirs. On va essayer de comparer l'école. Est-ce que Lucas...

0: récolte sur un an, avec des pertes d'au moins 400 millions d'euros, c'est ce qu'ils annoncent ce matin. La sécheresse les a durement frappés cet été. Au Pays Basque, là où ça se voit également, c'est dans les vignes. À Irulegui, des pieds de raisin ont littéralement brûlé sous la chaleur, avec des températures qui ont dépassé les 40 degrés. Certains ont mieux résisté que d'autres, précise Shimon Berguignan. Il est viticulteur à Baïgorry.
1: Ça dépend vraiment du terroir qu'on a, du sol qu'on a. Tout ce qui sont exposés plein sud, qui sont en terrasse, qui normalement, eux, sont des terroirs très qualitatifs vis-à-vis de l'humidité qui nous range l'habitude. Eux ont perdu des pieds de vigne. Par contre, ceux qui avaient du sol ont vécu l'une des années les plus faciles parce qu'il n'y avait pas de mildiou et nous, l'habitude, on vit avec le mildiou et il n'y avait pas d'herbe qui poussait non plus, donc beaucoup moins de travail. Qualitativement, je pense qu'il y aura de la grande qualité, mais sur des endroits qui, d'habitude, sont moins qualitatifs. C'est vraiment un changement de logiciel qu'il faut qu'on enclenche. Vraiment, on a très peur parce qu'on est passé de 3 années très humides où on a perdu à cause de l'humidité et beaucoup perdu, à maintenant à perdre avec de la sécheresse. Il y a des plants qui ont brûlé, qui ont cramé, qui sont morts. Ce qu'on voyait vraiment dans le sud, dans les Pyrénées-Orientales, en Espagne, dans le sud, eh bien, on l'a vu cette année chez nous avec les coups de chaud. Nous, nos plantations, normalement, on les plante entre 50 et des fois jusqu'à 200 ans. Voir un pied mourir comme ça, c'est une première et ça pose plein d'interrogations.
0: Et la récolte s'annonce particulièrement précoce cette année avec des vendanges qui pourraient commencer dès la fin du mois d'août pour certains et autour de début septembre pour les autres.
2: 5000 foyers sont toujours privés d'électricité ce matin. Dans le sud des Landes, il y a eu de violents orages accompagnés de grêles dans la nuit.
0: Oui, il y a eu énormément de dégâts. Le réveil est difficile, c'est ce que dit ce matin le maire de Peyrerade. La commune a été la plus durement touchée par ces intempéries. Là-bas, des tuiles se sont envolées, des vitres brisées, des arbres arrachés. La mairie a été inondée avec 5 cm d'eau est très endommagée. Une salle a été ouverte par la commune dans la nuit pour accueillir une trentaine d'habitants et de vacanciers sinistrés. Un chef d'entreprise dénonce l'impréparation de l'administration française face aux cyberattaques. François Amigorena est le fondateur de la société IS Décision basée à Bidart. Il a notamment travaillé, lui et ses 45 salariés, pour le compte du FBI, de l'ONU ou encore de l'OTAN. Plusieurs ministères français, on le rappelle, ont été attaqués dernièrement. Plusieurs millions de données personnelles ont été volés pour être proposés aux plus offrants. Un manque de préparation inacceptable pour François Amigorena.
3: Ce qui est, à mon sens, plus déplorable, c'est manifestement le niveau d'impréparation dans lequel on retrouve l'administration française. Franchement, enfin, pour se prémunir contre ce genre d'attaque, et encore une fois, la sécurité à 100% n'existe pas, n'existera jamais. Mais face à ce type d'attaque, les méthodes et les outils à mettre en place sont connus, sont relativement simples, sont relativement peu coûteux. Ben là, c'est 678 000 contribuables, particuliers et entreprises qui sont touchés. Donc, ils sont tous victimes potentielles d'escroqueries demain, après-demain et dans plusieurs années. Escroqueries qui seront d'autant plus efficaces que les escrocs auront à leur disposition des informations qui rendront leur discours beaucoup plus crédible vis-à-vis de leurs futures victimes. Enfin, encore une fois, c'est de la sécurité. Il faut oublier cyber. C'est de la sécurité. Et la fonction régalienne numéro 1 de l'État, c'est la sécurité. Force est de constater qu'on est abandonné. Nous, citoyens et contribuables français, on est abandonné par l'État sur le domaine de la sécurité.
0: Plusieurs centaines de personnes victimes du piratage du fisc ont annoncé préparer une action collective contre l'État après la fuite donc de leurs données cet été.
2: C'est l'heure de la rentrée en football.
0: Oui, les clubs du département ont joué le premier tour de la Coupe de France ce week-end en football. C'est passé pour les équipes du Staritz, Asparin, Andaille, Mauléon, Saint-Palais et Biarritz. Fin de l'aventure en revanche pour Bidache, Cibourg ou encore Arbonne. Les clubs de Ligue 2 vont faire leur entrée en lice pour la mi-novembre et ceux de Ligue 1 le 20 décembre. Une rentrée sportive aussi pour l'émission 100% rugby aujourd'hui sur ICI Pays Basque. Rendez-vous après les journaux de 18h. On va parler notamment du retour de la Pro D2 de rugby avec Biarritz qui va accueillir l'équipe de Nice. Ce sera jeudi à 19h. En pelote, la partie du lundi au Trinquet-Garat, c'est cet après-midi pour 17h avec la paire Hospital Recalde qui va être opposée à Larechea et Unai Echeverri. Et puis en Cesta ce soir, on va avoir la deuxième demi-finale du Grand Slam du Gandor. C'est ce soir au Rayalaï de Biarritz à partir de 19h. Jean Ola et Jérôme Porté vont jouer contre Clément Garcia et Thibaut Basque. Enfin, en cyclisme, sur la Vuelta, deuxième étape hier entre Monaco et Manosque, remportée par le Britannique James Matthew Brennan. Au classement général, Tadej Pogacar porte toujours le maillot rouge de leader. Le premier Basque, Peyo Bilbao, est 110e. La troisième étape, c'est cet après-midi, toujours en France. On va attaquer les Pyrénées avec un parcours entre Gruissant et Font-Romeu.

0: Avec la météo, attention aux orages.
1: Oui, en effet, vigilance jaune pour orages à partir de midi. Ce matin, vous avez encore un ciel très clair. Peut-être quelques passages nuageux ici et là. Des températures qui sont au-dessus des normales de saison encore dès le réveil. De 20 à 24 degrés. 20 pour Mauléon, la Bastide-Clairence. 24 en moyenne pour le sud du littoral. Et puis cet après-midi, la barre des 30 degrés sera franchie pour Saint-Palais, Mauléon, Asparin et Anglette avec 31 degrés. Nous sommes 9 degrés au-dessus des normales de saison. Et on file aussi au sémaphore fort de Socoa ce matin. C'est Samuel qui est avec nous. Bonjour Samuel.
2: Bonjour Alexis, bonjour à tous.
1: Avec vous, on va faire le point sur l'état de l'océan. Vous qui avez une vue parfaite sur l'océan, ce matin c'est plutôt calme ou agité?
2: Alors là, complètement calme pour l'océan. La houle est à 20 cm en moyenne ce matin avec des pics à 40. Période à 5 secondes et température de l'océan toujours élevée, hein, 23-24 degrés environ.
1: Et des coefficients qui sont par contre là toujours un peu faibles.
2: Un peu faible, donc on remonte petit à petit. Hein. Actuellement, on est à l'étal de basse mer. La pleine mer sera à 15h20, coefficient 44, et la prochaine basse mer de la journée, la dernière, 21h34.
1: Pour ce qui est du vent, ça a soufflé cette nuit, ça soufflait encore au réveil, est-ce que c'est toujours le cas?
2: Alors ça souffle encore un peu, on a un vent de sud, à peu près 13 km/h de vent. Météo France prévoit que ça se calme un peu dans l'après-midi, ça va continuer sur la matinée cependant.
1: Et pour l'océan, si on se projette un petit peu dans la journée, ça restera là aussi toujours aussi calme?
2: Oui, ça va rester calme a priori d'après Météo France. Ouais, sinon, dans la température pour l'extérieur, on est quand même à 27 degrés ce matin actuellement à Socoa.
1: Ah oui, d'ores et déjà, il y a des températures qui vont encore grimper cet après-midi. Merci beaucoup Samuel depuis le sémaphore de Socoa. On vous retrouve demain avec toutes les équipes juste après les infos de 6h. Passez une bonne journée.
2: Merci, bonne journée à tous.
1: Et je vous laisse en compagnie de Lucas à Isporoa pour la suite de votre matinée. Et nous, on se retrouve demain, évidemment, dès 6h pour se réveiller tous ensemble.
3: À demain Alexis, bonne journée.
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3: Ici c'est vous, c'est votre nouveau rendez-vous à partir de ce lundi sur Ici Pays Basque. Une heure pour s'intéresser à ce qu'il se passe sur notre territoire. Être au plus proche de ce que vous vivez, hein, sur la côte, dans les terres, tous les jours. On va avoir un thème principal autour de l'éducation, la santé, l'agriculture, la mobilité, l'emploi, les enfants, les parents, les grands-parents, les personnes seules, les familles nombreuses. Enfin bref, on va essayer d'oublier personne. Vous l'avez compris. Et c'est pour ça que c'est une émission à laquelle vous prenez la parole. Vous apportez vos idées aussi au 05 59 2x17 2x. Vous nous appelez comme d'habitude, vous avez peut-être l'habitude, vous avez le numéro enregistré, vous nous écrivez sur WhatsApp, ça fonctionne aussi. Premier épisode de notre émission, après cet été caniculaire, les modes de vie et de consommation ont quelque peu été modifiés, les journées où le thermomètre dépassait les 37, 38, 40 degrés. Le programme, c'était plutôt sortir tôt le matin, ne plus bouger l'après-midi pour refaire des choses en soirée. Nouveau mode de vie que les commerçants, les restaurateurs du Pays Basque ont pu subir en juillet et en août, ce qui peut pousser à des réflexions peut-être sur les horaires d'ouverture. Peut-on encore tenir le 9h midi, 14h, 18h? Ou faudrait-il, durant l'été, modifier ses horaires? Et comme en Espagne, fermer plus longtemps à la mi-journée pour ouvrir jusqu'à 21h ou 22h? Bien, c'est le sujet que l'on met sur la table avec vous au 05 59 2x17 2x.
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3: Peut-être que vous trouvez que les magasins ferment trop tôt, ou alors vous êtes employé et vous n'avez aucune envie de terminer à 21h ou à 22h. Ce qui peut aussi parfaitement se comprendre. Le numéro, vous l'avez. Pour en discuter avec nous ce matin, Julie Marchaud, bonjour.
6: Bonjour.
3: Vous êtes commerçante à Hendaye, en plein cœur de ville. Je le précise, on a expliqué pourquoi. C'est le concept store Serpentine que vous tenez, magasin d'art, déco, de mode. Vous êtes ouvert depuis un an et demi.
6: Tout à fait.
3: Patrice Erazoki, conseiller municipal délégué à l'économie et au commerce de Saint-Jean-de-Luz, bonjour.
7: Bonjour.
3: Julie, quel premier bilan vous tirez de cet été caniculaire?
6: Un bilan positif, globalement positif. C'est vrai qu'on a eu des journées qui étaient particulièrement espacées en termes de fréquentation, plutôt tôt le matin et en fin de journée.
3: Différent de l'an dernier?
6: Un peu différent, plus marqué pendant les journées vraiment chaudes, où les gens ont des soit à la plage, soit sont restés chez eux au frais, en essayant de rester au frais. Et c'est vrai que les gens viennent plutôt en fin d'après-midi. En ce qui me concerne, les horaires d'ouverture, c'est 10h le matin et on ferme à 19h le soir. Donc c'est vrai qu'on a eu une ou deux fois, on a fermé un peu plus tard, parce que les gens étaient arrivés un peu plus tard, donc ils puissent prendre le temps de faire leur shopping en toute tranquillité.
3: On va essayer de voir justement comment ça évolue. Je le disais juste, vous êtes en plein cœur de ville à Hendaye. Mmh. Il y a une véritable différence à Hendaye pour un commerce qui est en ville ou qui est sur le bord de mer.
6: Voilà, Hendaye a une particularité, c'est qu'il y a comme deux cœurs de ville, Hendaye-plage et Hendaye-ville. C'est vraiment deux façons différentes de vivre ces deux cœurs de ville. En plage, les gens vont plus traînée le soir, sortie de restaurant, ça fait plus vacances. En ville, où je suis implantée, c'est vraiment plus un lien avec les locaux, à l'année, les gens qui ont des résidences secondaires. Il y a peut-être pas forcément besoin de fermer ou de décaler les horaires en ville, alors qu'en plage, ça pourrait être peut-être une idée à travailler.
3: Oui, il y a des différences. On va les voir dans un instant. Si à Saint-Jean-de-Luz, c'est à peu près la même chose. Bienvenue sur Ici Pays Basque, 9h11.
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3: Et merci d'être avec nous ce matin en direct. Juste une info que l'on apprend à l'instant, le journaliste animateur radio Philippe Bouvard est décédé à l'âge de 96 ans. C'est évidemment RTL, sa radio de toujours, qui l'annonce. Pour la musique, Renaud.
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1: Dès que le vent soufflera avec Renault à 9h15.
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1: Ce matin, on s'occupe et on s'intéresse aux horaires de nos commerces avec la canicule et peut-être le petit moins de fréquentation cet été quand il a fait 37, 38, 40 degrés, notamment l'après-midi. Est-ce qu'il faudrait penser à décaler les horaires comme en Espagne, par exemple, finir un petit peu plus tard. On pose aussi la question à Patrice Irazouki. Vous êtes conseiller municipal délégué à l'économie et au commerce de Saint-Jean-de-Luz. Déjà, est-ce que vous avez un premier bilan, vous, de l'été à Saint-Jean-de-Luz, en tout cas un regard?
4: Donc là, pour le moment, on est encore en plein été, donc on n'est pas à l'heure des bilans, on n'est encore que fin août. Il reste quelques semaines et il y aura la pré-saison à travailler. Mais pour le moment, en termes de fréquentation en centre-ville à Saint-Jean-de-Luz, on est quand même sur des très bons chiffres, une très bonne fréquentation. J'ai pas les chiffres détaillés parce qu'ils apparaîtront au mois de septembre pour les mois de juillet et d'août. Mais pour le moment, les retours qu'on a des fréquentations par les commerçants sont plutôt très positifs à Saint-Jean-de-Luz.
1: Cette histoire-là de changer les heures, les modifier, finir un peu plus tard ou peut-être commencer un peu plus tôt, ça peut, hein, pour certains métiers. C'est une discussion que vous avez déjà eue avec les commerçants ou pas encore? Est-ce que c'est quelque chose qui est prévu?
4: Pour le moment, on n'en a pas forcément parlé. Je pense qu'on s'est rendu compte de l'impact en direct sur le mois de juillet. On s'attendait pas à des chaleurs aussi importantes. Après, en termes de fréquentation, je pense pas, vu qu'il n'y a pas eu d'impact, tout le monde ne s'est pas forcément trop posé la question non plus après le passage de la canicule. Mais bon, on attend les chiffres sur les mois de juillet et d'août. On a des fréquentations avec des plages horaires à étudier, effectivement, sur des horaires qui sont de 14 à 17, 18 heures où on a les pics de chaleur. On étudiera ces chiffres-là de près, mais bon, pour le moment, sur les retours qu'on a, même de ce week-end avec la braderie, aucun commerçant ne nous parle d'un impact assez concret par rapport à la canicule du mois de juillet.
1: Julie, vous qui êtes commerçante en Daï, est-ce que c'était assez clair que quand vous voyez à la météo 40 degrés demain après-midi, vous saviez que globalement personne n'allait passer dans la boutique ou pas grand monde?
5: Honnêtement, c'est ce que je me disais dès le matin. Il y a eu quelques journées surprises où il y a eu beaucoup de monde alors qu'il faisait très très chaud, mais globalement, durant les fortes heures de chaleur des journées de canicule, les gens décalaient leur visite soit le matin ou plus tard en fin d'après-midi.
1: Est-ce que vous, personnellement, vous êtes toute seule à la boutique, hein?
5: Je suis toute seule.
1: Donc, si je vous dis l'été prochain, pour que peut-être ça marche un peu mieux, 10h, 13h, 17h, 22h, ce serait oui, ce serait non, ce serait c'est imaginable ou pas?
5: Alors, moi, en tant que gérante de ma propre boutique, évidemment, il n'y a aucun souci parce qu'on s'adapte. C'est le cœur même de notre métier de nous adapter tout le temps aux saisons, etc. Mais là où je suis située en centre-ville, la question ne se pose pas vraiment. Parce qu'il n'y a pas une fréquentation le soir avec du passage de gens qui se promènent dans la rue, dans cette rue commerçante. Après, si j'avais un commerce à la plage, oui, j'y réfléchirais et oui, je serais prête à faire des heures en plus. Cela étant, j'ai pas d'employés que ça peut impacter directement. Comment on gère les contrats, comment on gère la vie de famille, etc. C'est vraiment une question qu'il faut se poser.
1: Et on se posera la question parce qu'en effet, on sait que quand on essaie de changer quelques petits trucs en France, ça peut s'avérer un petit peu compliqué. Alors à cette échelle-là, c'est un véritable chantier qui pourrait s'annoncer. Je sais pas vous, mais même à la mairie, parce qu'on parle beaucoup des commerçants, tout ça, même les services publics vont peut-être devoir évoluer.
4: Oui, mais il n'y a pas que les commerces, effectivement. Je pense qu'il y a tous les domaines qui ont été impactés. Donc bon, il y a les sujets mairie, effectivement, mais il y a aussi tous les gens qui travaillent dans le BTP, qui passent les journées dehors en plein soleil. Voilà, la voirie. Même dans le sport, je vois que tous les sportifs ont dû adapter leurs entraînements, par exemple des clubs professionnels ou même amateurs, de s'entraîner que le matin, ou même des fermetures de stade parce que la pelouse n'est pas de bonne qualité. Il y a à réfléchir. Profitant d'avoir eu quand même un petit impact de canicule ici sur la côte ouest et notamment Saint-Jean-de-Luz, on a la proximité de la mer aussi qui fait qu'on peut aller vite se rafraîchir si besoin. Mais bon. Il va falloir anticiper les différentes problématiques pour les années futures, oui.
1: Vous êtes peut-être, vous, en horaire décalé, là, durant l'été. On vous attend au 05 59 2x17. Deux fois, peut-être que c'est assez compliqué, la vie de famille. Et... Oui, allez-y, Julie.
5: Non, puis il y a aussi le problème de la climatisation qui se pose. Parce que c'est quelque chose qui est pas du tout généralisé. En général, en France, dans notre région encore moins. Voilà, problème dans la copropriété, est-ce qu'on peut faire, est-ce qu'on est locataire, est-ce qu'on est propriétaire. C'est vraiment en qualité d'amélioration du travail, une question qui va devoir se poser aussi.
1: Julie nous rajoute des problèmes sur les épaules, même ceux qu'on n'est pas venu. On poursuit la discussion ensemble avec vous aussi au 05 59 2x17 2x. Lily sera avec nous dans un instant.

0: The Way We Touch. C'est le nouveau Charlotte Cardin à 9h23 sur ICI Pays Basque. On revient juste après ça.
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0: Seriez-vous prêt à travailler de manière un petit peu décalée durant l'été, quand c'est la canicule? On s'adresse notamment aux commerçants, c'est vrai, au Pays Basque. Peut-être s'inspirer des horaires espagnols. On vous attend au 05 59 2 fois 17 2 fois Lily. Bonjour.
11: Oui, bonjour Lucas.
0: Vous êtes à Bidar. Vous dites, bah, il va quand même peut-être falloir commencer par y réfléchir.
11: Oui, voilà, c'est peut-être s'inspirer de ce qui se fait effectivement dans les pays très chauds qui ont déjà subi des canicules avant nous. Je zieux plutôt vers l'Espagne, voilà, puisque c'est proche de nous. C'est vrai que mon expérience personnelle de cet été m'a montré que nous-mêmes, en tant que touristes, nous changeons un peu nos habitudes. Nous sommes partis à Montpellier où il faisait à peu près 37 dans les rues, 42 dans la voiture et 32 dans le studio où nous étions. Et on a dû changer complètement notre façon de faire du tourisme. Et c'est vrai qu'on n'a pas pu faire comme on faisait habituellement, passer de commerce en commerce, l'après-midi, manger une petite glace en terrasse. On se réfugiait vraiment, c'était le matin. Où c'était le soir, et on a vu que dans les rues il n'y avait pas beaucoup de monde, et d'ailleurs ça a été confirmé par des statistiques à 30 à 40% de baisse dans les restaurants, notamment dans la région centre Val-de-Loire notamment, voyez. Donc ça a été confirmé même au niveau des chiffres, notre impression qu'il n'y avait quasiment personne dans les rues l'après-midi mais plutôt le soir. Ça a été vraiment confirmé.
0: Et en tant que cliente, ne pas pouvoir aller faire un magasin, par exemple, à 21h ou à 22h, est-ce que c'est une frustration ou c'est aussi une... comment dire ça, je mets plein de guillemets, mais enfin, enfant gâté, c'est-à-dire qu'on pourrait y aller la journée, oui. C'est ouvert toute la journée, et en fait, on veut y aller à 21h30.
11: Ben en fait, c'est une question de santé aussi. C'est-à-dire que ces températures, même si on le veut bien, faire les courses l'après-midi, les bébés, les personnes âgées, les personnes fragiles ne peuvent pas, de toute façon, aller dans les rues quand il fait entre 36 et 40 degrés. Donc, c'est même pas une question de choix, c'est une question de possibilité, même au niveau de la santé. Donc, ce serait, en fait, s'adapter pour faire un compromis entre maintenir la santé de toutes ces personnes et qui ont besoin de consommer, hein, c'est pas forcément faire du lèche-vitrine, mais et aussi faire un compromis avec le chiffre d'affaires de ces restaurateurs ou de ces commerçants, à qui d'ailleurs je rends hommage, hein, parce que c'est toujours eux qui prennent quand il y a des problèmes de canicule ou autre, ils sont toujours obligés, ils voient leur chiffre d'affaires fondre, les frais d'énergie augmenter, enfin vraiment moi je leur tire mon chapeau, hein, et c'est vrai que c'est pas évident non plus pour eux. Parce que si ça devait se faire, tout devrait changer en fait. Les modes de garde, les primes, les horaires de lever, de coucher.
0: Mais c'est comme quand on parle, là, c'est aussi le débat, et à mon avis, qui va animer la présidentielle sur les heures d'école aussi, où on pense peut-être à faire commencer les enfants 1 heure plus tard, mais ça veut dire que tous les horaires. l'horaire de travail des parents, tout ça, tout change. Quoi.
12: Le trajet,
0: tout
12: de change, garde,
11: tout
12: de...
0: tous les bus.
11: Tout doit être modifié, tous les bus, tout doit être modifié.
0: Lily,
11: c'est la société qui doit changer, voilà.
0: Je vous mets sur le dossier. Merci Lily d'avoir été avec nous.
11: Merci à vous.
0: Et bonne journée. Et on lit aussi vos messages sur Facebook, comme Johanna qui nous dit, eh ben on fait comment? Déjà qu'on a du mal à trouver du personnel aux heures normales et puis à partir de 20h, les gens profitent en famille. Et pourquoi les gens ne sortent pas avec la canicule? Ils font comment dans les pays chauds? Vous voyez, ça vient un petit peu à l'inverse de ce que dit Lily, mais ça s'entend aussi ce que vous dites. Et Patricia sur WhatsApp au 05 59 2x17 2x nous dit, il y a quand même une différence entre l'autre côté et ici. C'est le déroulement de la vie familiale. Ici, on soupe à 20h max. De l'autre côté, c'est à 21h ou à 21h30.
12: C'est très vrai.
0: Et bien, dans un instant, on va aller voir justement comment ça se passe en Espagne. La clientèle espagnole, peut-être que vous avez à Hendaï aussi. Ce qui va nous intéresser sur la prochaine partie d'Ici, c'est vous. Sur Ici, Pays Basque. Vous avez déjà reconnu Calogero avec Je joue de la musique.

0: Calogero, avec Je joue de la musique, il est 9h32.
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0: Depuis 9h et jusqu'à 10h dans Ici c'est vous, nous nous intéressons aux horaires des commerces, des restaurants aussi pourquoi pas, et de toute façon ça risque de s'unifier à toute la société. Vous savez, il a fait très chaud, c'était les canicules et donc peut-être que l'après-midi on penserait plutôt à fermer les commerces pour les ouvrir un peu plus tard le soir comme en Espagne, c'est ce qu'on fait globalement. Comparé avec l'Espagne depuis le début de l'émission, eh bien nous allons directement aller voir comment ça se passe, si on va vraiment déjà dans les magasins jusqu'à 22h et puis depuis quand concrètement les commerces sont ouverts en décalé. Sario Puerta, c'est notre correspondant sur place, je lui ai posé la question.
3: Eh bien, en Espagne, c'est depuis 4 ans, suite à 2 fortes vagues de chaleur, surtout celle de juillet 2022. C'était le moment où pas mal de commerces et entreprises se sont dit qu'il fallait adapter les horaires afin d'éviter les heures centrales, puisqu'en fait, il y avait très peu de clients qui allaient au magasin. Et je me souviens, Lucas, je faisais des travaux chez moi à l'époque, et le plombier m'avait dit qu'il viendrait uniquement pour poser ses affaires, mais pas pour travailler dans la journée dans des conditions qui étaient vraiment extrêmes, des températures qui atteignaient les 40 degrés. Et en fait, c'est uniquement dans les travaux en extérieur qu'on peut raccourcir la journée pour éviter les heures centrales. Mais en ce qui concerne les magasins et le monde des petits commerçants, il n'y a pas une réglementation fixe actuellement. Chacun, après, décide en mettant un panneau à l'entrée, si les jours où il fait extrêmement chaud, eh bien, il décide de fermer plus tard ou pas. En général, les horaires restent toujours les mêmes. Donc, le matin, ils sont ouverts de 10h à 13h30, puis l'après-midi de 17h à 20h. Et par rapport aux grandes surfaces, eh bien, les horaires ne varient pas. Les systèmes de climatisation sont suffisants pour garantir une température adéquate.
0: Sario Puerta, c'est notre correspondant à Saint-Sébastien. Julie, vous qui êtes commerçante à Hendaye, est-ce que c'est juste une idée reçue qu'on se fait sur les Espagnols ou oui, ils passent plus tard le soir et ils sont même déçus de voir la boutique fermée?
4: C'est deux modes de vie différents. On est en tant que frontalier, on se côtoie beaucoup. Il y a même un consortium qui existe entre Hendaye, Irún et Hondarribia sur la culture, le transport, etc. Ils se sont mis d'accord. Ce serait bien qu'on appuie aussi là-dessus sur ce consortium pour le commerce. Mais de toute façon, il y a une culture différente. En Espagne, on va déjeuner à partir de 13h. En France, à 13h, on en est au dessert en général. Et le soir, c'est pareil. Les gens sortent beaucoup plus tard et rentrent chez eux beaucoup plus tard. Il suffit de passer la frontière un soir. À 19h, les gens ne sont pas encore à table. Voilà, ça vit beaucoup plus tard, ça vit en décalé. Donc, ils sont très étonnés quand ils viennent chez nous des horaires des restaurants. Et des horaires des boutiques. La norme pour nous, les boutiques, c'est souvent 19h, 19h30. Chez eux, c'est à minima 20h, 20h30. Les centres commerciaux, par exemple, de nourriture, c'est 22h. Ce qui n'arrive pas chez nous. Donc oui, il y a un décalage.
0: Et vous qui êtes Hendaye, j'ai envie de dire, vous ne pouvez pas être plus proche de la frontière.
4: Non.
0: Vous voyez une fuite ou une arrivée d'un côté, de l'autre
4: Ça se mélange beaucoup. Il y a beaucoup d'Espagnols qui apprécient toujours la culture française, la nourriture française, la façon de vivre, etc. Notre architecture, pour plein de raisons. Mais c'est vrai qu'ils se butent souvent aux horaires, aux boutiques fermées ou aux restaurants qui ne prennent plus les clients.
0: Patrice Razoki, vous qui êtes conseiller municipal à Saint-Jean-de-Luz, peut-être unifié même peut-être avec le Pays Basque Sud, est-ce que ça pourrait être une évolution, en tout cas une discussion là aussi, est-ce que ce serait utile ou ça changerait rien, à votre avis?
5: Pour le moment, faire des bilans sur le sujet, c'est compliqué parce qu'on n'a toujours pas les chiffres, comme je disais au début. Après, si on voit effectivement qu'il y a un décalage de l'arrivée des personnes pour l'utilisation des commerces, et effectivement, on va se poser la question. Et puis bon, si du côté espagnol, même en Igualdé, le sujet a été déjà abordé et que déjà des solutions ont été trouvées, pourquoi pas aller piocher des idées de ce côté-là, du côté de Igualdé, pour justement les récupérer pour les Paraldé et accompagner au mieux les commerces pour que, ben voilà, ils puissent tourner et qu'on ne se retrouve pas avec des commerces qui ferment parce qu'il y a moins de clientèle et des difficultés sur la saison.
4: Après, c'est vrai qu'Hendaye est vraiment plus proche de l'Espagne. On se confond parfois même. Il y en a qui habitent à Hendaye et travaillent à Irún et vice-versa. Donc c'est vrai que la problématique se pose peut-être différemment pour les Lusiens.
5: Mais elle se pose aussi, et bon, on n'a pas les indicateurs, mais on peut voir par origine les personnes qui fréquentent la ville de Saint-Jean-de-Luz avec les indicateurs qu'on a, donc on étudiera là aussi l'impact de la canicule sur les visiteurs étrangers, et même de ceux qui viennent de pas très loin, de l'Igualdé, à Iparralde, et même à Saint-Jean-de-Luz.
0: On vous attend au 05 59 2 fois 17 2 fois. Peut-être que vous travaillez en décalé, mais ça nous intéresse de savoir comment vous organisez un petit peu votre vie. Peut-être que l'après-midi justement est longue parce que vous avez eu une grande pause. Comment est-ce que vous avez réussi à trouver une organisation familiale? Ça peut être intéressant, peut-être même en rassurer certains, de nous le dire maintenant au 05 59 2 fois 17 2 fois.
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0: On regarde, on fait un point sur l'infotrafic et mobilité parce qu'il y a eu beaucoup de vent et d'orage hier soir au niveau de Peyrorade dans les Landes. Et c'est vrai que notamment quand vous arrivez donc de Peyrorade par la 641 pour ensuite rentrer sur l'autoroute A64, soit pour partir vers Bayonne ou vers Toulouse, eh ben c'est pas possible. Ils ont fermé au niveau de ce secteur-là. Donc si vous arrivez des Landes par Peyrorade, vous n'allez pas pouvoir prendre l'autoroute. Pour le reste, ce sont des bouchons très classiques et on va dire très minimes pour ce lundi matin, un petit peu à Bayonne. On va dire sur les coins qui bougent d'habitude, mais même si c'est pas un feu rouge, juste. Donc bon courage à vous. Là aussi pour les infos, 05 59 2 fois 17 2 fois.
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0: À 9h38, on poursuit notre émission et on en a parlé il y a quelques instants avec vous, Julie Marchaud et Patrice Irazouki. Cette proposition de modifier les horaires des commerces mérite la discussion, mais en fait est une véritable révolution. On s'en rend même peut-être pas forcément compte juste à en parler, mais dans nos modes de vie, dans nos habitudes de travail, ça va peut-être aussi percuter notre droit du travail. C'est pour ça qu'on va poser la question à une avocate en droit du travail, Maître Maïder Etcheverry. Maître, bonjour.
6: Bonjour.
0: La première chose à laquelle je pense, ce sont les heures de nuit. Est-ce que l'on peut rentrer dans ce cadre-là quand on travaille dans un commerce? Si on vous dit 21h, 22h, est-ce que c'est une heure de nuit ou pas?
6: Oui, alors en droit du travail, il faut distinguer la personne qui travaille occasionnellement ou habituellement d'ailleurs en soirée. Donc là, le code du travail prévoit que la soirée débute à 21h et le travailleur de nuit. C'est un statut particulier. Le travailleur de nuit est celui qui accomplit plusieurs fois par semaine 9 heures de travail consécutives la nuit sur une plage horaire entre minuit et 5 heures du matin. Donc il y a vraiment une distinction à faire.
0: D'accord, oui. Prenons un exemple très simple, c'est juste que là, si on va jusqu'à 22h, le commerce ferme par exemple à 22h, est-ce que ça veut dire que l'heure, le 21-22, est une heure majorée au niveau du salaire? C'est forcément comme ça?
6: À l'heure actuelle, oui.
0: D'accord.
6: Le code du travail prévoit pour les salariés qui travaillent en soirée des contreparties. Des contreparties tout d'abord en repos compensateur et majoration de salaire. Alors tout ça c'est alors à individualiser en fonction des secteurs d'activité.
0: Oui, ça se passe par branche. Ouais, voilà. Exactement. Une question parce que je suis sûr qu'il y a plein d'employés qui nous écoutent, qui se disent oh là là, l'année prochaine, ça veut dire que je vais travailler jusqu'à 22h. Si on a signé son contrat de travail pour, je vous dis n'importe quoi, 9h-17h, on fait simple, on va prendre des heures, habituelles. On peut modifier pour faire du 9-12, du 17-21 ou du 17-22 par exemple le contrat de travail?
6: Alors là, c'est une question assez délicate et c'est vraiment à apprécier au cas par cas. Alors effectivement, il faut tout d'abord se référer au contrat de travail. Est-ce que les horaires ont été, négociés à l'embauche comme étant des horaires fixes et déterminants du consentement, auquel cas là va se poser quand même une difficulté. En droit du travail, on distingue entre la modification, la simple modification des conditions de travail et la modification du contrat de travail, c'est-à-dire la modification d'un élément essentiel. Donc la question à se poser est de savoir si les horaires qui ont été fixés à l'embauche ont été fixés comme un élément déterminant, si
0: d'accord,
6: vous voulez.
0: D'ailleurs, juste une petite question comme ça, mais sur un contrat de travail, c'est le nombre d'heures à la semaine qui est noté ou ce sont les horaires, je ne me rappelle plus? Les deux?
6: Alors,
0: ça peut être les
6: ça
0: deux.
6: Ça dépend.
0: Ok.
6: Ça peut être. Alors, c'est forcément le temps de travail hebdomadaire.
0: Ouais.
6: Mais il peut y avoir aussi, et notamment, c'est une obligation pour les temps partiels, les horaires travaillés durant
0: d'accord
6: la semaine.
0: Le salarié peut refuser quand on modifie son contrat de travail par rapport aux horaires?
6: Alors, si les horaires, je dirais, modifient ce qu'on appelle l'essence du contrat, c'est-à-dire emportent des changements très importants. On pense notamment au passage d'un horaire, d'un travail en continu en discontinu, c'est-à-dire que si on a un horaire de 9h à, je sais pas moi, 13h, ouais. Et que là, il y a une interruption et qu'on passe de 9h à midi, puis de 17h à 21h, là, on pourra considérer que c'est une modification du contrat de travail et l'accord du salarié nécessaire.
0: Bon, eh bien, Maître Maïder Etcheverry, je pense que si tout ça passe, vous n'allez pas vous ennuyer. Pas pourquoi. Je pense qu'il va y avoir quelques... Les prud'hommes vont bosser. Maître, merci d'avoir été avec nous.
6: Merci.
0: Et passez une belle journée, 9h42. Vous restez avec nous et puis vous appelez au 05 59 2x17 2x. On lit aussi vos messages sur notre WhatsApp et sur notre Facebook. Qu'est-ce que vous en pensez là de ce décalage en tant que vacancier? Peut-être que ça vous fait plaisir, on peut enfin profiter des journées comme on le souhaite. Et bien tout ça, c'est au 05 59 2x17 2x. Il est 9h43.
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0: Et vous allez voir que ce sujet-là, on en parle ce matin, mais ça pourrait être discuté pendant l'élection présidentielle qui arrive là ces prochains mois, parce qu'il y a une proposition qui a été faite autour de ces horaires décalés. On en discute après Rock Voisine. C'est pas lui qui a fait la proposition, lui c'est Hélène. La proposition c'est après.

0: voisine avec Hélène à 9h46.
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0: Ici, c'est vous tous les jours entre 9h et 10h. On parle évidemment de votre quotidien. Aujourd'hui, on parle de nos commerçants, peut-être de votre vie professionnelle aussi. Demain, on parlera des pompiers, par exemple. Enfin bref, on va essayer d'évoquer tout plein de sujets quotidiens entre 9h et 10h tous les jours. Ce matin, nous parlons avec Julie Marchaud, commerçante à Hendaye, en plein cœur de ville, et Patrice Irazouki, conseiller municipal délégué à l'économie et au commerce de Saint-Jean-de-Luz. On réfléchit peut-être à bouger un petit peu les horaires des commerces. On va oublier le 9h midi, 14h, 18h, notamment lors des périodes de canicule, et peut-être les décaler, comme en Espagne. Alors, on a pensé à ça pour faire la première émission, mais finalement, dans l'avenir, ce sujet risque d'animer la campagne présidentielle qui arrive ces prochains mois. Je vais vous citer un extrait de ce qu'a dit Clément Beaune, c'est le haut-commissaire au plan. Qu'est-ce que le haut-commissaire au plan ? C'est celui qui est chargé d'animer la planification de l'État et d'éclairer les choix du gouvernement sur l'avenir du pays. Globalement, il donne des conseils, il dit « vous devriez faire ça ». Cet été, dans Ouest France, il a dit « sur les services publics, nous proposons un régime canicule avec des horaires d'été prédéfinis, comme le font les Espagnols. Plutôt que d'obliger une personne âgée à aller à la poste à 15h, l'heure la plus chaude, on ouvre plutôt le matin ou plus tard le soir. Sur la vie professionnelle, nous proposons une négociation obligatoire, branche par branche. On ne peut pas avoir la même règle pour l'ouvrier de chantier et pour le cadre bancaire dans un bureau climatisé. » Ça, je pense qu'on peut l'entendre. « On peut engager le dialogue avec les partenaires sociaux dès maintenant. Mais n'attendons pas la prochaine canicule, c'est dès l'automne prochain que l'on doit anticiper la canicule d'après. » Donc ça veut dire que ça pourrait vraiment être une discussion. La chaleur, le réchauffement climatique, ce sera forcément en plein cœur de cette campagne présidentielle. Patrice Irazouki, là on parle beaucoup de local et au Pays Basque, mais est-ce que de toute façon il va falloir que, à votre avis, que ça passe par une décision nationale, voire une loi ?
3: Une loi peut-être, effectivement, après ça reste à l'échelle nationale. Nous... On ne sera que là pour appuyer et accompagner les commerçants sur ce sujet-là. S'ils ont des besoins particuliers à l'échelle de la commune, on va les aider. C'est ce qu'on fait déjà depuis quelques années à Saint-Jean-de-Luz et quelques mois par diverses activités, animations et autres. Par exemple, ce soir, il y a un cinéma plein air en plein centre-ville de Saint-Jean-de-Luz sur la place Foch. Voilà, ça c'est une action concrète qu'on essaie de mettre en place pour que justement les gens viennent à Saint-Jean-de-Luz, restent à Saint-Jean-de-Luz et du coup consomment dans les commerces de Saint-Jean-de-Luz.
0: Oui, c'est ça, parce que c'est peut-être vous aussi qui avez cette mission-là de organiser pour l'année prochaine, alors avec tout le conseil municipal et tout ça, mais peut-être moins de choses l'après-midi et beaucoup plus d'activités le soir pour aussi faire vivre les commerces.
3: Ouais, peut-être. Après, on n'a pas les chiffres encore là aussi de l'été. Nous, on a une fréquentation qui est plutôt très positive sur la saison, donc réfléchir sur les animations de l'été en après-midi, on n'y est pas encore.
0: Peut-être un avantage aussi d'être à Saint-Jean-de-Luz où il fait chaud, mais pas tant qu'à Moléon, à Saint-Palais.
3: C'est
0: aussi.
3: Ça. Et puis on a l'avantage d'avoir une belle baie de Saint-Jean-de-Luz et des belles plages à Saint-Jean-de-Luz. Donc on peut aller, comme je l'avais dit, se rafraîchir si on est un peu chaud, puis aller repartir dans les commerces.
0: Ah oui, c'est beau Saint-Jean-de-Luz?
3: C'est pas mal, ça vaut le coup.
0: Vous, peut-être, Julie, vous qui êtes du coup dans le cœur de ville à Hendaye, pas forcément sur le bord de l'eau, vous aimeriez peut-être qu'on organise un peu plus de choses durant les soirées, pendant les juillet-août, ça pourrait être quelque chose qui vous intéresserait, en tout cas vous serez
4: pour... Il y a déjà pas mal de choses. D'accord. Qui sont organisées avec Hendaye Commerce et Tourisme. Il y a notamment les jeudis soirs, les jeudis dans ville, avec des animations, des concerts gratuits, avec les restaurants qui sont là. Il y a des marchés aussi nocturnes qui sont proposés, comme dans plusieurs villes côtières. Mais après, c'est vrai que les horaires des commerces vraiment de détail, c'est vraiment à chacun de décider si c'est pertinent pour son secteur d'activité. Je sais que par exemple, chez moi, on vient pour du mobilier, de la décoration, des bougies, des vêtements, comme dans un concept store. C'est peut-être pas forcément pertinent d'ouvrir très tard. Après, quand on est un commerce proche des plages et proche d'un marché nocturne, oui, je pense que là, c'est vraiment intéressant. Et je pense qu'il y en a déjà qui le font.
0: Et vous seriez prête, par exemple, à des petites opérations comme une petite boutique éphémère, alors là, qui vous sort du centre-ville, qui vous met sur le bord de mer ?
4: Je l'ai fait cet été. On n'en avait pas parlé, donc voilà. Je l'ai fait chez des amis commerçants. Je remercie la mairie de nous avoir permis de faire ce test aussi.
0: Vous allez voir la journée, la soirée ?
4: La soirée. La soirée, le week-end, jusqu'à 11h30, minuit.
0: Ça valait le coup ?
4: Ça valait le coup. Il y avait beaucoup de passages quand les restaurants fermaient, quand les gens quittaient les restaurants. Effectivement, on a eu beaucoup de passages, ce qui a permis aussi de faire connaître le centre-ville, qui ne se trouve pas donc à la plage. Donc oui, c'est pertinent. Après, c'est vraiment personnel parce que ça demande un investissement de temps, d'énergie. C'est fatigant. Il faut avoir les employés qui sont OK. Enfin voilà, il y a toute une organisation à mettre en place.
0: Julie, donc la boutique Serpentine elle s'appelle, et elle est à Indaï. Vous restez avec nous encore quelques secondes. On va juste écouter Julie Rouault, Begyen Indara. Elle sera en concert demain soir, mercredi soir à Bidart aussi. Je peux pas vous dire où exactement parce qu'on sait pas, c'est surprise.

0: Begian Indara, c'était Julie Rouault à 10h05 sur ICI Pays Basque. Vos messages sur Facebook par rapport à notre sujet de décaler les horaires, peut-être inspiré des horaires espagnols pour nos commerçants. Natacha qui nous dit, ah ben là pour le coup la natalité fera encore une baisse. C'est vrai qu'il faut réarmer la France, n'oubliez pas. Car travailler en coupure comme pour la restauration, beaucoup voire pratiquement tous ne fondera plus de famille, car elle est où la famille quand on rentre à 22h? Comment et à quel prix on fait garder les enfants? C'est vrai que ça aussi c'est une question qu'on n'a pas évoquée mais qui est hyper importante, Natacha. C'est bien pour ça d'ailleurs que beaucoup refusent de travailler en restauration car il n'y a plus de vie familiale, voire plus de vie tout court. Bon, voilà, on a lu quelques-uns de vos messages, vous étiez nombreux et merci beaucoup pour ça. Julie, commerçante à Hendaye, vous pouvez aller voir le concept store Serpentine.
1: Tout à fait.
0: Merci d'être venue.
1: Merci à vous pour l'invitation.
0: Studio et Patrice Irazoki, vous êtes conseiller municipal au commerce à Saint-Jean-de-Luz.
2: Merci pour l'invitation.
0: Et passez une belle journée. Demain, on sera de retour entre 9h et 10h. Et on parle du manque de pompiers volontaires en France. On a beaucoup parlé cet été, c'était bien normal. Eh bien, si on devenait volontaire.
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0: Alex Warren et Ordinary. Quasiment 10h sur ICI Pays Basque. Demain, entre 9h et 10h, le manque de pompiers volontaires. Peut-être que vous êtes pompier volontaire, venez nous raconter votre quotidien. Dès maintenant sur WhatsApp au 05 59 2x 17 2x. Juliette Giraud, bonjour.
1: Bonjour Lucas, bonjour à tous.
0: Entre 10h et 11h, on vous présente des personnes qui font vivre le Pays Basque.
1: Exactement, qui les font rayonner même. Et notre invité aujourd'hui, c'est un ancien professeur d'EPS, plus de 15 ans à la tête d'établissements scolaires de la région, dont 10 ans environ au Collège Marac. On le découvre dans quelques minutes.
0: À demain.
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1: Et nous sommes lundi 24 août 2026, il est 10h. Point sur l'actualité avec Iban Carpentier. Bonjour Iban.
3: Avec Gounan, Juliette est à Sorionac. Plus que

0: sur certaines parcelles. Le journaliste et animateur radio Philippe Bouvard est décédé à l'âge de 96 ans. Animateur historique des Grosses Têtes sur la radio RTL, émission qu'il avait lancée en 1977. Il avait été également à la tête de l'émission Le Théâtre de Bouvard sur Antenne 2. Il avait eu une invention géniale, celle d'unir le rire à la culture. Salut sur France Info ce lundi, l'actrice Macha Merrill. Le gouvernement dit travailler à une reconduction des aides pour les secteurs les plus exposés à la hausse du prix du carburant. Annonce de Maud Bréjon, la porte-parole du gouvernement. Des aides qui étaient prévues pour durer jusqu'au 31 août au départ. Le prix de l'essence, même le sans-plomb 95, qui dépasse déjà par endroits les 2 euros le litre.
1: L'administration française n'est pas prête face aux cyberattaques.
0: Mais c'est ce que nous expliquait ce matin François Amigorena, le fondateur de la société de cybersécurité IS Décision, basée à Bidart. Il était notre invité. Après les piratages des données de centaines de milliers de Français dans des attaques visant les finances publiques ou encore le ministère de l'Éducation nationale le mois dernier. Le Pays Basque est également concerné par ces problématiques de cybersécurité. La ville de Bayonne, par exemple, piratée en 2020, a vu son budget multiplié par 10 en 5 ans. 50 000 euros investis chaque année pour se protéger contre les attaques informatiques. Un sujet à retrouver sur notre site ici.fr.
1: On est lundi, c'est la rentrée sur votre radio ici Pays Basque et c'est aussi la rentrée des sports.
0: En foot d'abord, avec le tout premier tour de la Coupe de France qui s'est joué ce week-end pour les clubs de niveau départemental. 13 équipes du Pays Basque Nord ont participé à l'aventure. Ustaritz, Asparin, Hendaye, Mauléon, Saint-Palais et Biarritz se sont qualifiés. L'entrée en lice des clubs pro de la Ligue 2, ça sera un peu plus tard, le 14 novembre, au 7e tour. Et ceux de la Ligue 1, ça sera le 20 décembre.
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0: 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Émission spéciale Biarritz. 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C'est le retour de la Pro D2. Et pour se remettre en jambe, quoi de mieux que de retrouver toute l'équipe de 100% rugby ce soir à partir de 18h. Et on a du soleil pour l'instant, a priori, Juliette.
1: Alors, globalement, grand soleil annoncé pour ce lundi, hormis sur la Basse Navarre où le ciel va assez vite en début d'après-midi, normalement s'encombrer. Et ensuite, risque d'orage annoncé par Météo France. Risque d'orage qui pourrait s'étendre ce soir partout au Pays Basque. Donc, vigilance jaune, orage annoncé par Météo France. D'ici là, pour la journée, des températures assez élevées annoncées. En début d'après-midi, on attend 30 degrés à Biarritz, Saint-Jean-de-Luz, Saint-Jean-Pied-de-Port, 31 degrés à Bayonne, Saint-Palais ou encore Mauléon.
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1: Et chaque jour, jusqu'à 11h, nous partons à la rencontre de celles et ceux qui font rayonner notre région avec le portrait d'un habitant ou d'une habitante du Pays Basque et son parcours. Parfois insolite, ses initiatives dans la région, mais aussi tous les petits détails qui font de son histoire, son histoire. Ce matin, notre invité, à quelques jours de la rentrée, doit avoir une petite pensée pour ses anciens collègues, puisqu'il est jeune retraité après plus de 30 ans comme chef d'établissement, dont principal au Collège Maroc de Bayonne, une dizaine d'années, proviseur au lycée Ramiro Arroué à Saint-Jean-de-Luz. Il est animé aussi par plein d'activités dans la vie, puisqu'on dit de lui qu'il court tout le temps, partout. Et en même temps, avant la casquette de principal, il était professeur d'éducation physique et sportive, donc il y a peut-être un lien. Aujourd'hui, Philippe Prévost est un jeune retraité, mais visiblement, il n'a pas complètement tourné la page de l'école. La preuve, quand on lui demande son endroit préféré au Pays Basque, après toutes ces années ici, il répond, le Collège Marac à Bayonne.
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1: Bonjour Philippe Prévost.
4: Bonjour Juliette, merci de votre invitation.
1: Je vous ai vu sourire tout le long de cette petite présentation.
4: Oui, je me suis retrouvé dans ce que vous avez dit avec ce mot passion pour le Collège Marac, effectivement, et Bayonne et le Pays Basque.
1: Et c'est vrai que je ne suis pas sûre que tous les jeunes retraités de la région, quand on leur demande quel est leur endroit où ils se sentent le mieux au Pays Basque, citent, vous savez, un de leurs lieux de travail. C'est quand même, c'est pas tout le monde, je pense.
4: C'était pas un lieu de travail, c'était un lieu de passion. J'ai été passionné par Marac, bon bien sûr passionné par mon métier que j'ai choisi, mais Marac c'est un lieu emblématique de la vie bayonnaise, de la vie du Pays Basque. Il m'a bien rendu aussi toute cette passion que j'ai eue et c'est vrai que je suis très fier de Marac, très fier de sa restructuration, très fier de ce qu'on a fait en équipe avec les élèves.
1: Alors, comment vous avez vécu votre départ à la retraite? C'était pas du Collège Marac pour le coup, c'était du lycée Ramiro Arroué. Est-ce qu'on a du mal à être content, à lâcher un métier qu'on a autant aimé? Ou c'est quand même le bienvenu?
4: J'ai tendance à dire que je suis en échec scolaire de la

0: retraite. C'est-à-dire que c'est un nouvel élément de la vie, mais c'est vrai que j'ai eu du mal à passer le cap. Et d'ailleurs, à une semaine de la rentrée, je me dis, mais tiens, il faudrait que je fasse ça, il faudrait que je fasse ça, il faudrait pas que j'oublie ça. Alors que la rentrée, non, c'est les personnes qui m'ont succédé qui vont le faire. Mais c'est vrai que je me dis, tiens, qu'est-ce que je ferais en ce moment pour cette rentrée? Je regarde un peu ce qui se passe au niveau des nouveautés pour la rentrée 2026. Et je pense à tous ces élèves et je dis, tiens, qu'est-ce que je dirais au moment de la pré-rentrée mardi prochain pour tous ces élèves? Je leur dirais, ben, surtout, vous allez apprendre plein de choses. Soyez curieux. Vous n'avez peut-être pas de talent particulier, mais soyez curieux de tout. Vous allez apprendre des choses fantastiques. Alors allez-y avec le sourire. Écoutez vos professeurs et puis vous allez découvrir plein de belles choses.
1: Est-ce que vous avez, comme je l'ai dit dans la présentation, une petite pensée pour vos collègues qui doivent commencer à préparer là ?
0: Ah oui, ben j'ai une pensée pour eux parce que je sais ce qui se passe dans les établissements scolaires en ce moment. Ils sont en train de tout préparer, non seulement les chefs d'établissement, mais également les agents qui sont en train de tout remettre comme il faut. C'est ce qu'on appelle les ajustements de rentrée, voir si tout est prêt, voir si les listes d'élèves sont prêtes, si les emplois du temps sont prêts, parce que on n'a pas le jour de la pré-rentrée, hein, les professeurs rentrent le 31 août, on n'a pas la possibilité deux fois de faire une bonne première impression. Et c'est vrai qu'il est important le premier jour avec l'ensemble des personnel et le premier jour avec les élèves, de donner tout de suite des valeurs, de donner tout de suite l'esprit de l'établissement.
1: Est-ce que la rentrée, c'est un moment que vous aimiez ?
0: C'était un moment que j'aimais et un moment qui me rappelait, hélas, un mauvais souvenir, et c'est pour ça que je faisais très attention. Quand je suis rentré en sixième là-bas dans les Ardennes, à Charleville-Mézières, patrie d'Arthur Rimbaud, à un moment donné, le chef d'établissement, vous savez, était au milieu de la cour sur une petite estrade et il faisait l'appel des élèves. Alors sixième 1, sixième 2, sixième 3, et moi j'attendais, et à la fin tout le monde a été appelé sauf moi. Et je suis resté tout seul.
1: C'est le
0: chef d'établissement qui me paraissait faire 2m50 de haut parce que j'étais un petit élève de 6e, m'a dit, mais qu'est-ce que tu fais là, toi? Tu n'as pas été appelé? J'ai dit, non, j'ai pas été appelé. Attends, devant le bureau. C'est un bureau, vous savez, avec une lumière rouge, une lumière verte. On pouvait rentrer quand la lumière était verte, on ne rentrait pas dans le bureau du chef d'établissement quand elle était rouge. Il est sorti au bout de 15 minutes, il m'a dit, tu me suis? Et on m'a ouvert une porte et je suis rentré là. Et ça m'a suivi tout au long de ma scolarité, ça m'a suivi tout au long de mon métier, et je vérifiais à la rentrée une dizaine de fois les listes parce que je ne voulais pas qu'un enfant se retrouve dans cette situation.
1: Philippe Prévost, on continue de vous découvrir jusqu'à 11h. On va revenir sur votre parcours dans quelques minutes, dont un voyage en Martinique. Ce sera dans quelques minutes. Il est 10h09.
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1: Place à la playlist Ici Pays Basque. Voici Julie Pietri.

0: toi, c'était Julie Pietri.
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0: Chaque jour, le portrait d'un habitant ou d'une habitante, un homme ou une femme qui permet à sa manière au Pays Basque de rayonner. Et ce lundi, Philippe Prévost, jeune retraité, après plus de 30 ans comme chef d'établissement, dont le collège Marac à Bayonne, nous raconte son histoire et revient aussi sur son parcours. Bon bah, vu que vous avez été longtemps à l'école, j'ai envie de revenir un tout petit peu sur votre enfance. Est-ce que vous avez été bon élève, Philippe ?
3: J'ai été un élève sérieux, attentif. Et pourquoi ? Parce que mon grand-père était cantonnier, c'est-à-dire qu'il balayait le bord des routes avec sa faux et il coupait l'herbe. Et quand je lui ai dit que je rentrais dans la grande école, la sixième, il m'a dit « Tu sais, moi, je suis jamais allé à l'école et il faut que tu fasses quelque chose. Il faut que tu écoutes bien tes professeurs, il faut que tu écoutes tes parents, bien évidemment, mais surtout, tu écoutes bien tes professeurs, tu es très attentif et surtout, tu suivras aussi toujours le fils ou la fille de l'instit parce que eux, ils savent. » Et donc si j'ai fait du latin par exemple à l'époque en cinquième, c'est parce que la fille de l'instituteur de la ville où j'habitais avait fait du latin. Et donc j'ai essayé d'être fidèle à ce que me disait mon grand-père et d'être attentif.
0: Ça vous est resté en fait.
3: Et ça m'est resté. Après j'ai fait beaucoup de sport de haut niveau et après le sport a pris un peu l'importance par rapport aux études et c'est vrai que j'ai eu le bac un peu difficilement, comme quoi tout est possible. Alors j'ai pas eu de mention au bac, mais bon, j'ai eu le bac.
0: Alors Cédric, vous avez été donc d'abord professeur d'EPS, d'éducation physique.
3: Absolument.
0: Et sportive. Ouais. Et le concours, vous l'avez passé en Martinique.
3: Alors le concours de chef d'établissement, je l'ai passé en Martinique.
0: Ah, non, d'accord.
3: Par contre, j'ai passé le concours de professeur d'éducation physique et sportive en Normandie. J'ai été nommé d'abord en Lorraine. Et puis après, parce que quand on est la première année professeur, on a un professeur tuteur, hein, qui s'occupe un peu de vous, qui a eu sa mutation en Martinique et qui m'a dit, bah, écoute, tu devrais venir, tu vas voir, c'est un département fantastique. Et j'ai demandé ma mutation et j'ai obtenu Saint-Pierre au pied de la montagne Pelée. Montagne Pelée qui avait fait la une de l'actualité en 1902 avec l'éruption qui avait fait près de 29 000 morts.
0: J'allais vous demander, quand j'évoque la Martinique, quels sont les premiers souvenirs, le premier souvenir de l'atmosphère de votre vie là-bas ?
3: Les premiers souvenirs, d'abord, c'est la langue créole, que j'ai retrouvé quand je suis arrivé dans le Pays Basque, non pas le créole, mais le basque. Donc d'abord une langue, j'ai retrouvé une culture, comme dans le Pays Basque, très ancrée. Et puis surtout, j'ai retrouvé aussi, parmi les Martiniquais, le traumatisme de l'esclavage, et notamment l'abolition de l'esclavage en 1848 par Victor Schœlcher. Et donc on sent que c'était ancré dans la Martinique. Et puis j'ai trouvé aussi une pré-rentrée un peu particulière, puisque quand j'ai fait ma pré-rentrée au collège Louis Delgrès de Saint-Pierre en Martinique, j'étais le seul métropolitain. Et la rentrée s'est faite en créole et je ne comprenais pas tout.
0: Oula, oui, ça peut être pratique.
3: C'était pas pratique au départ et le chef d'établissement m'a dit, ben voilà, le meilleur moyen à un moment donné de connaître un département, une ville, un pays, c'est de connaître aussi sa langue. Et donc, ben voilà, je me suis mis un peu au créole pour essayer d'apprendre le créole. Et puis, une culture différente, des fleurs, des odeurs, une chaleur, une cuisine particulière. Et d'ailleurs, je le dis souvent, j'y ai passé aussi d'excellents moments et j'ai encore des amis à la Martinique.
0: Combien d'années vous êtes resté ?
3: 8 ans.
0: 8 ans, quand même, oui, effectivement.
3: Et mon fils est né en Martinique.
0: Est-ce que, monsieur le principal, quand vous étiez principal, est-ce que vous avez une idée de comment vous étiez perçu ? Plutôt bienveillant, plutôt strict ? Est-ce que ça vous savez ou pas du tout ?
3: Alors, oui, on arrive à le savoir, même si c'est toujours difficile de parler de soi. Comme disait un proverbe créole, vous savez, l'océan ne se vante pas d'être salé. Et donc, on m'a toujours dit que j'étais attentif aux autres, humaniste. Bon, et puis surtout, ce que les gens ont retenu, c'est que j'étais au portail de mes établissements scolaires pour accueillir les élèves, faire signe aux élèves, leur dire bonjour quand ils arrivaient et faire signe aux parents. Pourquoi je faisais ? Non pas pour être vu, mais tout simplement, d'abord pour garantir une sécurité. C'est important de garantir la sécurité à l'entrée des établissements, mais surtout, ça permettait aussi aux parents, s'ils avaient quelque chose à me dire, de dire que j'étais accessible, que ils pouvaient m'en parler. parler. Parce que parfois, les parents, vous savez, veulent dire quelque chose, mais s'ils doivent passer un portail, prendre rendez-vous, etc., parfois ils ne viennent pas. Donc là, j'étais plutôt accessible. Donc voilà, j'ai plutôt cette réputation d'avoir été à l'écoute des gens. Et puis je ne pense pas avoir créé de grands traumatismes, ni professionnels, ni psychologiques. Donc voilà, j'ai fait le métier comme je souhaitais l'être, le faire, et souhaiter être en tant que chef d'établissement.
0: Philippe Prévost, vous êtes notre invité ce matin jusqu'à 11h, ancien chef d'établissement pendant plus de 30 ans, retraité, jeune retraité. Vous nous racontez votre histoire, et après la Martinique, on va passer au Pays Basque, vos liens avec le Pays Basque. Ce sera juste après Marc Lavoine et Patrick Fiori, occupé.

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1: On continue de découvrir ce matin notre invité, Philippe Prévost, ancien chef d'établissement à Saint-Jean-de-Luz et Bayonne, très attaché au territoire et notamment à certains lieux où vous avez travaillé pendant des années, comme le collège Marac à Bayonne. Mais pas seulement, je crois que c'est quand même le Pays Basque dans son ensemble qui vous a conquis à votre arrivée.
10: Oui, c'est vous savez, je vais reprendre... Pour résumer un petit peu ce lien avec le Pays Basque, je vais emprunter deux, trois phrases à une chanson qui était faite pour une autre région et qu'on peut transférer au Pays Basque. Ces phrases disaient, bon, à cette heure-ci, en ce moment, il y a des enfants qui naissent au Pays Basque. Alors, est-ce qu'ils se sentiront bretons? Nul ne le sait. À chacun, la découverte ou l'ignorance. Eh bien, quand je suis arrivé, il y avait deux possibilités. Soit on ignorait en disant, bah voilà, je suis originaire des Ardennes, de Charleville-Mézières, j'ai vécu en Martinique, et puis voilà, je viens au Pays Basque, bon ben voilà, c'est une destination comme une autre, ou alors la découverte. Eh bien, j'ai choisi la découverte plutôt que l'ignorance, et je dois dire que ça a été une révélation, ce Pays Basque, cette culture, cette solidarité que j'ai retrouvée aussi quand les élèves prennent l'option basque. On sent qu'il y a là quelque chose en commun, et puis cette force. Je parle pas de la force basque, moi aussi un prof de PS, mais la force du Pays Basque. Et je crois avoir été imprégné de cette force du Pays Basque, qui est quelque chose tellement important, tellement important.
1: Et vous dites même que le Pays Basque vous a fait grandir.
10: Oui, le Pays Basque m'a fait grandir. Le Pays Basque m'a donné l'envie de découvrir aussi une culture, de découvrir à Miroir où est le pain, de découvrir le musée Bonnat, de découvrir plein d'autres choses, les danses basques aussi. Oui, il m'a fait grandir en disant, ben voilà, tous ces Basques ont un point commun, leur identité, leurs racines. Et donc, oui, ça m'a fait grandir.
1: Vous avez plein de souvenirs ici au Pays Basque, évidemment beaucoup liés à votre travail. On va en évoquer un seul au hasard, les Journées européennes du patrimoine organisées au Collège Marac, qu'on y revient toujours. Pourquoi c'était un moment fort pour vous ?
10: Ah, ça a été un moment extraordinaire parce que on avait envie en équipe avec les enseignants de faire découvrir ce collège Marac, qui était d'abord un lycée, qui est devenu ensuite un collège, et le lieu s'y prêtait. Et là, nous avons vu arriver des anciens élèves. On avait près de parfois 300 personnes qui étaient là. On faisait faire même une dictée du certificat d'études avec la plume sergent-major et certains retrouvaient les pleins et les déliés. Et puis surtout, les anciens élèves de Marac nous racontaient des histoires, nous racontaient un petit peu leur scolarité à Marac. Et notamment, à un moment donné, il y avait, je raconte, que le jeudi après-midi, les élèves, pour certains, étaient sanctionnés. Et donc, les surveillants, les pions de l'époque, devaient venir avec le fameux tramway, le BAB, qui avait les de Bayonne, Biarritz, Anglette. Il était sur des rails. Eh bien, pour que les surveillants arrivent en retard, ils prenaient les feuilles des platanes, ils les faisaient macérer pendant une semaine, ils les mettaient sur les rails pour que le tram patine et ne monte pas la côte pour arriver à Marac. Et donc à ce moment-là, les élèves n'ayant pas de surveillants n'étaient pas en retenue. Et à un moment donné, je raconte cette anecdote. Et il y a une petite fille qui dit « Oui, c'est vrai ce que vous avez dit ». J'ai dit « Ah bon, mais comment tu sais ça? T'as 10 ans, t'étais pas là. » »« Oui, mais je sais qui a fait ça. » « Ah bon, qui? Ton grand-père. » Et d'ailleurs, Et j'ai dit, mais il est où ton grand-père? Il me dit, mais il est juste derrière, il se cache, il a encore honte de ce qu'il a fait. Et j'ai fait venir le grand-père qui a raconté ça et qui a raconté plein d'anecdotes sur Marac, plein d'anecdotes sur le proviseur aussi de l'époque qui, à un moment donné, les élèves internes, vous savez, aimaient aller fumer en cachette. C'était déjà ça à l'époque, hein, vous savez. Eh bien, à un moment donné, ils se mettaient après le repas sous des couvertures pour pas qu'on les voie. Et alors qu'ils étaient en train de fumer, ils ont vu une couverture se lever et c'était le proviseur qui s'était caché parmi les élèves pour les surprendre. Et une dernière anecdote, et j'en termine là, c'est qu'à un moment donné, on organisait, les anciens élèves avaient organisé une association des anciens élèves et à un moment donné, tous les anciens élèves se sont retrouvés devant Marac et le proviseur de l'époque, qui avait 85 ans, était là et les attendent sur le parvis de Marac. Et certains élèves sont arrivés en fumant. Quand ils ont vu le proviseur, ils ont pris tout de suite la cigarette pour la cacher derrière leur dos parce qu'ils voulaient pas que le proviseur les voie fumer. Voilà un peu Marac et il y en a plein d'autres.
1: Et vous entendez ou pas la voix, l'engouement que à Philippe Prévost quand il commence à nous parler des anecdotes donc au collège Marac, ça montre bien l'émotion, l'investissement de ce que vous avez dû vivre pendant une dizaine d'années. Nous aussi, on va essayer de vous faire vivre des émissions, des émotions. Et peut-être même de surprises. Qui sait ? On se retrouve dans quelques minutes après Yann Cash.

0: Yann Cash sur Tour Radio, ici Pays Basque.
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0: On découvre le parcours et l'histoire de Philippe Prévost, ancien chef d'établissement à Bayonne, au collège Marac, ou aussi à Saint-Jean-de-Luz, par exemple, au lycée Ramiro à Rouet. Chaque jour, on a un portrait d'habitants et d'habitantes qui fait rayonner la région. Un portrait, Philippe, qui est ponctué de surprises. Ah. Et oui, un invité surprise a tenu à vous passer un petit mot. Déjà, on va lui dire bonjour et on va voir si à la voix, vous pouvez le reconnaître. Invité surprise, bonjour.
3: Bonjour, bonjour à vous, bonjour cher Philippe.
4: Oui, je reconnais, oui, bien sûr. Je reconnais, alors je dirais que ses initiales c'est AA, voilà, et donc je le reconnais. Un amoureux du Pays Basque aussi, et quelqu'un, on parlait tout à l'heure de quelqu'un qui a fait, que le Pays Basque m'a fait grandir, André Artiaga est quelqu'un qui m'a fait grandir.
0: Alors, est-ce que vous pouvez nous le présenter, comment vous vous êtes rencontrés par exemple ?
4: Ah, on s'est rencontrés une première fois dans une réunion du conseil départemental à la Nive, à Bayonne. J'étais dans un autre établissement à ce moment-là. Il était là parce qu'il représentait aussi le collège Marac. Et je lui ai dit que j'arrivais au collège Marac. Et j'ai senti tout de suite quelqu'un avec qui on allait travailler main dans la main en équipe. Le mot équipe et le mot valeur, et notamment de l'école de la République, avait une importance. Et ensuite, il était le gestionnaire de l'établissement, le ministre des Finances.
0: Alors, André, il faut savoir donc que lorsque j'ai proposé à André de faire cette petite surprise, et que peut-être, pourquoi pas, nous partager une anecdote, vous n'imaginez même pas le nombre, la longueur des anecdotes qu'André m'a proposées. André, est-ce que parmi toutes ces anecdotes que vous m'aviez proposées, il y en a juste une petite que vous avez envie de nous partager aujourd'hui, pour peut-être mieux connaître Philippe ?
3: Oh oui, bien sûr. Enfin, j'ai toujours connu Philippe dans les murs de l'ancien collège, les anciens murs de Marac, qu'il a modernisé d'ailleurs de manière spectaculaire et qu'il a tant aimé. Mais on a tous vu chez lui qu'il y avait une course permanente qui s'exprimait entre la modernité et l'héritage. Ouais, ça, on vous avait parlé de la dictée qu'il faisait faire à la plume sergent-major aux parents d'élèves ou aux visiteurs. Mais il y a beaucoup de marques comme ça, de ces allers-retours entre la modernité la plus extrême et puis le respect de l'héritage, le respect des murs et surtout de ce qu'on avait à transmettre aux jeunes générations. Alors voilà, j'ai une question pour Philippe, j'en ai peut-être même deux. Hein. Est-ce que tu t'es enfin résigné à acheter un smartphone ? Et toi, tu as été le seul pendant 10 ans, que je connais parmi le millier de personnes qui fréquentaient ton collège, à ne disposer que d'un simple vieux téléphone portable qui faisait sourire toutes les personnes qui se présentaient dans ton bureau. Et pourtant, des téléphones, dernier cri, tu en avais confisqué aux élèves. Je me souviens que le matin, ils étaient dans le tiroir de ton bureau après être rendus aux élèves. Et ils sonnaient leur réveil matutinal. Ça donnait une ambiance de boîte de nuit à nos réunions de travail matinal. Mais toi, tu t'obstinais et il a même fallu, lors de ton départ, souviens-toi, que les personnels t'achètent un vieux Minitel, voilà, comme signe ostentatoire de ton refus de la modernité bling-bling. Alors ma question, au-delà de cet aspect prosaïque de ton téléphone, est-ce que tu fais toujours tienne cette citation de Roland Barthes, qu'on évoquait souvent entre nous, un autre amoureux de Bayonne, et qui disait que parfois, il m'est indifférent d'être moderne.
4: Alors j'ai effectivement un téléphone un peu plus moderne parce que j'ai la chance d'avoir une petite fille qui remplit ma vie de bonheur et cette petite fille habite Berlin et donc pour la voir eh bien il faut quelque chose qui me permet d'aller
0: il
4: sur
0: a craqué.
4: Voilà donc j'ai craqué pour la voir mais je dois dire que pour les élèves qui vont rentrer au collège je leur souhaite de garder surtout un téléphone basique ce qui évitera tout problème de après pour le harcèlement ou de prise d'image.
0: Hey, hyper pal nord, hein. Toujours des petits conseils pour ses invités.
3: Oui, alors, soucieux de ses élèves.
0: André, j'aurais pas le temps pour la deuxième question, mais avant qu'on se quitte, je voulais juste dire à Philippe que quand j'ai proposé à André de faire la surprise, il m'a dit, pour Philippe Prévost, ce baïonné d'adoption amoureux de cette ville et qui a tant fait pour servir l'image de Marac, je ferai n'importe quoi. C'est beau ?
4: C'est beau et je vous remercie beaucoup. C'est à l'image d'André. On a, voilà, dans un établissement scolaire ne peut pas marcher si on ne travaille pas main dans la main et en équipe. Et André, pour les élèves, quand je lui proposais quelque chose, il ne disait jamais non. Il disait, on va voir ce qu'on peut faire et il faisait le maximum.
0: Invité surprise, André, grand merci d'avoir été avec nous. On va continuer de faire, bien sûr, le portrait de Philippe Prévost. Et vous qui êtes amoureux du Pays Basque, de cette région qui bouge surtout, on va vous faire découvrir dans quelques minutes une bonne idée, une bonne initiative ici au Pays Basque. C'est à suivre.
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0: Mais d'abord, J-8 avant la rentrée scolaire. Et donc, à l'occasion de cette rentrée, les inscriptions au réseau de transport en commun Tchic-Tchac sont désormais closes pour les trajets domicile-école-collège. En revanche, les autres usagers peuvent toujours s'inscrire pour bénéficier des services du réseau, se procurer notamment la carte de bus. L'inscription et les démarches se font en ligne sur le site de Tchic-Tchac ou bien à l'agence rue Lormand. 10h37.
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0: Avant de découvrir cette initiative dont je vous ai parlé, voici Vanessa Paradis dans la playlist Ici Pays Basque avec Divine Idylle. Profitez bien.

0: Belle de Vanessa Paradis.
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0: Et chaque jour, au cœur de notre portrait d'habitant, on vous propose, enfin on propose plutôt à notre invité, de découvrir, ou bien de nous faire découvrir une idée, une initiative, une innovation qui marche ici au Pays Basque. Aujourd'hui, Philippe, vous pouvez vous reposer. C'est nous qui allons vous faire découvrir la bonne idée du jour. Et pour ça, on va rejoindre David Talek, notre reporter. Bonjour David.
3: Bonjour Juliette, bonjour à toutes et à tous. Oui, c'est vrai que je me suis dit que j'allais faire doublement plaisir à notre invité aujourd'hui avec l'idée du jour. Je vais faire plaisir à l'homme d'éducation avec l'ouverture d'une école en septembre du côté de Saint-Pierre-d'Irubles. Et je vais aussi faire plaisir au sportif qui est avec vous Juliette aujourd'hui, puisqu'il s'agit d'une nouvelle école de boxe qui s'apprête à ouvrir au mois de septembre. Et je suis en compagnie de sa future présidente, Sandra, qui est avec nous ce matin. Bonjour Sandra.
4: Bonjour David, bonjour à tous.
3: Alors cette nouvelle école de boxe, avant de rentrer dans le détail, je voudrais quand même qu'on parle de la discipline du sport qui connaît un essor depuis quelques années et particulièrement au Pays Basque, j'ai l'impression d'ailleurs.
4: Oui. Alors, j'ai pas de chiffres spécifiques et précis, David, mais en tous les cas, oui, il y a déjà quelques écoles de boxe. Nous, on a été sollicités par la ville de Saint-Pierre-d'Irubes qui souhaitait rendre accessible le plus de sports possible. Et c'est vrai que la boxe en faisait partie. Mais c'est vrai qu'il y a un essor assez important avec ce sport qui a souvent et longtemps été perçu comme un sport de combat, mais qui aujourd'hui a une image complètement différente et beaucoup plus accessible en tous les cas.
3: Parce que c'est pas le cas, c'est pas un sport de combat, ou en tout cas c'est pas que ça, on va dire.
4: C'est pas qu'un sport de combat, la boxe. On donne pas des coups, on les évite.
3: Et c'est ça, peut-être ça le plus important à souligner. On le disait, il y a un véritable essor autour de ce sport. La création de cette nouvelle école du côté de Saint-Pierre-d'Irubes, c'est une façon de répondre à la demande, en quelque sorte.
4: Oui, tout à fait. Oui, la ville, comme je le disais à l'instant, souhaitait proposer une offre à ses habitants pour leur éviter au maximum d'aller chercher des sports ailleurs. Donc c'est vrai que l'omnisport de Saint-Pierre-d'Irubes a une offre plutôt conséquente aujourd'hui. Et donc à partir du 1er septembre, l'école de boxe Iriboruco, pour laquelle je suis la future ou la présidente.
3: Alors, on peut déjà dire présidente, c'est pas encore fait, mais on peut dire que c'est fait. Il y a toute une équipe, évidemment, qui s'est construite pour monter cette école, et c'est une équipe qui a sa résonance, on va dire, au Pays Basque.
4: Ah ouais, complètement. Alors, c'est une équipe expérimentée, qui est portée par une personne qui va rejoindre officiellement le groupe et l'école à partir du 1er septembre, qui est un éducateur de boxe qui a fait ses preuves et qui fait ce métier depuis de nombreuses années.
3: Et attention, il va falloir préciser une chose, Sandra, c'est qu'on va pas être là à Saint-Pierre-d'Irubes, à Iriboruco, pour aller chercher les futurs champions et championnes de demain. C'est
4: alors,
3: pas l'idée.
4: Peut-être qu'on va les former, hein, on leur souhaite, mais effectivement, il y a déjà une offre existante sur le territoire pour les compétiteurs. Ils le font très bien. Nous, l'idée, c'est d'offrir, de proposer une école de boxe éducative accessible à tous.
3: Éducative et boxe adaptée aussi.
4: Exactement.
3: Ça c'est l'aspect important, un autre aspect important de cette école.
4: Ça fait partie du projet associatif de l'école de boxe Iriboruco, c'est d'aller vers les EHPAD, d'aller vers les établissements médico-sociaux, d'aller vers les entreprises pour proposer la boxe à tous.
3: Eh ben, je propose un team building avec toute l'équipe d'ici Pays Basque. Si on a des trucs à régler entre nous, on va pouvoir se gérer dans un ring à la boxe. Il y a une porte ouverte ce week-end.
4: Oui, tout à fait. Il y a une porte ouverte samedi. Donc, on sera le 29 août.
3: Absolument.
4: De 10h à 14h à la salle du dojo de Saint-Pierre-d'Irubes. Toute l'équipe sera présente. Donc, on aura l'éducateur. On aura également, j'en ai pas parlé, je me permets, David. On aura également, dans l'équipe, nous avons un ostéopathe préventeur. Donc, ça, c'est important aussi parce que ça fait partie aussi toute la construction du projet, justement, pour cette boxe adaptée, d'avoir, des personnes expérimentées et professionnelles, pour accompagner tous les publics.
3: Eh ben, rendez-vous déjà samedi pour la porte ouverte. Merci beaucoup, Sandra, d'avoir accepté votre invitation aujourd'hui. Et il n'y a plus qu'à monter sur le ring, Juliette.
0: Avec grand plaisir. Voilà. Vous voyez, Philippe, nouvelle école, nouvelle rentrée. Et la boxe qui aurait pu être peut-être quelque chose que vous avez enseigné en tant que professeur d'EPS. Je ne sais pas si ça vous est arrivé. Donc
5: tout
0: ça
5: à
0: vous
5: fait,
0: parle.
5: Le noble art. Et félicitations à Madame la Présidente pour cette éducation.
0: On continue de vous découvrir. Votre portrait n'est pas fini, Philippe. Ce sera après Chris de Burgh, High on Emotion. Profitez bien, c'est sur votre radio. Ici Pays Basque.

0: C'était Chris de Burg, High on Emotion sur votre radio ici Pays Basque.
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0: Et nous continuons de dresser le portrait de notre invité ce matin, Philippe Prévost, jeune retraité après plus de 30 ans comme proviseur, dont une dizaine d'années au Collège Marac de Bayonne, passionné de sport, de transmission évidemment, puisqu'il est ancien professeur d'éducation physique et sportive. Mais Philippe, eh bien on va pas parler de ça dans les prochaines minutes, puisque c'est le moment de la rubrique du « à rien à voir ».
13: Ah oui.
0: Alors l'idée, ça porte bien son nom, bon, c'est d'apprendre quelque chose sur vous, ouais. Philippe, qui n'a finalement rien à voir avec ce pourquoi je vous ai invité aujourd'hui. Quelque chose peut-être que j'aurais pas deviné sur vous en vous rencontrant. Et aujourd'hui, donc, je ne sais pas trop si on peut appeler ça un talent caché ou peut-être plutôt une petite obsession. Il paraît que vous êtes maniaque, mais alors vraiment maniaque. Des voitures.
13: Absolument.
0: C'est-à-dire?
13: Alors d'abord, je suis amoureux des voitures anciennes et surtout, je ne supporte pas que les voitures soient sales. Et donc, je nettoie régulièrement les voitures et même quand il y a des gens qui viennent chez moi ou même, voilà, je n'hésite pas à leur dire, ben attendez, est-ce que vous voulez que je donne un petit coup sur la voiture? C'est comme ça. Mais là aussi, je crois que ça vient aussi de mon éducation où mon grand-père et mes parents m'ont appris à faire attention à ce que l'on a, à prendre soin. Et c'est vrai que j'ai tendance à avoir une armoire avec plein de produits différents. J'en achète de nouveau à chaque fois alors que je les ai déjà, mais je passe le temps. Ça me permet aussi de peut-être de me calmer et de moins peut-être courir.
0: Alors on le sait tous, on n'a pas tous la même façon de conserver, disons, nos voitures personnelles. Ouais. J'imagine que ça vous est déjà arrivé de monter dans la voiture d'un ami, d'un collègue, on ne cite pas de nom ce matin.
13: Non, non, non.
0: Et d'être, ouf, je suis pas très bien là.
13: Oui, mais c'est un peu ça. Et souvent, je propose, tiens, tu sais que tu pourrais faire ça, tu pourrais faire ça, tu pourrais décontaminer la carrosserie, tu pourrais mettre un petit polish là et puis entretenir régulièrement sur les cuirs et tu peux mettre du lait un peu comme ça, etc. Voilà. Bon, maintenant, je pense pas choquer les gens, mais c'est vrai que il m'arrive souvent de nettoyer les voitures, même si elles sont déjà propres, de continuer à le faire.
0: Mais vous m'avez dit maniaque des voitures. Est-ce que ça veut dire que à la maison, vous ne l'êtes pas autant? C'est vraiment les voitures?
13: Ah oui, c'est les voitures. Oui.
0: Ah, c'est marrant quand même de...
13: c'est comme ça. Oui, j'ai cette passion, effectivement, pour les voitures, pour les chromes, pour les anciennes courbes comme ça des voitures. Voilà.
0: Vous savez ce qui vous plaît autant dans les voitures?
13: La liberté. La liberté, je me souviens que mon père avait une 4 chevaux, je me souviens encore de l'immatriculation 40BF08, et je me souviens qu'il nous emmenait avec ma sœur le week-end, et je me souviens, voilà, on découvrait autre chose, alors pas très loin, à 30 km de mon domicile, mais on découvrait autre chose, et c'était cette liberté avec une couverture à l'arrière, parce qu'il n'y avait pas de chauffage dans la 4 chevaux, mais voilà, c'est aussi ça. Voilà. C'est aussi ça, une certaine liberté. Je crois que je souffre d'être enfermé dans quoi que ce soit, et cette voiture, les voitures me donnent cette impression de liberté.
0: Être un petit peu beaucoup maniaque des voitures, c'est donc votre plaisir coupable finalement.
13: Absolument. Et je m'en excuse auprès des gens à qui j'ai dit tiens, il faudrait peut-être nettoyer la voiture.
0: On va continuer de vous découvrir, Philippe Prévost, avec notre dernière rubrique. Ce sont les questions du tac au tac. Ce qui va se passer, c'est que je vous pose un maximum de questions sur un chrono de 30 secondes.
13: D'accord.
0: Et vous devez réfléchir le moins possible, vous répondez du tac au tac. Voilà, vous avez compris ?
13: C'était clair ? Je crois.
0: Alors attention, c'est parti. Votre petit plaisir préféré depuis que vous êtes à la retraite ?
13: Conduire des voitures.
0: Une odeur qui vous rappelle l'école ?
13: L'odeur de l'encre.
0: Un défaut que vous essayez de cacher ?
13: Je suis trop impatient.
0: Qu'est-ce qui est le pire ? Une voiture sale ou une voiture mal garée ?
13: Une voiture mal garée parce qu'elle peut empêcher parfois des personnes à mobilité réduite de passer.
0: La qualité la plus importante pour un chef d'établissement ?
13: L'écoute.
0: Une chose que les élèves vous ont apprise ?
13: Que de ne jamais se laisser dire « tu n'y arriveras pas, mais faire le maximum pour y arriver ».
0: Philippe Prévost, un grand merci d'avoir été notre premier invité de la saison aujourd'hui. Je vous souhaite une belle journée. Sachez que vous pouvez réécouter dans son intégralité cette émission sur le site ici.fr, rubrique « Ce pays a du talent ». Belle journée.
13: Belle journée à vous et bonne rentrée à tous les élèves.
0: Avant le retour de l'info, on continue avec la playlist ici Pays Basque. Voici Julien Clerc avec son cœur de rocker. Profitez bien.

0: Julien Clerc, cœur de rocker sur notre radio, ici Pays Basque, où dans quelques minutes, c'est le grand retour de Ça colle le Basque, votre questionnaire de culture générale avec, attention, un week-end évasion à gagner, deux nuits en camping-car ou van aménagée pour 4 personnes avec Libertium Pays Basque. C'est à suivre après les informations dans quelques instants.
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0: Merci d'être avec nous en ce lundi. Il est 11h.
3: Les violents orages ont fait 2 blessés légers dans le sud des Landes. 7500 foyers sont privés d'électricité, des routes coupées en raison de chutes d'arbres, notamment la 641 au niveau de Peyrorade dans les deux sens. Des routes coupées également au Pays Basque, à Sam. Les pompiers des Landes sont intervenus plus de 150 fois pour des inondations et des départs de feu causés par la foudre. 22 communes impactées, la plus touchée, Peyrorade, qui a ouvert un point d'accueil pour une trentaine de sinistrés. Et les cultures, notamment de kiwi, ont également été fortement impactées par la grêle. Ces violents orages qui ont également des répercussions sur la ligne ferroviaire entre Bayonne et Pau. Plusieurs trains à retarder, voire supprimer aujourd'hui. De nouveaux orages sont attendus aujourd'hui. Les Pyrénées-Atlantiques passent en vigilance jaune à partir de midi. Vigilance orange pour 18 départements du Lot et Garonne jusqu'au Var et du Cantal aux Pyrénées-Orientales. Un niveau d'impréparation inacceptable. François Migorena, fondateur de la société IS Décision basée à Bidart, spécialisée dans la protection informatique des entreprises, dénonce ce matin sur ICI Pays Basque les failles hors normes au sein de l'administration française. Les services du fisc, les ministères de l'éducation nationale et de la défense ont été piratés ces derniers temps.

0: En football, Osasuna reçoit les Bintés à 19h30 ce soir en clôture de la deuxième journée de Liga. Et puis en cyclisme, la troisième étape de la Vuelta, Tour d'Espagne aujourd'hui en France entre Gruissant et Font-Romeu, arrivé au sommet dans les Pyrénées. Le maillot rouge de leader est sur les épaules de Tadej Pogacar.
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2: Alors la météo donc pour ce lundi, sachez que ça commence par un grand soleil hormis sur la basse Navarre où le ciel risque de s'encombrer au fur et à mesure de la journée avec risque d'orage qui ensuite pourrait s'étendre ce soir à peu près partout au Pays Basque, donc vigilance jaune orage annoncée par Météo France avec d'ici là des températures plutôt élevées annoncées donc pour ce début d'après-midi, 30 degrés à Biarritz, à Saint-Jean-de-Luz, Saint-Jean-Pied-de-Port, 31 degrés à Bayonne, Saint-Palais ou encore Mauléon. Quant à demain, on annonce de belles éclaircies également partout au Pays Basque avec des températures entre 26 et 29 degrés.
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2: Et qui a dit que les vacances étaient bientôt finies? Cette semaine, pour le retour de Ça colle au Basque, on vous propose, avant même voilà, le début du mois de septembre, de vous projeter dans un beau week-end de liberté et d'évasion, de nuit en camping-car ou van aménagé, au choix, pour 4 personnes. Donc on embarque la famille, les copains, on choisit la destination et on ne paie même pas l'essence parce qu'on vous offre 200 euros de carte carburant avec Libertion Pays Basque. Ce week-end d'évasion, il est à gagner à l'occasion de Viva Camping Car Biarritz qui démarre ce jeudi jusqu'à dimanche à la Lirati. Donc pour ça, c'est le retour de Ça colle au Basque, votre jeu de culture générale, vous le connaissez. Hein, un fabuleux cadeau, le principe, vous répondez à un maximum de questions en 45 secondes et vous tentez de faire le meilleur score de la semaine. Bref, rien ne change finalement.
5: Ah, presque. Oui, salut. Un petit alors, détail quand même.
2: Ou presque, puisque cette année, il va falloir affronter Valérie Delos. Et ça, je ne sais pas si c'est une bonne nouvelle.
5: Effectivement, c'est moi qui vais imaginer les questions, qui vais les lire à nos candidats. Et je vous préviens, Juliette, je serai absolument intransigeante. C'est juste ou c'est pas juste?
2: Ouais, bon, on verra ça. Vous l'avez compris, ça va être un grand défi cette année pour gagner. Mais on se lance ce matin, le week-end, en camping-car pour le ou la meilleure candidate de la semaine au 05 59 59, 2 x 17.
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2: Bon alors Valérie, le questionnaire?
5: Prêt.
2: Le cadeau?
5: Prêt, il est là.
2: Tu vas être sympa avec les candidats?
5: Ah ça je promets rien, on verra.
2: Ah bon bah comptez sur moi pour ça, tu nous amènes le soleil au moins?
5: Ah ça je peux faire quelque chose, tiens tout de suite, je vous le donne.
2: D'ailleurs il est arrivé dans le ciel et il nous accompagne aujourd'hui et il s'installe aussi en musique. Ça c'est grâce à Laurent Voulzy. Le soleil donne, n'est-ce pas Valérie, sur votre radio, ici Pays Basque. Profitez bien.

0: donne Laurent Voulzy.
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0: Je sais que vous l'attendiez, c'est le grand retour de Ça colle au Basque.
3: Moi, je crois que c'était moi.
0: Ah oui, bah, aussi, mais ça, c'est pas sûr, hein, à mon avis, vu ce que tu prépares à nos candidats. Donc, Ça colle au Basque, votre grand questionnaire de culture générale jusqu'à midi pour gagner. Cette semaine, c'est pas rien. On vous propose d'oublier totalement que la rentrée approche de nuit en camping-car ou van aménagé pour 4 personnes et 200 euros de carte carburant avec Libertium Pays Basque. Et pour ça, notre premier candidat arrive maintenant, il vient de Bayonne et il est déjà fan de voyage et d'ailleurs de voyage en van aménagé, c'est Stéphane. Bonjour Stéphane.
4: Bonjour.
0: Bonjour Stéphane.
4: Bonjour. Ah,
0: vous en avez deux pour le prix d'une, vous êtes gâtés. Hein.
4: Ah, je vois, oui.
0: Stéphane, racontez-nous, qu'est-ce qui fait que vous aimez autant les voyages en van, en voiture aménagée? Racontez-nous.
4: Ah oui, van aménagé, mais mes voyages... Un sac à dos, routard. Ouais. Oui, l'aventure, quoi.
0: C'est le côté route qui vous plaît.
4: Ouais, voilà, côté route, que ce soit on voit un camping-car, même non, ça m'a toujours plu.
0: Et c'est quoi peut-être la plus grosse aventure que vous ayez réalisée alors? C'est dur.
4: Il y a j'ai fait le Mexique.
0: Ah ouais.
4: Ah oui, peut-être.
0: Et comment vous l'avez fait, du coup, en van ou à pied? Comment?
4: Ah, en van, à pied, en bus, en...
0: Ah oui.
4: Ah oui.
0: Il a tout fait, Stéphane, il a tout fait.
3: Ouais, c'est un amoureux de la liberté, je le sens, c'est ça, Stéphane.
4: Ah oui, tout à fait.
0: Mais voilà. Bon, bah, Stéphane, je sais qu'il n'est pas là pour rien, alors aujourd'hui, il a bien envie de remporter ce week-end évasion. Sachez, Stéphane, que cette année, en plus du questionnaire Ça colle au Basque, on a décidé de vous accueillir comme il se doit, Valérie.
3: Oui, c'est ça. Commencer par une petite entrée.
0: Alors, on va faire, avant de commencer le questionnaire Ça colle au Basque, Stéphane, on a une question d'accueil et c'est une question sonore.
3: Exactement, une question sonore qui vous permet de démarrer correctement avec 2 points éventuellement si vous y répondez bien. Est-ce que vous avez l'oreille fine, Stéphane?
4: Pardon, j'ai pas compris.
3: Est-ce que vous avez l'oreille fine?
4: Bof.
3: Ah, c'est une question sonore, c'est dommage. Bon, alors je vous dis la thématique, ça aidera tous nos candidats. Aujourd'hui, on va travailler on va jouer qu'avec des hommes politiques. Il faut reconnaître quel homme politique vous entendez. Si vous répondez correctement, vous avez 2 points.
4: Ouais.
3: Ok. Bah, dis donc, cachez votre enthousiasme, Stéphane.
4: Oui, je suis dans le jeu déjà.
3: Ah, trop bien.
0: J'avais dit que c'était pas une bonne nouvelle. Bon, bref.
3: C'est ça. Bon, allez, vous êtes prêts? Vous avez 5 secondes pour deviner, on vous le fait écouter. C'est parti, on vous fait écouter. Donc, on cherche un homme politique ou une femme politique.
5: Alors, si on regarde les résultats, les surprises viennent de Paris, Lyon, Marseille. Là où il n'était pas attendu que la gauche, hors LFI, arrive largement en tête.
3: Alors, votre réponse?
4: Hollande.
3: Allez, vous nous dites... Bravo, 2 points pour vous, c'est ça. C'était François Hollande, donc vous partez déjà avec 2 points d'avance. C'est pas mal, ça.
0: Là, Stéphane, vous avez été bien accueilli. 2 points déjà. Juste avant d'affronter le questionnaire de Valérie Delos, on vous fait danser, Stéphane, ok? Dansez, détendez-vous, histoire d'être bien en forme juste après pour le questionnaire de Valérie. Voici Michael Jackson, Black or White. Je crois en vous, Stéphane. À tout de suite.

0: écoutez bien sûr Michael Jackson.
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0: Deux nuits en camping-car ou van aménagé pour 4 personnes et 200 euros de carte carburant avec Libertium Pays Basque. Sachez que c'est ce beau cadeau que l'on vous propose cette semaine pour le ou la meilleure candidate dans sa colo basque à l'occasion de Viva Camping-Car Biarritz qui démarre ce jeudi et jusqu'à dimanche. Notre premier candidat nous vient de Bayonne. Il est très très motivé puisque c'est un fan de voyage en van. Il a fait d'ailleurs un joli voyage au Mexique, il vient de nous en parler. Stéphane, dites-moi, est-ce que ça y est, vous êtes bien, concentré, bien détendu pour jouer ?
3: Bien sûr.
0: Bien sûr. Alors attention Valérie, elle va vous poser des questions de culture générale en seulement 45 secondes. Stéphane, vous devez répondre le plus vite possible, mais le mieux possible. Quand vous ne savez pas, Stéphane, vous dites...
3: Je passe.
0: Exactement. Et attention parce qu'on valide toujours la première réponse que vous donnez. Ça, c'est une erreur qu'on fait souvent. On veut revenir en arrière. Tant pis.
3: On peut pas revenir en arrière. Voilà.
0: On avance. Oh, il connaît bien Stéphane.
4: Oh, il est trop fort. Et il commence avec plus de points. Donc déjà.
0: Et il commence avec 2 points grâce à la question sonore d'accueil de Valérie. Stéphane, est-ce que vous êtes prêt ?
3: Je suis prêt.
0: Attention. Okay. Top.
4: Quel empereur français a été couronné en 1804 à Notre-Dame de Paris ?
3: Napoléon.
4: Quelle est la capitale de l'Inde ?
3: New Delhi.
4: Mars est surnommé la planète rouge ou la planète louche ?
3: Rouge.
4: Quel acteur interprète le personnage de Jack Sparrow ?
3: Captain ?
4: Jack Sparrow. Quel comédien ?
3: Comment il s'appelle ? Je sais pas.
4: Quel est l'autre nom du rorqual bleu ?
3: La baleine bleue.
4: Combien de hauts dans Reblochon ?
3: Combien ? 3.
4: En quelle année Christophe Colomb a-t-il atteint l'Amérique ?
3: En 1492.
4: Quel fleuve français est chanté par le duo Vanessa Paradis et Mathieu Chédid ?
3: Je passe.
4: Ok. Bon, qu'est-ce que vous en pensez, Stéphane ?
3: L'acteur, là, c'est pas gros, là.
4: Oh, je sens que c'est un perfectionniste. J'ai la tête. C'est con. C'est dommage, t'as la radio, Stéphane.
0: Moi, Stéphane, c'est
3: Oui, j'ai la tête, mais j'ai pas le nom.
4: Allez, on va voir tout ça. Donc, on commence, je rappelle, avec plus de points avec, pour
0: deux
4: vous,
0: points.
4: Stéphane. Donc, c'est déjà pas mal. Allez, on corrige. Le fleuve chanté par le duo Vanessa Paradis et Mathieu Chédid, ça vous avait échappé. Écoutez.
5: La Seine.
4: Et ben oui, c'était La Seine qui était chantée.
3: Ah ouais, La Seine, non, je suis pas fan de...
4: Je le sentais, je sais pas pourquoi. L'année où Christophe Colomb atteint l'Amérique, c'est bien 1492. Ça nous fait 3 points, puisqu'on commence avec 2 points. Le haut dans Reblochon, vous m'avez dit 3, et non, c'est 2, c'est Reblochon. C'est vrai qu'on dit souvent Reblochon, mais c'est pas le piège. Oui, c'est dur, hein. Et c'est comme ça, moi, je suis pas là pour faire gagner tous les candidats. Ça se mérite quand même, un voyage en van. Hein. L'autre, l'autre nom du rorqual bleu, vous m'avez dit la baleine bleue, c'est tout à fait juste, ça nous fait donc 4 points pour vous. Je vous rappelle que c'est le plus grand mammifère vivant sur Terre en plus. Hein.
3: Oui.
4: Ensuite, l'interprète de Jack Sparrow que vous cherchiez, c'était Johnny
3: Depp.
4: Eh oui, vous l'aviez sur le bout de la langue, je le sentais.
3: Oui.
4: On reste à 4. La planète Mars est bien appelée la planète rouge et non la planète louche. Ça nous fait 5 points. New Delhi, c'est bien la capitale de l'Inde. Ça nous fait 6 points. Et enfin, l'empereur couronné en 1804 à Notre-Dame de Paris, c'est bien Napoléon Bonaparte. Vous terminez donc avec 7 points. C'est vraiment pas mal, Stéphane. Hein, il était pas mal quand même. Qu'est-ce que vous en pensez, Juliette, Stéphane?
0: Ah bah moi, je l'ai trouvé incroyable, Stéphane.
4: Ouais.
0: Ça ouvre bien la saison. Hein.
4: Oui.
3: C'est Johnny Depp, là, qui me...
4: Ah non, mais arrêtez, vous êtes perfectionniste. Le lâcher prise, c'est... un peu de méditation.
0: Stéphane, cette nuit, il va penser à Johnny Depp avant de se coucher. Mais je le savais, j'avais sur le bout de la langue.
4: Bon, en tout cas, félicitations, parce que vous répondez aussi bien à des questions sur l'histoire, la géographie. Donc, franchement, félicitations.
0: Stéphane, 7 points, donc pour l'instant, vous êtes notre Chapel Dune provisoire, puisque bien sûr, il y a jusqu'à vendredi midi pour tenter de battre votre score de 7 points, mais autant vous dire que vous n'allez pas faire plaisir à tout le monde avec ce premier score, hein, Stéphane.
3: Ah, mais je sais, c'est pas faire plaisir, oui. C'est le but du jeu.
0: Bravo à vous. Stéphane, merci beaucoup, une belle journée à Bayonne, à très bientôt, et à vous de jouer 05 59 59 17 2 fois pour tenter votre chance dans sa colo basque.

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1: Occasion de Viva Camping Car Biarritz qui démarre ce jeudi et jusqu'à dimanche à la halle Irati. On a un très joli cadeau à vous offrir. 2 nuits en camping-car ou van aménagé pour 4 personnes et 200 euros de carte carburant avec Libertium Pays Basque. Et on va donc accueillir notre seconde candidate, c'est Sophie. Sophie, bonjour.
4: Bonjour.
5: Bonjour Sophie.
1: Alors Sophie est aussi une voyageuse. Mmh. Elle a déjà fait un road trip il y a seulement quelques jours, je crois. Vous revenez de Galice pour un road trip de 12 jours.
4: Oui, c'est exactement ça.
1: Racontez-nous un peu.
4: C'était super. Partir sur la route, faire des étapes rapides et découvrir tout ce côté atlantique qui est un peu la Bretagne espagnole, jusqu'à Compostelle, même Finistère, qui est la pointe espagnole. Et puis revenir dans les terres en passant par Burgos et puis revenir chez nous.
5: Mais c'est pas trop fatigant, moi, c'est ce que je me demandais, d'être comme ça constamment dans des étapes où il faut peut-être trouver l'endroit où dormir, etc. C'est pas fatigant quand même?
4: Alors, c'est pas fatigant parce qu'on a vraiment ce regard de la nouveauté et du paysage et de cette excitation de découvrir des nouvelles destinations. Donc, il y a vraiment ce côté découverte et pleine, remplie de... Voilà, avec un œil neuf, c'est super.
1: Bon, autant vous dire que Sophie, ça lui fait pas peur de nuit en camping-car, j'ai bien compris. Alors, attention Sophie, le jeu va commencer dès maintenant. Puisque maintenant, nous commençons bien sûr cette émission un petit peu différemment, c'est-à-dire qu'on a une question sonore, Sophie, pour démarrer.
5: Exactement, et ça vous permet de démarrer avec plus de points, ce qui est plutôt sympa. Il suffit de bien écouter, donc vous le savez, c'est aujourd'hui on est dans les hommes et les femmes politiques, il faut juste reconnaître qui est l'homme ou la femme politique que vous allez entendre et vous démarrez avec plus de points. Vous êtes prête, Sophie?
4: Oui.
5: Allez, on y va.
6: Écoutez, ça a l'air d'être un homme de conviction. Moi, les miennes, elles sont claires. C'est que c'est pas les solutions de la gauche qu'il faut au pays aujourd'hui. Aujourd'hui, la France, elle a besoin de retrouver de l'ordre. De...
5: Opposition, Sophie?
4: J'arrive pas.
5: Allez, donnez-moi un nom d'une femme politique avec un peu de chance.
4: J'aurais dit... j'ai lu sur le bout de la langue.
5: J'en suis sûre.
4: L'ex-femme de François Hollande, mais je ne sais plus.
5: Ah, vous pensiez à Ségolène Royal?
4: Oui, c'est ça.
5: C'était pas ça, donc ça tombe bien. C'était Valérie Pécresse.
4: Oh là là, oui.
1: Bon, aucun regret. Pas de regret pour vous, Sophie. Écoutez, on va vous détendre un petit peu avant de se retrouver et d'affronter le questionnaire « Ça colle au Basque ». Tu vas être gentille Valérie un peu?
5: Oh,
1: tu vas arrêter avec les questions difficiles. On vous retrouve juste après Sophie. Surtout, profitez, voici l'encre de tes yeux.

0: Cabrel, l'encre de tes yeux.
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0: Eh bien, vous gagnerez 2 nuits en camping-car ou van aménagé pour 4 personnes et 200 euros de carte carburant avec Libertium Pays basque. Notre prochaine candidate, justement, elle revient d'un road trip de 12 jours en Galice, mais elle rêve de partir en Espagne avec son amie Sandrine. Donc, elles sont deux à trembler hein, de votre questionnaire. Qui approche questionnaire ça colle au basque ? Valérie.
3: Oui, attention. Vous essayez de mettre la pression, Juliette, ça marchera pas. Hein. Je resterai intransigeante, même si c'est deux super potes qui partent en vacances.
0: Sophie, je donne tout, vous avez vu. J'essaye d'amadouer, mais je sais pas si ça marche. Valérie, qui va prendre donc ce questionnaire. Je vous laisse entre les mains de Valérie.
3: Voilà, c'est ça. Donc, question générale, vous êtes prête, 45 secondes. Je passe si vous savez pas, et puis un point par bonne réponse, et on prend la première réponse valide. Ok ?
4: Ça marche.
3: Allez, c'est parti. Quel groupe britannique a interpellé Bohemian Rhapsody ?
4: Queen.
3: Qui est le dieu grec de la mer ?
4: Poséidon.
3: Combien de joueurs une équipe de foot aligne-t-elle sur le terrain ?
4: Oui.
3: Qu'est-ce que l'artiste Marcel Duchamp a ajouté à la Joconde ? Quel pays a la forme d'une chaussure ?
4: L'Italie.
3: Quel gaz sans couleur et sans odeur est présent de façon naturelle dans l'air et est vital pour la vie sur Terre ?
4: L'oxygène.
3: Quel terme est utilisé pour dire que quelqu'un est enfermé à la prison de la Bastille ?
4: Je passe.
3: Ok, bon.
4: Ah.
3: Je vous semble pleine de fous, Sophie. Ah. Bon, écoutez, on va regarder tout ça ensemble. Alors, le gaz sans odeur, sans couleur, sans odeur, qui est présent de façon naturelle dans l'air et vital pour la vie sur Terre, c'est le dioxyde de carbone.
4: Ah
3: oui. Oui, ou gaz carbonique. Le pays qui a la forme d'une chaussure, vous avez répondu l'Italie, c'est juste. Ça nous fait un point. Qu'est-ce qu'a ajouté Marcel Duchamp à la Joconde ? C'est un artiste street art. Et ben Marcel Duchamp, en 1919, il s'est amusé à ajouter à la Joconde une moustache et un bouc. L'un des deux, je l'aurais pris. C'était une façon pour lui de se moquer de l'art traditionnel. On reste à un point. Ensuite, Sophie, les nombres de joueurs dans une équipe de foot qui sont alignés sur le terrain. Vous m'en avez mis 8, vous n'êtes pas sympa parce qu'il en manque un peu pour jouer là. Il nous en manquait quelques-uns puisque c'est 11. Bon, j'adore. Le dieu grec de la mer, vous m'avez dit Poséidon. Yes, un point de plus. Ça nous fait 2. Et puis le groupe britannique Bohemian Rhapsody, c'est Queen. C'est exactement ça, ça nous fait 3 points. Vous l'avez compris, ça suffira pas pour remporter la Chapeldoun de la semaine.
0: Ah là là, c'était dur la fin.
3: Mais non.
0: J'annonce Sophie. Ouais. Je suis tout cœur avec vous.
3: Bon Sophie, je suis vraiment désolée. Mais bon, vous faites des gros bisous. Surtout vous rejouez avec nous parce que ça nous fait toujours plaisir. Et vous avez une voix tellement agréable que rien que pour ça, j'aimerais vous garder avec nous toute l'heure.
4: Merci.
0: Sophie, bravo d'avoir joué et je vous dis à la prochaine surtout.
4: Merci, adio.
0: Au revoir. 05 59 59 17 deux fois si vous voulez jouer, vous aussi.
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0: Et c'est également le même numéro si jamais vous avez envie de nous partager vos événements sur WhatsApp. Par exemple, si votre association organise un événement ou vous-même, n'hésitez pas, on le partage ensemble ensuite.
5: Mardi 25 août, de 18h à 22h30, venez découvrir le premier marché nocturne d'Arbonne. Vous y trouverez des artisans créateurs et producteurs locaux, un stand de restauration et buvette tenu par les associations de parents d'élèves de nos 3 écoles, ainsi que des danses basques de l'association Primadera et un concert de Mademoiselle Anne. Alors, à mardi prochain, 18h à Arbonne.
0: 05 59 59 17 deux fois, si vous aussi vous voulez partager un événement, c'est sur WhatsApp. 11h36.
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0: On accueille notre prochain candidat ou notre prochaine candidate juste après Johnny Clegg et Savuka.

0: Greg et Savouka.
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0: Ils sont nombreux et nombreuses à avoir bien envie de ce cadeau qu'on vous propose cette semaine avec Valérie. De nuit en camping-car ou van aménagé pour 4 personnes et 200 euros de carte carburant avec Libertium Pays Basque. Vanessa à Villefranche, c'est notre prochaine candidate. Bonjour Vanessa.
3: Bonjour.
4: Bonjour Vanessa.
0: Vanessa qui est une connaisseuse puisqu'elle a déjà un van aménagé. Mais Vanessa, vous avez envie peut-être de changer.
3: Oui, tout à fait, d'avoir un van plus grand. Donc ça serait l'occasion de pouvoir tester un voyage donc plus confort.
0: Oui, parce que là, justement, puisque ce cadeau, on l'offre à l'occasion de Viva Camping Car Biarritz qui démarre jeudi à dimanche à la El Irati. Vous alliez peut-être y faire un tour, par exemple, là, Vanessa.
3: Oui, tout à fait, j'ai des entrées pour dimanche.
4: Ah, super ça. Bah, dites-moi, parce que vous voulez une douche plus grande, bon, ça y est, on quitte le côté route, quoi, en fait, Vanessa,
3: oui,
4: c'est ça.
3: Oui, là, c'est très primaire, oui.
0: Ah oui, c'est un moment où on se dit, Vanessa, c'est bien le road trip, c'est bien, c'est sympa, mais c'est bien aussi le confort, quoi.
3: Tout à fait.
0: Un entre-deux.
3: Oui, oui, oui, d'un espace plus grand, d'avoir une douche, des toilettes, tout ce petit confort qui est maintenant dans les vannes et dans les camping-cars.
4: Ah oui, oui, clairement. Non, ça peut être sympa quand même, effectivement, d'avoir une douche et des toilettes. Accessoirement, quand on part 2 mois en vacances, moi je me dis.
3: Tout à fait.
0: Donc, si jamais vous êtes notre chapel d'un, Vanessa, ça sera l'occasion pour vous de tester. Mais avant, il va falloir affronter le questionnaire sacolo-basque de Valérie. Et avant, il y a une question d'accueil. Valérie, qu'est-ce que vous préparez pour Vanessa ?
4: Eh bien, la petite question sonore, vous le savez, qui vous permet de rapporter éventuellement 2 points, donc de bien démarrer. La question sonore aujourd'hui pour tous les candidats, ça concerne un homme ou une femme politique à reconnaître. Est-ce que vous êtes prête, Vanessa ?
3: Oui.
4: Allez, c'est maintenant.
5: Ça fait des décennies qu'on est bloqué dans un modèle où on consacre l'essentiel de notre énergie, l'essentiel de notre argent à gérer le présent, à colmater les failles du passé plutôt qu'à investir dans l'avenir.
4: Ah, Vanessa.
3: Non, malheureusement, je ne l'ai pas.
4: C'était Yvan Attal.
3: Ah oui, non, je l'ai pas reconnu.
0: Comment, peut-être plutôt Gabriel.
4: Bon. Gabriel Attal, ouais, mais oui, qu'est-ce que je dis, n'importe Attal, quoi.
0: Vous voyez, Vanessa, comme quoi, ne vous en voulez pas. Alors, Vanessa, en tout cas, ça veut dire que vous n'avez pas les 2 points bonus, mais ça ne veut pas dire que c'est perdu. On se retrouve dans quelques minutes pour le questionnaire, ok ?
3: Bien, merci.
0: Juste après Indochine et le chant des cygnes. Profitez bien sur votre radio ici, Pays Basque.

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1: Cette semaine dans sa Colo Basque, on vous propose d'oublier totalement que la rentrée approche avec deux nuits en camping-car ou van aménagée pour 4 personnes à gagner. Et pour ça, il va falloir faire le meilleur score cette semaine. Vanessa, à Villefranche, l'a bien compris, elle en rêve de ce week-end, surtout pouvoir tester si elle change de van aménagée à camping-car aménagée. On va voir si ça va être possible, hein, Valérie.
2: Oui. Il y a la douche au bout de ce questionnaire. Vanessa, attention, on reste motivé. Bon, vous êtes concentrée, vous êtes prête?
3: Oui.
2: Allez, c'est super, on y va, c'est parti. Sauf erreur de parcours, un adulte possède 22 dents, vrai ou faux?
3: Faux.
2: Quel est le prénom du premier président de la 5e République?
3: Jacques Chirac.
2: Quel muscle pompe le sang dans tout le corps?
3: Le cœur.
2: Comment s'appelle le compagnon de Sherlock Holmes?
3: Le passe.
2: Je peux être droit ou à queue et je suis un instrument. Je suis
3: Une guitare.
2: Quel océan doit son nom au navigateur Magellan?
3: Passe.
2: Quel est le nom de la comédie musicale à grand succès de Dove Atia et Kamel Wally lancée pour la première fois en 2005?
3: Passe.
2: Ouh, Vanessa.
1: Oh Valérie, je vous permets pas. Il faut être gentil avec nos candidats.
2: Mais non, mais ça me fait de la peine, moi. Bon, c'est pas grave, on va apprendre plein de choses du coup. Ça va être ça le positif, Vanessa. Alors, quel est le nom de la comédie musicale à grand succès de Dove Atia et Kamel Wally lancée pour la première fois en 2005? Si je vous dis, il fait chaud dans le ciel.
3: Le soleil.
2: Oui, c'était le roi soleil.
3: Le soleil,
2: ouais. Ouais. Et en plus, ils ont un grand retour là, sur scène 2026 pour leur 20e anniversaire. Ils vont être au Dôme de Paris, au Palais des Sports, le 12 septembre jusqu'au 18 octobre et après grande tournée. Donc on pourra peut-être les voir chez nous. Ensuite, donc on a 0 point pour le moment puisque la question bonus, on ne l'avait pas non plus remportée. Alors ensuite, l'océan qui doit son nom au navigateur Magellan, c'est l'océan Pacifique. Et vous voulez savoir pourquoi?
3: Oui.
2: Eh bien parce que quand il est arrivé, c'est qu'il a vu, il a débouché sur cet immense océan, il le trouve remarquablement calme et paisible. Alors en contraste avec les tempêtes qui vient de traverser avec le détroit de qui s'appellera après le détroit de Magellan, et donc il va le baptiser Mar Pacifico, c'est la mer Pacifique et donc c'est l'océan Pacifique. Bon, ensuite, celui qui est droit ou à queue et qui est un instrument, c'est pas la guitare, c'est le piano à queue, ah, le piano okay, droit, okay. Ouais. Mm-hmm. Ensuite, on a le compagnon de Sherlock Holmes, c'était, ça vous revient toujours pas?
3: Non.
2: Watson.
3: Ah oui.
2: Le muscle qui pompe dans le corps, qui pompe le sang dans tout le corps, c'est bien le cœur, premier point. Super. Et moi, je pense que c'est parce que vous êtes une femme de cœur que c'est cette question-là à laquelle vous avez répondu, j'en suis sûre. Vous êtes une émotive. Le prénom du premier président de la 5e République française, eh bien, c'était Charles de Gaulle.
3: Ah, Charles de Gaulle.
2: Ouais. Moi, je crois que vous étiez prise par les émotions, Vanessa. Je suis sûre qu'il y avait plein de réponses que vous aviez. C'est vrai ou pas?
3: Oui, oui.
2: Voilà, c'est mon petit côté psy.
3: C'est pas grave.
2: Ouais, vous rejouerez avec nous, franchement, ce sera un grand plaisir.
1: Vanessa, ça n'a pas été facile, je le sens, je le sais. J'espère que vous avez quand même passé un bon moment.
3: Oui,
1: encore une fois, c'est la faute de Valérie.
3: Merci beaucoup. Oh
1: ne l'oubliez pas. J'ai rien fait, Vanessa, ok. Vanessa, je vous souhaite une belle journée, je vous dis à bientôt.
3: Merci, vous aussi, au revoir.
1: Il est 11h51.
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0: Thierry Delosse a voulu me faire croire que c'était de sa génération. Je sais que c'est faux.
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0: En toute amitié, Valérie. On ferait un point sur cette jolie partie.
3: Oui, tout à fait. Trois candidats super, vraiment, pour cette première. Ça fait trop plaisir. On avait Sophie, Vanessa et Stéphane. C'est Stéphane qui est le Chapeldoun aujourd'hui, mais c'est un Chapeldoun de la semaine. Et donc, il a 7 points. C'est à battre. On peut s'inscrire dès maintenant, Juliette.
0: Oui, 05 59 59 17, deux fois. Allez, place à la playlist. Ici Pays Basque avec Yulène Alonso. Profitez bien.

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0: Lundi 24 août 2026, il est midi. Notre journal est présenté par Thibaut Vincent.
2: De gros dégâts après les violents orages hier soir au Pays Basque, des routes coupées à Sam, notamment en raison de chutes d'arbres et de branches. Mais c'est le sud des Landes qui est le plus touché. 7500 foyers privés d'électricité ce matin. Les pompiers sont intervenus plus de 150 fois cette nuit pour des inondations et des départs de feu causés par la foudre. 22 communes sont impactées. La plus touchée, Peyrorade, qui a ouvert un point d'accueil pour une trentaine de sinistrés. Son maire, Patchy Grenade.
3: Il y a eu énormément de dégâts. Donc toute la nuit, les services de secours, les services du conseil départemental, les services de la commune et les élus sont mobilisés pour parer au plus pressé. À première vue, pas d'énormes grêlons, mais par contre des bourrasques de vent vraiment exceptionnelles et un cumul d'eau également très important qui font qu'il y a eu beaucoup de tuiles envolées, donc d'eau dans les maisons, de vitres brisées, d'arbres arrachés bien entendu, de branches tombées. On a pu héberger et accueillir en urgence une trentaine de personnes avec des enfants également. Soit des résidents de la commune dont l'appartement ou la maison a été inondé, soit des gens qui étaient aussi en transit sur la commune et qui se sont retrouvés bloqués sur les routes et qui ne savaient plus où aller. Et aussi quelques vacanciers qui étaient au camping local.
2: Le maire de Peyrorade qui faisait donc le point ce matin sur les dégâts dans sa commune. C'était sur l'antenne de nos collègues d'ici Gascogne. Des routes étaient coupées encore ce matin dans le sud des Landes, notamment la 641 au niveau de Peyrorade dans les deux sens. Les cultures, notamment de kiwi, ont également été fortement impactées.
0: Ces violents orages qui ont également des répercussions sur les trains.
2: Des suppressions et des retards aujourd'hui entre Bayonne et Pau sont à prévoir. De nouveaux orages sont attendus aujourd'hui. Les Pyrénées-Atlantiques passent en vigilance jaune à partir de ce midi. Vigilance orange également pour 18 autres départements du Lot-et-Garonne jusqu'au Var et du Cantal aux Pyrénées-Orientales.
0: Un niveau d'impréparation inacceptable des services de l'État.
2: C'est ce que dénonce François Amigorena. Après les cyberattaques dont ont été victimes ces derniers jours, les services du fisc et les ministères de l'Éducation nationale et de la Défense, les hackers.

0: qu'on est abandonné. Nous, citoyens et contribuables français, on est abandonné par l'État sur le domaine de la sécurité.
1: Ça veut dire quoi? On n'a pas pris l'ampleur, la mesure du sujet? On n'est pas capable peut-être aussi techniquement?
0: Non, pas capable techniquement. Franchement, les principes de mise en œuvre et d'application, les principes organisationnels sont relativement
1: donc
0: simples.
1: Donc on n'a pas pris la mesure du sujet.
0: On n'a pas pris la mesure par négligence, par manfoutisme, je ne sais pas.
2: François Migorena, invité d'ICI Pays Basque à 8h moins le quart ce matin, entretien avec Wassil Aghitoun à retrouver sur l'application ICI. Suite à l'attaque contre les serveurs de l'éducation nationale, un responsable des chefs d'établissement alerte ce matin sur les risques de perturbations dans l'organisation de la rentrée scolaire. Lundi prochain pour les enseignants, mardi pour les élèves.
3: On a appris ce matin le décès de Philippe Bouvard.
2: Le journaliste animateur, notamment des Grosses Têtes pendant plusieurs décennies et dénicheur de talents, avait 96 ans. C'est la rentrée pour 100% rugby ce soir avec une spéciale Biarritz Olympique avant la reprise de la Pro D2. C'est jeudi, la réception de Nice à 19h. Invité de l'émission ce soir, le troisième ligne et capitaine du BO Rémi Bourdeau et l'entraîneur des Avants Jérôme Filitoga. 100% rugby, c'est du lundi au jeudi après le journal de 18h. En football, Osasuna reçoit les Bantés ce soir à 19h30 en clôture de la deuxième journée de Liga. Et puis un mot de cyclisme avec la troisième étape de la Vuelta aujourd'hui, le Tour d'Espagne toujours en France. Étape entre Gruissan et Font-Romeu, arrivé donc au sommet dans les Pyrénées. Le maillot rouge de leader est sur les épaules de Tadej Pogacar. La météo avec donc des orages prévus ce soir.
3: Ouais, alors sur la basse Navarre, ça peut commencer dès cet après-midi. Un ciel qui va être bien encombré et risque d'orages possibles. Et effectivement, partout sur le Pays Basque, possibilité d'orages ce soir. Vigilance jaune donc annoncée par Météo France. D'ici là, il y a plutôt du soleil, notamment sur la côte. Et des températures qui sont entre 30 et 31 degrés. Allez, place au meilleur de votre émission Taquet, Éric Bastien et Valérie Danido.
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6: Bonjour à toutes et à tous. J'espère que vous allez bien et que vous avez passé un bon week-end, surtout si vous revenez au travail aujourd'hui après des vacances. C'est reparti pour une semaine des meilleurs moments au taquet avec Valérie Damido et Éric Bastien. Jusqu'à 13h, nous sommes ensemble avec nos super candidats, comme Thierry qui se lève tous les matins avant sa femme pour lui préparer son café, Marie-Laurence qui cuisine très bien et notamment les asperges, Christophe, un gendarme qui fait léviter des balles de ping-pong, oui, sans oublier Mickaël qui passe son temps à faire des blagues à ses collègues. Voilà le programme qui démarre juste après Jennifer au soleil sur votre radio ici.
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0: C'était ici, au soleil, un des premiers succès de Jennifer. Jennifer qui sera en concert en 2027. Dans les meilleurs moments d'Otakey, maintenant, nous sommes avec Thierry d'ici Provence, qui s'est retrouvé sur l'affiche d'un film anglais, mais pas parce qu'il est acteur. Et Serena d'ici Paris-Île-de-France, avec qui Eric aimerait bien déjeuner aux grandes dames de Valérie Damidou.
1: Alors, nous sommes avec Serena qui a 2, Thierry qui a 0 plus 0, la tête à Toto.
2: Ah ouais, non, ça passe.
1: Serena qui habite à Paris, qui adore les animaux, qui fait des dessins, qui voyage, qui rencontre des baraquiers dans des soirées. Alors, est-ce que tu as un porte-bonheur que t'emmènes tout le temps avec toi?
3: Peut-être mon chien.
1: Ah bah d'accord, le chien est un porte-bonheur, ok, super. Est-ce que tu l'as à côté de toi, là?
3: Ouais, je fais dodo parce qu'il fait chaud.
1: Ah bah oui, il fait chaud, c'est pas terrible pour les chiens là, la chaleur. N'oubliez pas, hein, oui, si sûr. Vous avez des chiens, faites gaffe, hein, parce que mettez-vous pieds nus sur le bitume, vous allez voir comme il fait chaud. On sort pas les animaux quand il fait trop chaud. Alors quel est, si tu devais comme ça là, d'un coup, on te propose de déjeuner avec la star que tu dont tu rêves, avec qui tu aimerais?
2: Moi, je suis pas disponible à midi, mais bon après, c'est quand même.
1: Ah d'accord. Alors, ok.
2: Non, bah, écoutez, on est sur de l'ego avec Serena. Moi, j'ai envie de découvrir Serena.
1: Oui, ouais. Bien sûr, gros ego que tu es. Bien alors, sûr. Avec qui tu aimerais déjeuner si tu pouvais déjeuner avec une star?
3: C'est un date ou c'est juste.
2: Oui, c'est un date. Bon, petite personnelle, c'est un date que je veux, moi.
1: Alors, écoute, donc, tu déjeunes avec ta star, après, tu fais bien ce que tu veux. Voilà.
3: Peut-être un beau gosse, alors.
2: Effectivement.
3: Je trouve que Adam Driver, il est hyper beau. Alors
1: ah ouais, carrément.
3: C'est l'acteur là qui joue le nouveau méchant dans les Star Wars.
1: Ah oui, le brun avec les yeux. Oui, d'accord. Ok. Aïe aïe aïe. Aïe.
3: Tu irais avec lui, quoi.
1: Tu déjeunerais avec lui. Bah écoute, ça serait super ça. Et alors, si tu devais donner ton principal défaut, ça serait quoi?
3: Mon principal défaut, je pense que je suis trop perfectionniste.
1: Ah, t'es chiante, quoi.
3: Ouais, un peu chiante, peut-être.
1: Ah, c'est ça, ouais, souvent, bon. Eh là là là là là là. Alors, écoute, là, c'est la question à choix multiples. Je vais te poser la question, je vais te proposer tes choix, évidemment. Et tu auras 10 secondes pour me répondre. Alors, je te mets une ambiance.
2: Ah, ça va prendre compte, hein.
1: Alors, je vais te poser une question sur, en effet, la question de la Pentecôte. Aujourd'hui, évidemment, c'est lundi de Pentecôte.
2: Oui, le Pentecôte.
1: Le Pentecôte.
2: Bah oui.
1: Est-ce que tu sais combien il y a de jours après Pâques et célébrer la Pentecôte? Après combien de jours après Pâques on célèbre la Pentecôte? Je te donne des choix. 7 jours, 40 jours, 50 jours, ou le temps que les cloches reviennent de week-end. Top chrono, 10 secondes.
3: Peut-être que je dirais 40 jours.
1: 40 jours?
3: Ouais.
1: Alors, c'était presque ça, mais non, c'est 50 jours. La Pentecôte est célébrée 50 jours après Pâques. La descente du Saint-Esprit, les apôtres, tout ça. Voilà, Pentecôte, ça signifie 50e.
2: Thierry est parisien, mais aujourd'hui, il vit à Marseille, dans les Bouches-du-Rhône, avec toute la petite famille. Il est marié à Rosalie depuis maintenant 3 ans. On a vu d'ailleurs ce beau mariage sur M6. Thierry qui, est agent de sécurité depuis des années, qui a connu de la star, c'est vrai. Ouais, qui a été le garde du corps de Daniel Auteuil, il paraît aussi.
4: Aussi.
2: Ah ouais?
4: Oh, j'en ai fait beaucoup, ouais.
2: Bah, t'as protégé Emmanuel Macron aussi sur un salon, hein.
4: Aussi, mais quand il, ouais, sur un salon à Paris, quand il était venu, il était ministre à l'époque.
2: Bah oui, mais c'est pas une mince affaire. Et alors, t'es une star, toi, parce que t'es à l'affiche d'un film, Les Vacances de Mr. Bean. Mais raconte!
4: Bah, en fait, comme je faisais de la sécurité rapprochée sur les plateaux, et en fait, on m'a demandé de faire la protection à Mr. Bean. Sur le film Les Vacances de Mr. Bean.
2: D'accord.
4: Et à un moment donné, la production m'a demandé, bah écoute Thierry, puisque t'as des tatouages et tout ça, ils m'ont dit, bah écoute, si tu veux, on te met sur une affiche, parce que Mr. Bean doit faire une cascade à la fin du film. Et ils savaient pas quoi mettre sur l'affiche, donc ils m'ont mis moi. Voilà.
2: Alors t'es en train de dire que là, l'affiche Les Vacances de Mr. Bean, si je la chope, t'es dessus. C'est extraordinaire. C'est génial.
4: Tout à fait, ouais, je suis sur l'affiche.
2: Ah bah on va tous aller regarder. On va regarder ça. Tu as un petit rituel, puisque nous, on offre la machine espresso, hein, la machine Malongo. Thierry,
4: Oui, le petit rituel, c'est je me lève tous les matins avant ma femme pour lui, pour lui préparer son café.
2: Qu'est-ce que c'est
1: mais dis donc, qu'est-ce que c'est que ça?
2: Oui, qu'est-ce que ce romantique,
1: oh là,
2: ça?
1: Oh là là.
2: Un petit peu, alors tu te rends compte.
4: Dès qu'elle bouge, je me lève, je prépare la machine
2: et je fais un café. Oh là là là. Voilà. Je te souhaite de gagner le très beau séjour à Autun, mais enfin là, tu peux déjà prévenir que si tu ne gagnais pas, il y a quand même la machine espresso Malongo. Là, tu pourras te régaler et à nouveau. Bon, alors, toi, si tu étais un animal, ce ne serait pas comme Serena qui a dit un aigle. Toi, tu serais quoi?
4: Moi, un lion.
2: Un lion. Rugir à nouveau de plaisir. Ben oui, le mâle dominant, l'animal le plus fort de la chasse.
1: Oui,
2: chatte,
1: oui, hein, allez, ça va.

0: Il sera samedi prochain à Foire en Seine de Châlons-en-Champagne, M Pokora quand même sur votre radio. Ici Valérie Damido et Eric Bastien sont maintenant avec Colin d'ici Gascogne qui nous raconte comment il a fait une blague à sa sœur et celle-ci s'est vengée bien sûr. Quant à Marie-Laurence d'ici Occitanie, elle a une habitude quand elle part en voyage et je pense que nous sommes nombreux à avoir la même ou en tout cas une habitude identique.
1: Alors, Colin, tu as repris la main, tu as 2 points, je suis très contente. On va continuer sur cette lancée. Alors, comme ça, pour l'anniversaire de ta sœur, tu lui as offert une pochette de jeux à gratter. Et dedans, il y avait un faux ticket gagnant à 20 000 euros.
2: Non.
3: On m'a calmé, hein. Normalement, ça doit être plus drôle à ça.
1: Non mais attends, tu lui as mis dedans un faux ticket. Donc elle regarde, elle découvre qu'elle a gagné 20 000 euros. Elle est comme une dingue. Toi, pendant ce temps-là, évidemment, tu filmes.
3: Exactement.
1: Et alors, qu'est-ce qui se passe-t-il?
3: Et alors, la réaction est assez hilarante. Au début, je voulais vraiment faire une plus grosse somme. Mais c'est vrai, bon, elle n'a pas de problème cardiaque, parce que bon, il ne faudrait pas non plus être débile à ce point-là. Mais je voulais faire une plus grosse somme, on m'a calmé. Et donc, dans une pochette de tickets à gratter, il y en avait plusieurs, j'avais mis au milieu ce ticket à gratter, faux ticket à gratter. Et donc, elle a gratté les 3 couronnes, ABT, 20 000 euros, donc elle explose de joie. Et donc, au bout de 10 secondes, moi, j'ai pas pu me retenir de rire. Et voilà, elle est très vite descendue, malheureusement.
1: Alors, comme elle est pas, voilà, elle a pas trop digéré d'avoir une fausse joie, elle s'est un petit peu vengée, parce que pour ton anniversaire, elle est arrivée avec quoi? Comme cadeau?
3: Avec un nouvel iPhone.
1: Ah voilà.
3: J'avais toute ma famille qui était réunie, et donc elle est arrivée avec une poche d'une marque d'opérateur et elle m'a amené la boîte de l'iPhone en me disant voilà, on s'est tous cotisés. Donc le retour de la médaille a été très très dur.
1: Parce que t'as ouvert la boîte et il y avait quoi dedans?
3: Il y avait un vieux téléphone.
1: Et oui, il y avait un vieux Nokia avec le serpent, tout ça là. Eh ben, elle s'est bien vengée, bien fait pour toi. Voilà. Enfin, c'est très drôle. Hein. Ceci étant dit, je trouve que c'est une très très bonne vanne. Alors, on va essayer de marquer 3 points de plus avec la question à choix multiples. Je te pose la question, je te propose des réponses. Mon top chrono, tu auras 10 secondes pour me donner la réponse. Tiens, une petite chanson. Avec Monsieur Eddy qui chante Soif d'aujourd'hui. Alors, quel objet a inspiré la forme des premières bouteilles de coca? Une fève de cacao? Une ampoule électrique? Une quille de bowling? Ou les joues d'Éric Bastien?
2: C'est une honte.
1: Donc, quel objet a inspiré la forme des premières bouteilles de coca? Une fève de cacao, une ampoule électrique, une quille de bowling ou les joues d'Éric Bastien? Top chrono, 10 secondes.
3: J'étais tenté de dire les joues d'Éric Bastien, mais on va dire plutôt la fève de cacao.
2: C'est dégueulasse.
1: Pardon. C'est une bonne réponse. Voilà, évidemment, c'est la cabosse de cacao. Et c'est très très bien. Voilà, 5 points pour toi.
2: Oui, j'ai des bonnes joues, on peut mettre plein de choses dedans. Et de la bonne cuisine, peut-être celle que Marie-Laurence prépare pour nous. Elle habite à Calmont, en Haute-Garonne, elle travaille à Toulouse, avec ici Occitanie. C'est vrai que t'es gourmande, Marie-Laurence. Hein, on va se dire les choses.
4: Oui. Ouais. Et oui, hélas.
2: Oh, bon, hélas, c'est une bonne chose. Tu dois ça de ta grand-mère?
4: Ouais. Oui, en fait, ma grand-mère qui était cuisinière dans une famille bourgeoise à l'époque, dans Bourgogne, et puis voilà, et puis ça s'est transmis de génération en génération. Et ma maman cuisine très bien, mon papa cuisine très bien, et puis voilà, et puis moi je suis gourmande et je cuisine.
2: Alors tu fais des confits.
4: Je prends des kilos.
2: On est tous là. Mais...
1: Excuse-moi, tu dois ça de ta grand-mère. Alors tu tiens ça de ta grand-mère. Ou tu dois ça à ta grand-mère. Excusez-moi, mais il y a un moment donné, des enfants nous écoutent.
2: Merci, Maître Capello.
1: Voilà.
2: Heureusement qu'elle est là. Tu adorais le risotto, ou tu adoras le... Comment on dit?
1: Tu adores, pour la tout simplement.
2: Tu adores le risotto, moi aussi j'adore. Tu as une recette particulière?
4: J'adore.
2: Ouais.
4: J'adore, là par exemple en ce moment avec des asperges, c'est absolument délicieux.
2: Ah là là, oui. Et tu fais des tartes aux asperges d'ailleurs?
4: Oui, tout à fait. Tout à fait, avec une base de parmesan, les invités se sont régalés.
2: Des verrines également, des grillades. Par contre, t'es pas très dessert, moi j'aime un peu déçu, j'aime bien les desserts, moi t'en fais pas du tout.
4: Non, mais je très peu, en fait, moi, à part les tiramisu et les charlottes, comme ma fille, d'ailleurs. Voilà, je suis pas sucrée, en fait, je suis plutôt salée.
2: Bah écoute, moi, le tiramisu, ça m'ira très bien. Alors, qu'est-ce que c'est cette histoire? Chaque fois que tu vas dans un pays, Dieu sait que tu voyages beaucoup, tu ramènes un éventail.
4: Ouais, mais c'est... Alors, j'ai jamais collectionné, je comprenais pas pourquoi les gens collectionnaient. Et puis, finalement, je crois que je me suis prise d'affection pour les éventails, et du coup, chaque fois que je pars, maintenant, j'en ramène un, et ma foi... Mais c'est pas pour les enfermer dans une armoire. Hein.
2: Bah oui, tu les utilises.
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0: Laura Branigan, Self Control. Les vacances d'été touchent à leur fin, mais il y a toujours des tas de choses à faire dans votre coin. On fait le point avec l'agenda l'été de votre radio locale ici dans une minute.
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6: À vos côtés, grâce à la librairie Le 5e Art, du côté de Saint-Jean-de-Luz, qui va accueillir demain un sacré invité. Un invité qui a peut-être déjà accompagné votre été avec son roman La Délicatesse, ou encore Charlotte, voire le dernier Tout le monde aime Clara. David Fuenquinos sera à 17h à Saint-Jean-de-Luz, à la librairie Le 5e Art, pour une rencontre dédicace ouverte à tous. À 17h, oui, mais quand? Eh bien, demain. Et pour l'occasion, et comme beaucoup de monde est attendu, la mairie va mettre à disposition une centaine de chaises rue Rapaz, juste devant la mairie. Donc, profitez-en. Venez surtout en avance, vu qu'il va y avoir beaucoup de monde. Le rendez-vous est pris à 17h. Rencontre donc, rencontre dédicace avec l'auteur David Fuenquinos, qui vient présenter son dernier ouvrage, Tout le monde aime Clara. Séance dédicace, donc, mardi après-midi. Ça se passe où? À la librairie Le 5e Art, du côté de Saint-Jean-de-Luz.
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0: Et ici, un tube de Jean-Jacques Goldman qui donne envie de chanter avant de retrouver les meilleurs moments d'Otake, encore un matin.

0: Encore un matin, Jean-Jacques Goldman sur votre radio ici. Et encore un talent inutile d'un de nos candidats, Christophe d'Issy-Roussillon, qui laisse Valérie Damidot et Éric Bastien perplexes. Quant à Véronique d'Issy-Loire-Océan, petite, elle a fait une petite bêtise dans un cimetière, mais c'était pour la bonne cause.
1: Alors, Véronique. Oh, Véronique, elle m'a bien fait rire cette petite anecdote. Il paraît que quand on était petite, on a été au cimetière et qu'on a fait... On a fait des petites bêtises dans le cimetière.
2: C'est pas des bêtises, c'est parce que j'ai fait Robin des cimetières.
1: Oui.
2: Quand j'étais petite avec ma cousine, et ben dans les cimetières, il y avait des tombes où il y avait plein de fleurs, et puis des tombes où il y en avait pas. Alors on a partagé.
1: T'as partagé, t'as mis des fleurs sur des tombes où il y en avait pas. Moi, je trouve ça super mignon.
2: Voilà. Bah, je crois que les gens, ils ont pas trop aimé quand même.
1: Ah, tu t'es fait engueuler?
2: Un petit peu. Et alors, il a fallu remettre. Alors, on a remis comme on ne savait pas remettre. On a remis comme on pensait. Mais on a dit que c'était comme ça. Qu'est-ce qu'on a ? On a remonti, en plus.
1: Ah bah oui, bah, y a un moment donné, on ne peut pas tout faire. Hein. Faire Robin des Bois et dire des choses intéressantes et vraies. Hein. Stop. Alors, ma chérie, là, tu as 3 points. C'est super, t'es en tête. Mais est-ce que tu pourras en marquer 3 de plus ? C'est la question à choix multiples. Donc, je vais te poser une question sur le parfum Dior. Écoute bien. Actuellement, quelle est la star qui est l'égérie du parfum J'adore de Dior ? Alors, écoute bien. Actuellement, Marion Cotillard, Rihanna, Charlize Theron ou moi ? Top chrono, 10 secondes.
2: Rihanna,
1: c'est vrai qu'elle est belle. On peut pas dire le contraire.
2: Elle est magnifique.
1: Allez, on écoute.
3: C'est pas marrant,
1: et voilà, c'est Rihanna, bravo. Tu as 3 points de plus.
3: Christophe.
4: Oui.
3: Est-ce que tu portes du Dior?
4: Je porte pas de Dior.
1: C'est quoi ton parfum?
3: Bah ouais, c'est quoi ton parfum?
4: Moi, je porte du Guerlain.
3: Guerlain, Boss, voilà, on en a cité 3.
4: Okay, Guerlain.
3: Bah ouais.
4: Exactement.
3: Tu aimes bien les sensations fortes, toi, hein, Christophe. Christophe qui est à Saint-Estèse, Pyrénées.
1: Saint-Estèse, dans les Pyrénées.
5: Oui.
1: Je demande pardon aux Pyrénées orientales.
3: Il est gendarme, il aime forcément les sensations un petit peu. Côté manège, alors raconte un peu, Port-Aventura, ça t'a marqué? C'était quelque chose d'assez rock'n'roll.
4: Port-Aventura, c'est génial. C'est un parc d'attractions qui se trouve à proximité de mon domicile et c'est génial. Il y a pas mal de manèges à sensations fortes.
3: Bien sûr.
4: Le Dragon Khan, entre autres, la tour, le Shambhala, c'est top.
3: Et puis le Ferrari Land, on l'oublie pas, on a offert un séjour dans le
4: Ferrari Land, exactement. Juste à côté.
3: T'as fait du parapente avec ton fils à La Réunion quand je parlais un peu des sensations fortes. T'as fait de l'hélico aussi en Guadeloupe. Non, t'aimes bien, t'es un aventurier, quoi. T'aurais pu faire Koh Lanta. Ben oui.
4: J'aurais pu, ouais. J'adore l'aventure, j'adore tout ce qui est un peu sensations fortes. Et ouais, le parapente. Entre autres, à La Réunion, une expérience géniale.
3: J'imagine. Alors, si t'étais un animal, on l'a pas souvent, tu serais...
1: Qu'est-ce que c'est?
3: C'est quoi, ça, Christophe?
1: Bah ça, on dirait mon cotière le matin qui se réveille, mais bon...
3: Bah, c'est un cerf, ça. C'est le brame du cerf, ça.
4: Exactement.
3: Eh oui, et toi tu voudrais être en cerf avec des cornes et tout, des bois là sur la tête.
4: Exactement.
1: Mais pourquoi ?
3: Mais oui, pourquoi ?
4: Parce que je trouve que c'est un animal majestueux et qui est assez imposant.
3: Ok. Non, mais c'est vrai, c'est majestueux, effectivement.
1: Bah, j'adore, mais bah, bon, oui, les pauvres, ils sont beaucoup tués par...
3: Mais ça, c'est encore une autre affaire.
1: Par les cazadores.
3: Quel beau talent inutile, alors que nous sommes en plein Roland Garros. Tu sais faire plein de choses avec une balle de ping-pong. Mais quoi ?
4: Avec les balles de ping-pong, j'arrive à les faire tenir en lévitation en soufflant en dessous des...
3: Bien sûr.
4: En équilibre.
1: Moi, j'aimerais bien aller visiter la gendarmerie de Saint-Estève.
3: Allez, gars, faut que je vous montre un truc, là. Et avec ma balle de ping-pong.
1: Écoute-moi bien, la prochaine fois que je vais voir mes copains à Thuir, je passe à Saint-Estève, c'est à côté.
3: Crédibilité de l'adjudant.
1: Je veux voir l'adjudant.
3: Est-ce qu'on peut avoir une vidéo? Tu te filmes en faisant ça, et t'inquiète pas, on saura quoi faire de la vidéo.
4: Non.
1: Ouais, on saura bien quoi.
4: Les droits d'auteur.
1: Voilà.

0: Escroc Marine. Marine qui sera en tournée à partir du mois d'octobre. Elle passera par exemple à Niort, Annecy, Aurillac et ailleurs. Valérie Damido et Eric Bastien sont toujours avec Christophe d'ici Roussillon et Véronique d'ici Loire-Océan qui s'est fait voler sa carte bleue par une personne qu'elle n'aurait jamais soupçonnée, comme elle nous le raconte sur votre radio ici.
1: Et dis donc, il paraît que on a joué à Daktari en allant ce voyage pendant le voyage de en Namibie,
2: hein,
1: hein. On a rencontré des animaux sauvages. Qu'est-ce qui s'est passé?
2: Quand on était en Namibie, on a rencontré plein d'animaux sauvages. Et puis un soir, on s'est couché et on s'est fait raccompagner par un ranger parce qu'il a pas voulu qu'on rentre tout seul parce qu'on avait une voiture avec la tente sur le toit. Mmh. Et puis quand on est arrivé avec sa petite lampe, il nous dit bon ben vous voyez là c'est un crocodile.
1: Oh bah écoute, il faisait une petite balade du soir.
2: Voilà, donc on est vite rentré dans la tente et puis on n'a pas du tout envie de faire pépé la nuit.
1: Ah bah non, tu m'étonnes, hein. Sinon c'est bah oui hein, c'est sûr que les crocodiles c'est pas très gentil. Alors il paraît que t'es un peu naïve. Un peu la poisse. Tu te fais voler ta carte bleue à Prague, mais tu peux me dire le profil du voleur, s'il te plaît?
2: Ah ben, en fait, c'était dans le bus de l'aéroport, et puis il y a une petite mamie qui nous a demandé, qui nous a dit « Ah, vous êtes français, j'aime bien parler français, je parle pas souvent, j'ai pas l'occasion, on y vient. » Et puis quand on est arrivé, ben, on n'avait plus de carte bleue. C'était vraiment une petite mamie à qui on aurait donné le bon Dieu sans qu'on fasse.
1: Et voilà.
2: Surtout qu'il y avait la visite du pape, mais bon, voilà.
1: Et voilà. Tu t'es fait avoir par une petite mamie. C'est les pires, les petites mamies. Tu veux que je te dise Les pires, c'est les petites mamies. Alors, ma chérie, nous allons tout de suite marquer 5 points de plus. C'est là que tu ferais un sans faute, ce serait merveilleux. Tiens, je te mets une petite chanson. Allons parler de crêpes. Je suis affamée, hein, je vous préviens. Alors, quel prénom désigne les célèbres crêpes flambées à l'orange et au Grand Marnier? Comment qu'on les appelle, les crêpes au Grand Marnier et à l'orange quand elles sont flambées? Top chrono, 10 secondes.
2: Je rappelle qu'on habite à Nantes, c'est les crêpes Suzette.
1: Eh oui, le crêpe Suzette comme Danny Briand. Eh oui, les crêpes Suzette, hein, ça a été inventé fin 19e, un flambage réalisé par un jeune apprenti cuisinier. Ça a été un peu comme un accident et du coup c'est resté. Bravo, ça te fait 11 points.
3: Je crois que c'est comme la tarte tatin.
1: Exactement.
3: Aussi, c'est un accident.
1: Souvent, tu sais, les trucs comme ça.
3: Oui, oui, oui. Nous aussi, c'était un accident. C'est rencontré, puis d'un coup, on a fait l'émission.
1: Voilà, hein, c'est un truc de dingue.
3: C'est 2 ans, hein, et on est content.
1: Oh là là.
3: Ça fait plaisir.
1: Jamais 203, comme dirait l'autre.
3: Je crois que oui, il ne faut jamais dire Fontaine. Hein. Nous sommes tous d'accord. Christophe, avec ici Roussillon. Alors, Christophe, qui est gendarme, rappelons que c'est un gendarme, c'est un adjudant. Il a rencontré Jade dans le cadre de la patrouille.
1: Ah.
3: Et oui.
4: Exactement.
3: Allez, raconte, c'est le gendarme se marie, ton histoire ou pas?
4: Pas encore, on vit dans le péché, mais...
1: quelle honte.
4: Non, oui, effectivement, rencontré en patrouille. En fait, elle revenait de voyage en Thaïlande et le collègue de boulot avec qui j'étais ce jour-là a décidé de lui rendre visite. Donc, arrivé à son domicile... On a discuté, elle nous a servi un petit jus à bois, un petit jus d'orange. Exactement. Et en quittant le domicile, il y avait son numéro de téléphone affiché sur sa voiture.
3: D'accord.
4: Parce qu'elle est photographe et du coup, j'en ai profité pour récupérer son numéro de téléphone.
3: Oh, c'est l'enquêteur qui parle.
4: Comment ?
3: C'est l'enquêteur qui parle. C'est le mec qui a repéré le numéro de téléphone, bien sûr.
4: Bah oui. Exactement. Et du coup, j'en ai profité pour lui écrire, la remercier. On s'est revu, on s'est jamais quitté.
3: Et dis donc, j'ai dit que c'était une patrouille, mais si j'entends bien, c'est un copain, c'est un de tes collègues qui décide d'aller voir une copine. C'est pas, on n'était pas sur une interpellation, là. Hein. C'est pas de la patrouille. Hein.
4: C'était du contact.
3: Ouais, du contact. On allait boire un petit verre de jus d'orange, du contact.
1: Ouais, un petit verre de jus d'orange dans les Pyrénées.
3: Les gendarmes, du jus d'orange. Vous savez que votre Gérard Dudan, il fait souffler les belles de ping-pong, hein. Vous êtes au courant, les gars, dans la gendarmerie. Ouais, sacré Christophe. Bon, Christophe, Christophe qui est un peu un sous-doué aussi, hein. On en parlera peut-être dans un instant, mais le gendarme, il a falsifié ses bulletins quand même quand il était gamin, hein. C'est moche.
1: Ah là là là là là là là.
3: C'est moche.
1: Pour pas te faire engueuler par tes parents, c'est ça?
4: Exactement, c'est ça. Pour pouvoir aller au rugby, j'ai falsifié mes bulletins pour faire croire que j'avais des bonnes notes pour pouvoir aller au rugby avec les copains et profiter.
1: Ouais. Mais quand les vraies notes arrivaient, tu te faisais deux fois plus engueuler.
3: Surtout qu'il était nul en classe, hein, tu l'assumes. Donc à un moment donné.
4: Exactement. Il n'y a pas à avoir honte.
3: T'es nul toute l'année bon, et en tous les cas, t'es pas bon. C'est toi qui l'as dit que t'étais nul. Et d'un coup, tes parents voient que t'as eu 19. Hey, oh, hey, tu les prends pour qui? Hein? Pour du jambon de Bayonne?
4: Exactement.
1: Ouais, et voilà.
3: C'est ça. Christophe.
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0: This Love, Maroon 5 dans la playlist d'ici. Allez, dans une poignée de secondes, Valérie D'Amido et Reg Bastien seront avec Mickaël d'ici Sud-Lorraine. Mickaël qui est un très grand blagueur avec ses collègues. Il a toujours des idées pour les taquiner et les partage avec nous sur votre radio ici.
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3: Alors, nous sommes avec Mickaël qui a 4, Estelle qui a 3. Mickaël qui joue avec ici Sud-Lorraine. Mickaël, nous allons parler du fait que tu es un peu taquin avec tes collègues.
4: Tout à fait, oui. Même trop.
3: Ah là là là là, ça fait de la blague, ça fait de la blague. Oula. Il paraît qu'une fois, tu as entouré de films étirables une voiture de collègues, c'est-à-dire
4: un rouleau de film, et en plus il pleuvait le jour-là et c'était bien amusant. Je l'ai encerclé, j'ai fait plein de tours avec, et le collègue, quand il est sorti à 16h, il pouvait pas rentrer dans sa voiture et il pleuvait.
3: Ah, mon
4: Dieu.
3: Donc
4: la voiture était filmée et tout, donc c'était vraiment rigolo et je l'ai filmé en plus.
3: Il t'adore donc.
4: Oui.
3: Il paraît que tu caches des outils, tu déprogrammes des machines, c'est-à-dire?
4: Oui, quand quelqu'un fait un programme sur la machine et qu'il part pour aller soit chercher un outil ou autre, je dirige la machine, je change les cotes. Et du coup, il n'y a pas la même pièce, donc c'est rigolo.
3: C'est hyper rigolo, mais tu mets des bonbons à l'amande dans le café de tes collègues?
4: Aussi, oui. Et ils toussent pas mal après, du coup. Oui.
5: C'est sympa, celui-là.
3: Mais dis-moi, ils se sont jamais vengés de toi?
4: Non, pas spécialement, non.
3: Ah bon? C'est-à-dire?
4: Non, je sais pas s'ils ont peur, ils ont peur de me refaire la même chose ou non. J'ai pas de farce de leur côté.
3: Je vais appeler immédiatement tes collègues. Je pense que moi, je serais toi, je ferais quand même un petit peu attention.
5: Oui.
3: Parce que toutes ces années à faire des blagues.
5: Je pense qu'ils vont venir le capturer.
4: Oui.
5: Ça s'appelle Cap, hein, je le rappelle pour ceux qui nous ont joué à dire. Voilà.
3: Je demande pardon à la France. Alors, ne ris pas, Mika, ne ris pas. Alors,
4: mais si, c'est rigolo.
3: Bon. Tiens, je vais te mettre une petite chanson. Pour.
4: Oui.
3: Oui. Parce que il paraît que tu as eu une petite aventure quand t'es parti en voyage à l'île Maurice.
4: Oui.
3: Et oui, parce que t'es bien arrivé avec ta chérie, mais pas les bagages. Alors, qu'est-ce qui s'est passé?
4: Ah non, ils m'ont pas suivi, malheureusement.
3: Alors, qu'est-ce qui s'est passé?
4: On est arrivé à Air Mauritius. On attendait comme deux et nos valises ne sont pas arrivées. Ils étaient restés à Charles de Gaulle.
3: Et donc, comment vous avez fait sans...
4: On a dû se débrouiller pour trouver des magasins là-bas, pour s'habiller, pour voilà. Donc les vacances commençaient déjà très bien.
3: Ah là là là là, une semaine d'achat pour acheter des nouveaux vêtements qu'on n'a pas forcément, on aime bien. Alors, il paraît que Jenny Lee, elle aimait pas trop, il y avait trop de couleurs.
4: C'est ça.
3: Oh là là. Bah oui, je comprends, c'est terrible.
5: Bah c'est mieux le noir, hein. C'est comme Zorro, il peut mettre des capes.
4: Zorro.
5: Oh là là. Tu me surpasses aujourd'hui.
4: Il me tacle.
5: Oh, c'est gentil.
3: Alors, tu sais quoi, la meilleure réponse, mon petit chat, c'est que tu vas gagner. Tu vas gagner 5 points tout de suite. Tiens, je te mets une petite chanson.
6: Les petits poissons.
3: Comment ça s'appelle quand on voit tout un groupe de poissons qui nagent, justement? On dit c'est...
4: Comment un ça s'appelle? Un banc de poissons.
3: Un banc de poissons? Alors, oui. Est-ce que c'est vrai? Est-ce que c'est faux? Est-ce que c'est vrai? Est-ce que c'est faux? Eh ben, c'est vrai, oui, bien sûr. Donc ça fait 5, t'as 9.
5: Comment tu l'engueules?
3: Voilà. Mais non,
5: oui, mais bien sûr, non, non, non.
3: Je l'engueule pas, je me réjouis au contraire.
5: Chacun son coaching.
3: Ah oui, ça, moi j'encourage, hein, tu sais.
5: Applaudis. Bon, alors, Estelle est en face, là. On va jouer dans un instant pour tenter de marquer 5 points de plus. Estelle a ici Pays de Savoie. Estelle qui a été à Koh-Lanta. Alors, attention. Qui n'a pas fait Koh-Lanta l'émission. Tu as été à Koh-Lanta en Thaïlande.
7: Oui, j'ai pas participé à l'émission.
5: Non. Parce que la première édition de Koh-Lanta, l'émission, c'était en Thaïlande, à Koh-Lanta. C'est pour ça que l'émission s'appelle comme ça. Qu'est-ce qui t'est arrivé sur le bateau?
7: Là, on avait fait on avait prévu de faire une petite excursion à la journée. Donc, on est tous partis sur une petite pirogue. Voilà, on avait loué un petit bateau un petit peu traditionnel. Et voilà, on allait sur une petite île, on a passé la journée, etc. Donc, il y avait quoi, une heure traversée, tout s'est bien passé. Et au retour, les guides nous disaient, il faut partir une heure avant, enfin même deux heures avant, on prévoit un orage, etc. Donc, au lieu de partir à 15h, on est parti à 14h. Bon, bah voilà, bon, dommage, parce que c'est vrai que la journée était belle, on avait bien profité, etc. Et puis, on part, et 10 minutes après, la mer est complètement déchaînée. C'est creux de 6 mètres, on a passé 2 heures dans le bateau à avoir la peur de notre vie. On est arrivé complètement trempé. Et puis,
5: le retour
7: a été chaotique.
5: Bah oui, 6 mètres de vague, ta fille a vomi, tout le monde a été trempé. Donc, non, c'est pas drôle,
3: c'est sympa.
7: Ah non, c'est pas drôle.

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0: Merci d'être avec nous, il est 14h. Et c'est l'heure de faire le point sur l'actu. On retrouve la rédaction d'ici.
8: Vigilance orange aux orages déclenchés à l'instant dans deux départements du sud-ouest, le Gers et le Lot-et-Garonne, avant d'être suivis par 16 autres départements du sud à 16h. Tout le détail sur ici.fr. Par endroit, la grêle pourra accompagner les orages. C'est ce qui est prévu autour de Clermont-Ferrand, Toulouse ou Perpignan. 3000 foyers sont privés d'électricité dans le sud-ouest, précisément dans les Landes. Cela fait suite aux orages violents de la nuit dernière. Des dégâts importants sont à déplorer dans 30 communes du département. Départ de feux de forêt, inondations, toits arrachés, chutes d'arbres sur les routes. Les pompiers sont à pied d'œuvre avec au moins 170 interventions. Les éleveurs de Lozère tirent la sonnette d'alarme face aux attaques de loups. La coordination rurale réclame des prélèvements réguliers après une trentaine de brebis attaquées en août dans une seule commune. Les éleveurs affirment subir des attaques quasiment quotidiennes malgré les filets et les chiens de protection. La préfecture doit faire un point sur la situation d'ici la fin du mois. Emmanuel Macron réaffirme son soutien à l'Ukraine. Dans un poste sur X, le chef de l'État écrit « La France salue un peuple qui défend sa liberté, sa souveraineté et son souvenir. » Un hommage à l'occasion du 35e anniversaire de l'indépendance du pays ukrainien, tandis qu'une réunion de ses principaux soutiens européens doit se tenir aujourd'hui. Jean-Pierre Foucault salue notre maître à tous. Après la mort de Philippe Bouvard, le journaliste et animateur de radio est mort ce matin à 96 ans. Il avait créé l'émission Les Grosses Têtes sur RTL, l'émission qu'il avait animée 37 ans.
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0: Pour cet après-midi au Pays Basque, Météo France nous place en vigilance jaune aux orages, puisqu'ils devraient faire leur retour cet après-midi. C'est sur la Basse-Navarre que le ciel sera un petit peu plus encombré qu'ailleurs. Quelques averses, parfois orageuses, pourraient s'y produire. Vous avez remarqué que j'emploie le conditionnel, mais il faudra quand même faire attention. Côté température, on repasse la barre des 30 degrés aujourd'hui, avec de 30 à 33 degrés annoncés au meilleur de la journée, et peut-être même une pointe à 32 cet après-midi du côté de Saint-Palais ou encore de Mauléon.
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1: Et même avec des sujets qui fâchent, on fait le décompte, J-8 avant la rentrée scolaire. Et à l'occasion de cette rentrée 2026-2027, les inscriptions scolaires au réseau de transport en commun Tchic-Tchac sont désormais closes, faut le savoir, pour les trajets domicile, école, collège. En revanche, tous les autres usagers peuvent toujours s'inscrire pour bénéficier des services du réseau, se procurer la carte de bus essentielle. L'inscription et les démarches se font en revanche en ligne sur le site de Tchic-Tchac ou bien directement à l'agence à Bayonne, rue Lormand. Et pour les personnes en situation de handicap ou à mobilité réduite, il y a des solutions de transport adaptées qui vous sont proposées avec des services spécifiques selon vos besoins et selon les communes concernées, évidemment. Pour connaître toutes les conditions d'accès, les modalités d'inscription, les horaires, ça se passe évidemment sur le site internet tchic-tchac.fr ou auprès du service dédié. De quoi préparer sa rentrée et ses déplacements sereinement partout au Pays Basque.
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0: La musique d'ici, avec la chanteuse originaire de Donosti, Olatso Salvador, sur votre radio ici Pays Basque, avec le titre Choua Oudena.
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1: Merci d'être avec nous sur votre radio ici Pays Basque, il est 15h. À 15h, toute l'actualité en français dans le monde, présentée en 90 secondes par Adèle Belloumri.
2: Les patients vont bientôt payer davantage de leur poche pour leurs soins. Le plafond annuel des franchises médicales doit passer prochainement à 140 euros, soit 40% de hausse. C'est ce que prévoit un projet de décret qui sera soumis pour avis consultatif au Conseil de l'assurance maladie. Le gouvernement envisageait initialement de porter ce plafond à 200 euros. Ces franchises concernent notamment les consultations et les médicaments, mais aussi certains actes et transports médicaux. Pas de pénurie à craindre en France dans les prochaines semaines, assure la filière des œufs aujourd'hui. Après plusieurs mois de tension, la production devrait repartir à la hausse grâce au retour de températures plus fraîches. La chaleur avait fait baisser la production de 1,5 à 2% en juin selon le Comité national pour la promotion de l'œuf. La température des eaux de surface des océans mondiaux a atteint 21,1 degrés Celsius en moyenne samedi dernier. C'est un record absolu sur une journée. C'est l'observatoire européen Copernicus qui nous le fait savoir. En cause évidemment le réchauffement climatique et le développement du phénomène El Niño. Le précédent record datait de mars 2024. L'interdiction des téléphones portables dans les lycées pourra être effective dès la rentrée, indique le gouvernement. Pourtant, ce week-end, le principal syndicat des proviseurs alertait sur l'impossibilité de mettre en place cette mesure. Les chefs d'établissement disent avoir été avertis beaucoup trop tard pour organiser les nouvelles règles dans les établissements. Cette mesure fait partie d'une loi promulguée fin juillet. Enfin, la Belgique perd Noël Godin, l'humoriste agitateur belge, est mort à l'âge de 80 ans cette nuit. Il s'était rendu célèbre par ses nombreux entartages de personnalités, notamment Nicolas Sarkozy ou encore Bill Gates.
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1: Pour cet après-midi au Pays Basque, Météo France nous place en vigilance jaune aux orages, puisqu'ils devraient faire leur retour cet après-midi. C'est sur la Basse-Navarre que le ciel sera un petit peu plus encombré qu'ailleurs. Quelques averses, parfois orageuses, pourraient s'y produire. Vous avez remarqué que j'emploie le conditionnel, mais il faudra quand même faire attention. Côté température, on repasse la barre des 30 degrés aujourd'hui, avec de 30 à 33 degrés annoncés au meilleur de la journée, et peut-être même une pointe à 32 cet après-midi du côté de Saint-Palais ou encore de Mauléon.
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0: Ça sent les années 80 sur votre radio ici Pays Basque avec le titre Maria Magdalena signé Sandra. Trois chansons françaises à la suite, c'est ce qui vous attend dans quelques instants. Enfin, je dis chansons françaises. Il y aura certes du Vanessa Paradis, du Pascal Obispo, du Francis Cabrel, mais un petit détour par le Québec, vers Montréal, avec Robert Charlebois, c'est dans quelques secondes.
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0: L'histoire tragique de Marilyn Monroe et de John Fitzgerald Kennedy, contée par Vanessa Paradis sur votre radio ici Pays Basque.
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0: À vos côtés grâce à vous, aux messages que vous laissez sur notre répondeur au 05 59 59 17 17, comme celui qu'on s'apprête à écouter, qui va vous inviter à un marché nocturne.
2: Mardi 25 août, de 18h à 22h30, venez découvrir le premier marché nocturne d'Arbonne. Vous y trouverez des artisans créateurs et producteurs locaux, un stand de restauration et buvette tenu par les associations de parents d'élèves de nos trois écoles, ainsi que des danses basques de l'association Primadera et un concert de Mademoiselle Anne. Alors, à mardi prochain, 18h à Arbonne.
0: Eh bien, dès demain, alors le rendez-vous est pris et une première, ça se fête et ça ne se manque pas. Si vous aussi, vous avez des informations à nous livrer, à un événement auquel vous voulez nous inviter, 05 59 59 17 17 pour nous laisser un message.
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0: Goicyan, Argi, Astian, un titre du groupe Criolinax, c'est ça la musique d'ici sur votre radio ici Pays Basque. Ou d'ailleurs, dans 10 minutes, juste après votre rendez-vous info de 16h, une heure de musique basque, 100% chanson basque avec Ainhoa. Altuna, c'est à suivre sur votre radio.
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1: Juste avant 100% chanson basque, place à l'actu, il est 16h. L'actualité en France et dans le monde, présentée en 90 secondes par Adèle Belloumri.
2: Vigilance orange aux orages déclenchés à l'instant dans 16 départements au sud de la France. Des Pyrénées jusqu'au Massif central et de la Dordogne jusqu'au Var, il y a désormais 18 départements en vigilance. Par endroits, la grêle peut accompagner les orages, notamment autour de Toulouse, Perpignan ou Clermont-Ferrand. 3000 foyers toujours privés d'électricité dans les Landes, dans le sud-ouest. Cela fait suite aux orages violents de la nuit dernière. Il y a des dégâts importants dans 30 communes du département. Les pompiers sont à pied d'œuvre depuis cette nuit entre les départs de feux de forêt, les inondations ou encore les toits arrachés. Bonne nouvelle pour le livret A, les Français y ont remis de l'argent en juillet après 6 mois de baisse. Au total, 80 millions d'euros de plus ont été déposés que retirés selon la Caisse des dépôts. Une remontée qui intervient juste avant la hausse du taux, passé à 1,7% au 1er août contre 1,5% auparavant. Le livret A s'est dû à nouveau après avoir enregistré au premier semestre sa pire performance depuis 2008. Une grève de la faim contre la sérophobie depuis ce matin à Reims. Deux hommes séropositifs siège devant les grilles du palais de justice de la ville. Ils dénoncent les discriminations dont ils sont victimes et demandent une loi d'urgence. Ces deux hommes souhaitent une reconnaissance de la sérophobie et la protection des personnes vivant avec le VIH. Enfin, les hommages pleuvent après la mort de Philippe Bouvard, 96 ans. Jean-Pierre Foucault salue le journaliste qui a su mettre à la portée de tous la culture générale en animant son émission phare, Les Grosses Têtes, sur RTL pendant 37 ans.
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4: Attention, vigilance jaune aux orages dans tout le Pays Basque cet après-midi avec un ciel qui est de plus en plus chargé en nuages. Bon, un potentiel retour quand même du soleil en fin d'après-midi, mais les nuages seront quand même encore présents ce soir pour ensuite laisser la place aux étoiles cette nuit. Les températures cet après-midi au Pays Basque, 32 degrés à Saint-Palais-et-Mauléon, 31 à Baïgorry et Yoldi, 30 à Sarre-la-Ressort et Bidache, et sur la côte, il fait un poil plus doux, 28 à Hendaye et 27 à Anglet.
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0: Le groupe Puntuka Coach vous attend à Guétari vendredi, à Villefranche samedi et à La Ressort dimanche. Egunon Deneri et bienvenue dans La Musique d'ici. Une heure de musique en euskara du lundi au dimanche de 16h à 17h. Pour le prochain groupe, eh bien, lui sera également à Villefranche ce samedi soir avec la soirée des fêtes de ce village qui va commencer dès 22h. Le groupe Janusz Lechter avec la voix et l'énergie du chanteur Diokin Pinacho. Bon après-midi à tous avec Ici Pays Basque.
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0: 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Dernier lundi, avant de retourner à l'école ou au travail, peut-être pour ceux qui ont la chance d'être encore en vacances, peut-être que vous êtes sur la route de la plage ou en train de jouer à la maison. En tout cas, merci d'avoir choisi ici Pays Basque pour accompagner vos après-midi. Pour les personnes intéressées par le don de sang, je vous en parle dans quelques minutes. Mais avant ça, un groupe qui a bien tourné également sur les scènes des fêtes de village cet été. On les aura notamment ce samedi également aux fêtes de Villefranche. C'est Motu Chopelandi.
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0: Cette chanson a pour titre La clôture de la maison de fou. Solo et Checo Arechia. C'est le groupe Gaucher qui nous le propose cet après-midi sur Ici Pays Basque.
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0: En cette veille de rentrée, je vous propose de faire une bonne action et d'aller donner votre sang. Alors peut-être que vous le savez, l'été c'est la période de l'année lors de laquelle les besoins sont les plus importants, mais aussi là où les dons sont en baisse. Et c'est pourquoi ça peut être une bonne idée de donner son sang avant de retourner à l'école ou au travail. Alors plusieurs collectes sont organisées dans les jours à venir. Demain par exemple mardi à Ayers, à la Maison pour tous, c'est de 8h à midi. Et sinon jeudi et vendredi, vous avez rendez-vous à la salle paroissiale de Saint-Palais, le matin pour le jeudi, l'après-midi pour le vendredi. Si vous voulez donner votre sang sur l'une de ces collectes, il faut prendre rendez-vous à l'avance. Ça se passe sur le site dondesang.efs.sante.fr. Et pour les conditions, il faut être majeur, peser plus de 50 kilos, ne jamais avoir été transfusé. Il y a tout un questionnaire à répondre, à remplir lorsque vous serez sur place. Donc n'hésitez pas à aller donner votre sang. Ça prend une heure et ça sauve des vies.
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0: Uracho qui chante Shoka Danza. Alors c'est une danse, Shoka Danza, la danse de la corde, où eh bien les gens se tiennent par la main en faisant des mouvements tous ensemble. On continue en musique dans quelques instants avec le groupe Sadama. Bon après-midi avec Ici Pays Basque.
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0: Votre après-midi continue dans quelques instants avec le journal de 17h et puis en compagnie de Médéric Bouillon, on va terminer cette heure musicale avec la chanteuse Chala Assoursa puis le groupe Gatibou. Bon après-midi à tous, bière Arte et Tamouchouak. Adio.
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1: Excellent lundi 24 août, soyez les bienvenus, les 17h. L'actu d'ici avec Thibaut Vincent, bonjour.
2: Bonjour Médéric, bonjour à toutes et à tous. De très gros dégâts après les violents orages hier soir au Pays Basque. La commune de Sam a été fortement impactée. Des foyers ont été privés d'électricité, plusieurs routes coupées en raison de chutes de branches et d'arbres. Des exploitations agricoles ont également subi des pertes importantes.
1: Même chose dans le sud des Landes, sur Peyrorade et ses abords.
2: On comptait encore à la mi-journée 3000 foyers privés d'électricité. Une trentaine d'habitants d'autres automobilistes et de vacanciers ont dû être hébergés par la commune. Deux personnes ont également été légèrement blessées. Des producteurs de kiwi notamment ont subi de gros dégâts sur leur exploitation. Les pompiers des Landes sont intervenus plus de 150 fois dans la nuit pour des inondations et des départs de feu causés par la foudre. Ces violents orages qui ont également des répercussions sur la ligne ferroviaire entre Bayonne et Pau. Plusieurs trains sont retardés, voire supprimés aujourd'hui et au moins jusqu'en début de soirée. À noter que les Pyrénées-Atlantiques restent en vigilance jaune aux orages depuis ce midi. 18 départements, eux, passent en vigilance orange du Lot-et-Garonne jusqu'au Var et du Cantal à la Corse.
1: L'utilisation des téléphones portables interdite dans les lycées dès la rentrée la semaine prochaine.
2: Le président de la République a promulgué la loi qui contient cette mesure ce lundi après-midi. Une loi expurgée de sa mesure phare, l'interdiction des réseaux sociaux aux moins de 15 ans. Disposition censurée par le Conseil constitutionnel. Fin de l'aventure pour Gilles Rondy, le nageur breton qui vit désormais à Boucaux, a dû interrompre ce matin sa tentative de traverser à la nage sans assistance entre Calvi en Corse et Nice, 180 km au programme. Une aventure pour sensibiliser à la protection de la Méditerranée et des océans. Après 24 heures sans interruption et 74 km parcourus dans une mer difficile, l'ancien champion d'Europe en eau libre, âgé aujourd'hui de 45 ans, a dû s'arrêter en raison des violents orages annoncés sur sa route. On l'entendra tout à l'heure dans le journal à 18h.
1: Le décès d'une figure populaire des médias français.
2: Le journaliste animateur Philippe Bouvard, qui a notamment dirigé les grosses têtes pendant plusieurs décennies à la radio et à la télévision, véritable dénicheur de talents qui a continué à travailler jusqu'à ces dernières années. Il avait 96 ans.
1: 100% rugby fait sa rentrée sur ICI Pays Basque.
2: Première émission de la saison ce soir avec une spéciale Biarritz Olympique avant la reprise de la Pro D de jeudi et la réception de Nice. Ce sera à 19h. À suivre évidemment comme tous les matchs de la saison Top 14 et Pro D2 sur ICI Pays Basque. Invité de l'émission ce soir, le troisième ligne et capitaine du Biarritz Olympique Rémi Bourdeau et Jérôme Filtoga, l'entraîneur des avants. 100% rugby, c'est du lundi au jeudi après le journal de 18h. Toujours pas de changement cette année. Et puis en football, Osasuna reçoit les Bantés ce soir à 19h30 en clôture de la deuxième journée de Liga. La météo, Médéric, on l'a dit, des possibles orages ce soir, notamment sur la Basse-Navarre, je crois.
1: Oui, le département des Pyrénées-Atlantiques est en vigilance jaune pour le phénomène d'orage. Demain, il sera en vigilance verte. Effectivement, la possibilité d'orage sur la Basse-Navarre ce soir. Les températures de l'après-midi, 30 à 33 degrés. Pour demain, mardi, des nuages seront présents dès le matin. Peu à peu, les éclaircies devraient s'élargir et l'après-midi être bien ensoleillé avec demain après-midi des températures voisines des 27 à 30 degrés. Et puis je vous le rappelle, on surveille l'état des routes ensemble. Si vous constatez des difficultés de circulation, des bouchons, des ralentissements, des accidents, n'hésitez pas à partager tout ce que vous vivez sur la route avec nous au 05 59 2 fois 17 2 fois. Pour l'instant, la circulation paraît plutôt fluide chez nous au Pays Basque. 17h03.
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1: On commence cette heure que l'on va passer ensemble avec Full Sentimental, sortie en 93. C'est une chanson qui est née du malaise d'Alain Souchon face à la frénésie d'achat de Noël. Derrière son air doux et entraînant, c'est en fait une critique de la société, une critique sur la surconsommation devenue l'un des plus grands fléaux.

0: Foule sentimentale, c'est Alain Souchon sur Ici Pays Basque.
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0: Quel plaisir de vous retrouver pour cette rentrée des radios à quelques jours de la rentrée scolaire. J'aurai le plaisir de vous retrouver tous les jours du lundi au vendredi à partir de 17h avec pour commencer une très jolie promesse. À 17h40, on va jouer ensemble au jeu du GPS. Vous serez peut-être coincé dans les bouchons et le GPS de votre voiture va prendre tout d'un coup le contrôle de votre radio pour chanter une chanson et ce sera à vous de l'identifier pour gagner puisque la rentrée se prépare. Le dictionnaire du Petit Larousse illustré 2027 avec deux invitations comme ce sont encore les vacances pour vos enfants, vos neveux, vos nièces pour le Jumping Park de Tarnos. Plein de mots très sympas hein, qui viennent d'entrer dans le dictionnaire et plutôt intéressants. Par exemple, un crush, le coup de cœur pour un amoureux, pour quelqu'un. Ou encore prompter, action d'écrire, une consigne pour une intelligence artificielle. Il y a pas mal de nouveaux mots dans ce dictionnaire que vous gagnerez en version évidemment classique, papier, mais également en ligne. Et puis avant cela, dans quelques instants, maintenant, dans 3 minutes, Escape Game en famille avant la rentrée scolaire, c'est ce que je vais vous proposer pour partager un bon moment ensemble avant de retourner à l'école, au collège, au lycée. Avant cela, il est de retour. Pierre Demers nous dévoile Je pense à vous, un titre pensé comme une vraie lettre d'amour à son public. Petite info sympa, le morceau très personnel a été composé et produit avec son frère Xavier.

0: Domer, son nouveau titre, Je pense à vous, sur ICI Pays Basque, direction Iris Sarri, Hospitalet, le centre départemental d'éducation au patrimoine à présent. Et l'été n'est pas encore terminé sur place et nous sommes avec Anna Ruiz del Val, responsable du centre d'éducation au patrimoine Hospitalet. Bonjour Anna.
1: Bonjour Médéric.
0: Comment se passent les vacances? Parce que vous êtes en vacances, mais vous avez quand même accepté mon invitation pour cette rentrée.
1: Eh bien, les vacances, c'est plutôt pas mal. Je suis restée à Iris Sarri parce qu'il y a plein de choses à faire à Iris Sarri.
0: Et c'est justement pour ça que je vous invitais, parce que je me suis dit, voilà, on a déjà presque la tête au retour à l'école, au boulot, etc. Mais entre visites guidées, escape game, ateliers en famille, expositions immersives, il y a encore de belles choses à vivre pendant ce qu'il reste des vacances à Iris Sarri. L'été touche, on le disait doucement, à sa fin. Il reste de belles choses. Comment, avant de les présenter, vous pourriez résumer ce qu'est Hospitalea si on n'a jamais mis les pieds dans votre centre du patrimoine?
1: Alors, Hospitalea, c'est déjà un monument historique. C'est en fait une ancienne ferme qui appartenait à l'ordre de Malte. Mmh. C'est une commanderie du XVIIe siècle. Donc, le bâtiment en lui-même est intéressant à découvrir. Et c'est vrai que quand on passe dans Iris Sarri, on se demande toujours qu'est-ce que c'est ce gros bâtiment au milieu du village. Ça pose question. Donc nous, on a tout un parcours pour découvrir l'histoire du village et du bâtiment. Et ensuite, Hospitalia, c'est plus que ça, c'est un lieu qui vise à transmettre, à valoriser le patrimoine du Pays Basque. Ça, on le fait d'abord en priorité lors de séjours scolaires. Ouais. Un petit peu moins connu, on en parle moins à la radio par exemple, mais c'est vraiment le cœur de notre activité. On propose des séjours pour les scolaires pour découvrir, un peu comme dans des classes vertes, le patrimoine du Pays Basque. C'est pour plein de sites aux alentours, en fonction des thématiques choisies par les enseignants. Et ensuite, c'est le volet plus grand public. Ça va être nos expositions. Chaque année, on vient choisir une thématique et approfondir cette thématique auprès du grand public. Cette année, c'est la mythologie. Il y a beaucoup de projets autour de la mythologie cette année.
0: Justement, tout au long de l'été, les visiteurs ont pu découvrir l'exposition Mythologia sur les chemins des légendes basques. Oui. Pour ceux qui ne l'ont pas encore vu, qu'est-ce qui les attend?
1: Alors, c'est vraiment une exposition où on veut mettre en avant les légendes et les histoires de cette mythologie basque, parce qu'en fait, on s'est rendu compte que les gens connaissaient, pour certains, les noms des personnages, Bachayan, Lamina, Tartaro, mais connaissaient pas vraiment les histoires qu'il y avait derrière ces noms de personnages. Donc, en fait, c'est une exposition où on va plonger dans les lieux de cette mythologie avec des casques qui nous font découvrir les légendes. Dans un environnement qui se veut représenter les lieux de cette mythologie. Donc c'est vraiment il faut se laisser porter dans ces histoires-là. Faut rentrer dans ce monde de la mythologie basque. Donc c'est plutôt une exposition immersive. Et pour ceux qui aiment vraiment décortiquer tout ça, comprendre l'envers du décor, il y a tout un volet scientifique et aussi comment les artistes contemporains s'approprient cette histoire-là.
0: Et cette histoire, on pourra la découvrir aussi tout au long du mois de septembre. En revanche, les Escape Games, ça c'est bientôt fini, reste demain mardi et jeudi. Qu'est-ce que vous nous proposez au cours de ces Escape Games?
1: Alors, mardi, c'est un Escape Game autour de la mythologie, encore une fois. Là, c'est un Escape Game qu'on a vraiment porté pour les plus jeunes à partir de 6 ans. Bah, c'est pour toute la famille, évidemment, mais aussi pour les plus jeunes. On doit essayer de refermer une brèche qui s'est ouverte au niveau d'Hospitalia pour faire en sorte que les personnages mythologiques les moins sympathiques ne viennent pas dans notre monde. Donc on compte sur vous pour nous aider à refermer la brèche. Et ensuite, ça c'est mardi. Et ensuite jeudi, on a un escape game sur l'histoire d'Hospitalia. Et là, on a découvert qu'il y avait un fantôme qui hantait les lieux. Et là aussi, il faut aider à ce fantôme a retrouvé la paix et laissé Hospitalia tranquille.
0: Et ça, c'est toujours très intéressant. Vous retrouvez toutes les informations sur le site internet d'Hospitalia. Merci d'avoir été avec nous, Anna Ruiz del Val, responsable de ce centre du patrimoine. Je vous laisse en congé. Vous revenez très vite nous rendre visite sur ICI Pays Basque, parce que je sais qu'il va se passer pas mal de choses. Il y aura un colloque début septembre. Il y aura aussi les journées du patrimoine autour du 18 septembre. Il faudra que l'on prenne du temps pour en reparler. Je vous souhaite une belle fin
1: avec
0: de journée.
1: Plaisir.
0: À bientôt, au revoir.
1: À bientôt, au revoir.
0: L'après-midi se poursuit avec Alphaville et Big in Japan.

0: Big in Japan, Alphaville, sur ICI Pays Basque. À 17h21, vos conditions de circulation sur ICI Pays Basque, ça commence à se densifier autour du rond-point du Mousse à Biarritz. Lorsque vous quittez Bayonne par le rond-point Saint-Léon pour rejoindre par exemple le centre Leclerc de BAB2, eh bien là vous êtes au ralenti sur l'avenue du Maréchal Soult, partout autour du groupe scolaire Villapia notamment. Ça commence également le trafic à se densifier sur les allées marines de Bayonne dans les deux sens de circulation, de même sur le boulevard du BAB. Si vous constatez d'autres difficultés, n'hésitez pas à les partager avec nous au 05 59 2 fois 17 2 fois prudence sur la route. 17h22, soyez les bienvenus.
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0: Dans 3 minutes, l'actu musique d'Emily Mazoyer. On parlera de Léo Ferré, des Village People, d'Angèle, mais aussi des Spice Girls. Avant cela, voici celle qui s'est fait connaître avec son titre, La Marinière. C'est son nouveau et son dernier titre, Je partirai avec Oshie.

0: Ah, j'adore sa voix. Oshi, je partirai sur Ici Pays Basque à 17h27. À présent, on retrouve Émilie Mazoyer pour son rendez-vous Décibel. Salut Émilie.
1: Salut tout le monde. Émilie au rapport pour votre dose quotidienne d'actualité musicale. L'anniversaire du jour, il date de 1916 et il est extra.

110 ans, les 110 ans de la naissance de Léo Ferré, qui a vu le jour à Monaco. C'est cocasse, hein, la très chic principauté pour un chanteur anarchiste. Sa maman y était couturière et son papa, directeur du personnel du casino de Monte-Carlo. Pour organiser un enterrement qui a de la classe, comptez sur les Village People.

Les funérailles de Victor Willis, membre fondateur des Village People, se sont tenues fin juillet en Californie. Victor Willis, c'était celui qui portait le costume de policier dans Village People. Et en souvenir des années disco, ses camarades se sont tous pointés au cimetière dans leurs habits de lumière. Le motard, le cow-boy, l'ouvrier, le GI et l'indien, la classe. Pour celles et ceux qui avaient été un peu décontenancés par le retour très électro d'Angèle en duo avec le groupe Justice, cette chanson sortie pendant l'été a de quoi rassurer.

0: Angèle explore les musiques électroniques, ok, mais elle assure toujours en acoustique, la preuve avec Dis-le, une version sur laquelle le velouté de sa voix est toujours irrésistible et accompagnée d'un clip filmé sur les toits de New York, un vrai délice. J'adorerais vous annoncer une tournée événement anniversaire, mais le fait est que les Spice Girls ont fêté les 30 ans de leur premier tube Wannabe, chacune de leur côté. Alors certes, elles ont posté de jolis messages pleins d'amour et de nostalgie sur les réseaux, même Victoria Beckham, hein, qu'on dit pourtant la plus réfractaire à une reformation du groupe, mais rien de plus pour le moment. Et c'est dommage, hein, la réconciliation d'Oasis c'était bien, mais là le monde a un grand besoin d'un retour du girl power, alors lançons ensemble le slogan Spice Girls 2027, parce que c'est notre projet. 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
1: Et peut-être prochainement Amélie Mazoyer en tournée avec les Spice Girls. Avant cela, Émilie revient avec Décibel le 31 août dès 19h. Voici Super Tramp pour poursuivre l'après-midi en musique. N'oubliez pas que dans 10 minutes, on va jouer ensemble au GPS avec de très jolis cadeaux à vous offrir. Je vous explique tout dans un instant.

0: Supertramp, 17h34 sur Ici
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0: Le moment est venu d'écouter les vocaux que vous nous envoyez sur notre WhatsApp. Ça se passe au 05 59 2 x 17 2 fois. C'est un service gratuit que l'on vous propose pour assurer la promotion des événements que vous organisez.
2: Mardi 25 août, de 18h à 22h30, venez découvrir le premier marché nocturne d'Arbonne. Vous y trouverez des artisans créateurs et producteurs locaux, un centre de restauration et buvette tenu par les associations de parents d'élèves de nos trois écoles, ainsi que des danses basques de l'association Primadera et un concert de Mademoiselle Anne. Alors, à mardi prochain, 18h à Arbonne.
0: Et c'est déjà demain, 18h à Arbonne, pour la première édition de ce marché nocturne. Le rendez-vous est pris. Vous aussi, vous voulez annoncer l'événement que vous organisez. Pensez à WhatsApp 05 59 2 fois 17 2 fois.
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0: Dans un instant, une chanson qui résonne un peu comme une sorte de poème qui nous parle de rêverie. Ça s'appelle Le Petit Pêcheur et c'est Manon Lisa qui arrive avec son premier titre. Mais d'abord, vous la connaissez cette chanson, Ronan Luce avec la lettre à 17h35. Soyez les bienvenus sur Ici Pays Basque.

0: Le petit pêcheur, c'est Manon Lisa sur Ici Pays Basque. On va jouer ensemble au GPS. Dans les prochaines secondes, le GPS de votre voiture va prendre le contrôle, vous proposer une chanson, vous identifiez cette dernière, vous gagnez deux places pour le Jumping Park de Planète. C'est à Tarnos. Planète Park, c'est un concept de loisirs indoor avec 3000 mètres carrés de parc. C'est situé donc à Tarnos, je vous le disais. Il fête cette année ses 20 ans avec deux nouvelles attractions à venir, la faucheuse, le parcours ninja gonflable et bientôt une zone bébé. J'y ajoute, puisque la rentrée se prépare, le dictionnaire Petit Larousse illustré 2027, le numéro 1 des dictionnaires illustrés, le dictionnaire le plus actuel, le plus illustré, le plus complet du marché avec sa version en ligne. Vous allez gagner ce dictionnaire internet aussi Larousse 2027 avec cette année de nombreux nouveaux mots. Il y a 150 nouveaux mots comme par exemple dinguerie, quelque chose de fou, d'incroyable ou d'excessif. Il y a aussi prompter, une action d'écrire une consigne pour une intelligence artificielle, ou encore vocal. Ça, vous le savez sans doute, un vocal, c'est un message sonore envoyé via une application de messagerie comme par exemple WhatsApp. Vous pouvez nous envoyer votre vocal au 05 59 2 fois 17 2 fois pour que l'on puisse rester en contact. Mais là, on s'écarte un petit peu du sujet. Jouons à présent. Je vous laisse écouter le GPS qui prend tout de suite dans les bouchons, peut-être coincé quelque part, le contrôle de votre voiture. Vous identifiez la chanson, vous nous appelez 05 59 2 fois 17 2 fois.
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0: Qui chante ? Est-ce que vous avez au moins le titre de la chanson ? Venez jouer avec nous maintenant. 05 59 2 fois 17 2 fois. À vous deux places pour le Jumping Park de Planète Park à Tarnos. Deux entrées pour y aller avec vos bouts de choux. Et puis le dictionnaire Petit Larousse illustré 2027. 05 59 2 fois 17 2 fois pour jouer avec nous au jeu du GPS.
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1: Oh, il s'appelle Gabé avec Machkak sur ICI Pays Basque. Machkak, groupe créé en 2021 qui invite à tomber les masques, d'où son nom, afin de vaincre nos peurs, nos doutes et se libérer des contraintes et jugements extérieurs. Ils ont déjà sorti, alors qu'ils ont été créés en 2021, deux albums. Vos conditions de circulation sur ICI Pays Basque, quelques difficultés sur les allées marines dans les deux sens de circulation à Bayonne, de même sur les allées Paulmy ou encore l'avenue du Maréchal Soult. Ailleurs, le boulevard d'Aritzak commence à s'encombrer un peu et principalement au niveau du rond-point du magasin Le Roi Merlin. Si vous constatez des difficultés de circulation, n'hésitez pas à les partager avec nous. 05 59 2 fois 17 2 fois, 05 59 2 fois 17 2 fois. J'y ajoute également de forts ralentissements lorsque vous êtes sur le boulevard Marcel Dassault pour rejoindre le rond-point du Mousse quand vous venez du rond-point Rhin et Danube un peu plus haut. 17h47, je vous propose de jouer maintenant avec Aurélie. Bonjour Aurélie, allô Ossoa.
2: Bonjour.
1: Aurélie, comment se passe la fin de votre été?
2: Là, ça y est, j'ai repris le travail aujourd'hui.
1: Ouais, qu'est-ce que vous faites dans la vie?
2: Je suis enseignante et directrice d'école.
1: Et on reprend déjà une semaine avant, c'était la pré-rentrée?
2: Oui.
1: Bon, pas trop dur la reprise?
2: Non, ça va.
1: Bon, et vous êtes enseignante en quelle classe?
2: CE2, CM1, CM2.
1: Ah oui, les trois. Oh là là, mais oui. Comment on gère trois niveaux si différents?
2: On verra parce que c'est la première année que je les aurai, donc on verra bien.
1: Oui, vous faisiez quoi l'année dernière?
2: L'année dernière, j'avais de la maternelle, de la toute petite section à la grande section, plus des CP, CE1, CE2.
1: Ouh là là, bah ça change tous les ans, faut tout réinventer.
2: C'est ça.
1: Bon, Aurélie, je vous souhaite bonne chance pour la rentrée, bonne chance également pour notre jeu. Je vous rappelle qu'il y a deux invitations pour le Jumping Park à gagner et également le dictionnaire Petit Larousse illustré 2027. Vous allez jouer et peut-être repartir avec ces cadeaux. Je vous propose de réécouter, puisque vous êtes en voiture.
2: Non, je me suis arrêtée.
1: Ah oui, mais vous êtes dans la voiture et vous êtes arrêtée. Et tout d'un coup, le GPS de votre voiture a pris le contrôle et vous a chanté ceci.
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1: Alors, qui chante? Quel est le titre de la chanson?
2: C'est Lara Fabian qui chante.
1: Eh oui, avec tout. Bon, moi, je préfère la version originale plutôt que celle du GPS.
2: Oui, c'est sûr.
1: C'est quand même plus sympa. Lara Fabian, qui prépare déjà un anniversaire très spécial, puisqu'en 2027, son album Pur, celui qui contient notamment les incontournables Je t'aime et tout que l'on entend derrière nous, fêtera ses 30 ans. Pour l'occasion, la chanteuse fait appel à ses fans sur les réseaux sociaux. Elle les invite à partager une création inspirée par une chanson de l'album avec le hashtag Pur30. Dessins, reprises, danses, vidéos, tout est permis et les gagnants seront invités à participer à un concert exceptionnel anniversaire de Lara Fabian. Il y aura deux gagnants. Voilà Aurélie, je vous offre sans plus attendre vos deux cadeaux. Vous avez donc deux places pour le Jumping Park du Planet Park de Tarnos. Vous avez des enfants?
2: Oui, deux, ils seront contents justement. Et ma fille s'appelle Lara. Donc
1: voilà. Oh, bah super, le hasard fait bien les choses. Elle rentre en quelle classe, Lara?
2: Lara, elle rentre en moyenne section.
1: En moyenne section. Et pourquoi vous l'avez appelée Lara par rapport à Lara Fabian? Rien à voir?
2: Non, même pas, pas du tout.
1: Même pas. Bon, vous souhaiterez bonne chance à vos pitchounes pour la rentrée, bien
2: merci.
1: Sûr. Et puis, je vous offre également le dictionnaire Petit Larousse illustré, le numéro 1 des dictionnaires, avec plein de nouveaux mots à l'intérieur. J'adore chercher les nouveaux mots, toujours intéressant de voir, par exemple, boomer, ce terme populaire qui désigne une personne d'une génération plus âgée. Ou encore kawaii, adjectif emprunté au japonais qui signifie mignon. Les mots évoluent. Pourquoi il rigole, Yannick, à la réalisation de l'émission? J'ai mal prononcé peut-être, c'est possible. Hein. Ah non, c'est bien prononcé, mais ça le fait rire. En tout cas, les nouveaux mots.
2: Le dictionnaire me servira en classe, en tout cas.
1: Ils sont présents. Et ben voilà, c'est ça qui est intéressant. Puis vous avez la version papier, ça c'est quand même vachement bien pour les enfants de chercher dans la version papier, mais vous avez aussi la version en ligne. On vous offre tout ça avec notamment 5500 cartes, avec 64 650 mots, 20 000 locutions, etc., etc. Je vous souhaite une très belle journée et
2: merci
1: une
2: beaucoup,
1: belle
2: aussi.
1: Rentrée. À bientôt, Aurélie,
2: merci,
1: à vos soirs. Au revoir.
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1: Ce matin, vous avez eu le plaisir de retrouver Lucas Ispourwa pour votre émission. Ici, c'est vous. Salut Lucas.
0: Salut Médéric, salut à tous.
1: Quel est le menu de ton émission demain? Ici, c'est vous.
0: Entre 9h et 10h, demain, nous allons parler des pompiers. Hein, on a entendu parler des pompiers cet
1: été. Ça, c'est sûr. Merci à eux.
0: Merci à eux. Ben justement, vous allez pouvoir nous appeler au 05 59 2x17 2x dès maintenant, là, peut-être pour les remercier. Déjà, si vous les avez vus travailler, peut-être que vous avez voyagé en Gironde ou dans les Landes durant l'été. Et depuis, on entend beaucoup parler de volontariat. Vous savez, il y a les pompiers professionnels et il y a les pompiers volontaires. Eh bien, vous êtes peut-être pompier volontaire. À quoi ressemble votre vie? Vous avez peut-être de la famille, par contre, sans l'être vous, mais vous êtes des pompiers dans la famille. Ben, venez nous expliquer en quoi ça bouge peut-être le quotidien. Vous êtes peut-être passé les tests, réussi ou non. Et puis, c'est pas impossible qu'on vous ait refusé parce que vous n'êtes pas dans le secteur. Parce que vous allez voir qu'il y a, alors, il y a des grosses casernes comme en Anglette et on le verra demain. Mais il y a des toutes petites casernes comme à Urte. Ou si vous n'habitez pas globalement à 5 ou 6 minutes de la caserne, ben on peut pas vous prendre.
1: Ah oui, évidemment.
0: Et donc ça, c'est un vrai sujet. Et c'est peut-être pour ça qu'il en manque aussi des pompiers volontaires. On vous attend sur WhatsApp, en vocal ou en message dès maintenant ou au standard. Tout ça, c'est avec le même numéro.
1: 05 59 2 fois, 17 2 fois. Merci Lucas et à demain matin 9h.
0: À demain.
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0: Tam Tam avec Michel Polnareff sur Ici Pays-Bas. Je vous souhaite une excellente fin de journée. J'aurai le plaisir de vous retrouver demain à partir de 17h, juste après le journal de 18h. C'est la rentrée de votre émission 100% rugby.
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0: Soyez les bienvenus, il est tout juste 18h. L'actu d'ici avec Thibaut Vincent, bonsoir.
2: Des routes coupées, des toitures arrachées et des cultures détruites. Gros dégâts après le violent orage qui s'est abattu hier sur le nord du Pays Basque et le sud des Landes. À Sam, nous sommes un village dévasté, affirme le maire. Depuis ce matin, les employés municipaux, aidés par des agriculteurs, dégagent et sécurisent la voirie de la commune, jonchée de branches d'arbres notamment. Des producteurs de kiwis et de maïs ont également subi d'importants dégâts. Les toits de bâtiments agricoles se sont, eux, envolés.
0: Même chose dans le sud des Landes, sur Peyrorad et ses abords en particulier.
2: Des foyers sont toujours privés d'électricité. Ce soir, une trentaine d'habitants, d'automobilistes et de vacanciers victimes des inondations ont dû être hébergés par la commune hier soir. Deux personnes ont également été légèrement blessées. Des producteurs de kiwis, notamment, ont subi de gros dégâts. Les pompiers de Landes sont intervenus plus de 170 fois pour des inondations et des départs de feu également causés par la foudre. Ces violents orages qui ont également des répercussions sur la ligne ferroviaire entre Bayonne et Pau. Plusieurs trains retardés, voire supprimés au moins jusqu'en début de soirée.
0: Les orages qui ont eu raison de la tentative de Gilles Rondy.
2: Ouais, le Boucalais de 45 ans, ancien champion d'Europe de nage en eau libre, s'était lancé hier matin pour une traversée de 180 km sans assistance entre Calvi en Corse et Nice. Une aventure pour sensibiliser à la protection de la Méditerranée et des océans. Mais les orages annoncés sur sa route l'ont contraint donc à stopper sa tentative ce matin après 24 heures de traversée et 74 km parcourus. Gilles Rondy.
3: Effectivement, on a dû arrêter la course au bout de 24 heures pour des raisons de sécurité. Voilà, il y a un avis météo du cross qui demandait à tous les navires de rentrer au port. Voilà, l'équipe a essayé de trouver une fenêtre pour essayer de passer au milieu des orages, mais c'était pas possible. Donc, faut accepter les lois de la nature. Donc, obligatoirement très déçu. Mais bon, tout le monde est en sécurité, tout le monde va bien. Donc, c'est l'essentiel. Bon, on a beaucoup appris sur cette traversée, moi comme l'équipe. Et puis on a aussi beaucoup profité de la Méditerranée, un vrai petit joyau. On a eu la chance de voir des raies-mantas, des tortues, des dauphins et plein d'autres animaux. Donc voilà, ça a permis de montrer en temps réel la beauté de la Méditerranée, un écosystème vraiment exceptionnel avec 10% des espèces marines sur seulement 1% de la surface. Donc voilà, on en a profité et puis déçu, on va digérer et puis on verra la suite.
2: Gilles Rondy qui a donc rejoint son équipe sur le bateau suiveur et qui était attendu à Nice dans l'après-midi.
0: L'utilisation des téléphones portables interdite dans les lycées dès la rentrée la semaine prochaine.
2: Le président de la République a promulgué la loi qui contient cette mesure ce lundi après-midi. Une loi expurgée de sa mesure phare, l'interdiction des réseaux sociaux au moins de 15 ans. Disposition censurée par le Conseil constitutionnel. On l'a appris aujourd'hui, le décès d'une figure populaire des médias français. Le journaliste et animateur Philippe Bouvard, qui a notamment dirigé les grosses têtes pendant plusieurs décennies à la radio et à la télévision. Véritable dénicheur de talent qui a continué à travailler jusqu'à ses dernières années. Il avait 96 ans.
0: De la Cesta Punta ce soir à Biarritz.
2: La seconde demi-finale du slam du Gandor. Elle oppose à 19h au Rayala Ida Aguilera, Jean Olaran et Jérôme Portet à Clément Garcia et Thibaut Basque. Les vainqueurs seront opposés en finale mercredi soir à Ludovic Laduche et Mikel Mansi-Sidor. Et puis la troisième étape du Tour d'Espagne cycliste définitivement arrêté et annulé, alors que les coureurs étaient à moins de 20 km de l'arrivée à Font-Romeu dans les Pyrénées françaises. Ils ont été pris dans un violent orage, notamment de grêle. Et on va pas être épargné non plus par les orages, a priori, ce soir au Pays Basque, Médéric.
0: Ce soir, sur le secteur de la Basse-Navarre, le département des Pyrénées-Atlantiques est d'ailleurs en vigilance jaune pour le phénomène d'orage. Demain, vigilance verte. Les températures, 19 à 22 degrés cette nuit. Pour demain mardi, les quelques nuages de la matinée se feront de plus en plus discrets. Et la journée finira sous un franc soleil, c'est ce que nous dit Météo France, avec 27 à 30 degrés demain au meilleur de l'après-midi. Pour votre mercredi, un voile nuageux le matin qui laissera ensuite place à des nuages de plus en plus menaçants avec des orages qui débuteront sur le nord de la côte basque ainsi que le Labourd en début d'après-midi et devraient se généraliser sur l'ensemble du Pays basque. Ces orages mercredi avec 31 à 34 degrés dans l'après-midi. 18h04, soyez les bienvenus.
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0: Je vous retrouve demain avec plaisir à 17h, juste après Daniel Balavoine, mon fils, ma bataille. Ce sera le début de 100% rugby. Nouvelle saison avec Stéphane Garcia. Ça commence dans 4 minutes.

0: Fils Mabata et Daniel Balavoine sur votre radio ici Pays Basque.
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0: Bonsoir à tous, 100% rugby est de retour pour une nouvelle saison, une sixième saison à vos côtés. Bienvenue si vous découvrez l'émission. Vous remercie d'être toujours aussi nombreux, d'être fidèles à ce rendez-vous du lundi au jeudi à 18h évidemment. Et puis bien entendu, quand vous le voulez, en podcast sur le site internet ou sur l'application mobile d'ici Pays Basque. On est donc reparti pour une belle saison de rugby sur les terrains de top 14 et de Pro D2. Évidemment, vous allez retrouver toute notre équipe de consultants, de sociétaires avec des nouveaux qui viendront au cours de la saison, mais on ne pouvait pas démarrer cette année sans eux, les acolytes du lundi, plus bronzés que jamais, Eric Balader et Grégoire Lascubé. Salut à tous les deux.
3: Bonsoir à vous.
4: Bonsoir.
0: Comment ils vont? L'été s'est bien passé?
3: Oui, ça va très bien, bronzé, les champignons arrivent, voilà.
0: C'est... Déjà.
4: Poids de forme, poids de forme.
0: Oui, tu le juges à combien là?
4: Ah oui, là, je ne l'ai jamais vu aussi affûté.
0: C'est vrai?
4: Là, il peut attaquer la saison. Là.
3: Je ne sais pas s'il va m'amener dans ses bagages.
0: Ah, on en parlera, puisqu'effectivement, là, on aura l'occasion d'y revenir peut-être à la fin. C'est aussi.
4: Faut le malais quand même. Si je veux l'amener, faut le sacré malais. Je vais payer une taxe de surpoids.
3: Non, je la paierai,
0: Bon, direction de l'autre côté du monde, on en parlera à la fin de la maison. Et ce soir, c'est une émission spéciale. Biarritz Olympique, évidemment, à quelques jours de ce début de saison de Pro D2 avec la réception de Nice ce jeudi à Aguilera, ici Pays Basque. A le plaisir d'avoir autour de la table troisième ligne du Biarritz Olympique, Rémi Bordeaux et l'entraîneur des Jérôme Filitega, bonsoir à tous les deux.
5: Bonsoir.
0: Et merci d'avoir accepté l'invitation d'ici Pays Basque. Bien évidemment, 100% rugby, vous le savez, c'est aussi avec vous. Vous pouvez nous écrire sur WhatsApp au 05 59 59 17 17. Si vous avez des questions à poser, notamment à nous inviter, n'hésitez pas. Voilà pour le programme de cette première de la saison. On est ensemble jusqu'à 19h, c'est parti.
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0: Avec, pour commencer, une simple question, mais elle permettra de jauger un petit peu. Rémi, Jérôme, comment ça va? Dans quel état d'esprit vous êtes à quelques jours, quelques encablures maintenant du coup d'envoi de cette saison, Rémi?
5: Ouais, bah écoute, on est plutôt bien. Ça va faire quoi, 8 semaines qu'on est sur la classique pré-saison avec beaucoup de physique en première partie et après beaucoup de rugby sur la deuxième partie. On a fait deux matchs amicaux avec du bon et du moins bon. Je pense qu'on peut tirer, quand même beaucoup d'enseignements de ces deux matchs. Et on est prêt à attaquer, la saison ce jeudi là.
0: Évidemment, on va y revenir de ces, on va en parler de ces matchs amicaux contre Perpignan et contre l'Aviron Bayonnais. Excité, Jérôme?
6: Oui, excité, oui et non. Il faut surtout, comme disait Rémi, et valider cette pré-saison de 8 semaines sur ce premier bloc.
0: En tant que membre du staff, Jérôme, comment vous jugez, quel regard vous portez sur cette préparation qui a débuté très tôt finalement, dès fin juin?
6: C'est surtout qu'on a la chance avec le staff d'enquiller une troisième saison et d'essayer de valider un peu ce qui s'est passé sur les deux avant. On trouve qu'il y a eu de la cohérence sur le recrutement, sur ce qu'on voulait avoir. Maintenant, comme je vous ai dit, c'est là où on a fait deux matchs amicaux qui nous ont rassuré sur certains points, d'autres où ça nous avait mis encore du travail à avoir, ça c'est ce qui est normal, mais il faut qu'on passe ce premier bloc et comme il faut.
0: Rémi, en tant que leader de ce groupe, je pense notamment la pré-saison, le BO cette année a pu partir en stage à Saint-Lary, c'était pas le cas les saisons précédentes, notamment pour des raisons financières. À quel point ça a pu permettre aussi de souder le groupe et de préparer au mieux ce début de compétition, ce début de saison?
5: Ouais, c'est quelque chose quand même que beaucoup de clubs font sur la pré-saison. Ça permet de trouver des connexions, un peu plus de liens dans l'équipe. On est parti 4 jours pleins, donc c'est vrai que c'est bien de pouvoir se retrouver comme ça. Et puis après, il y a aussi

0: Il y a le rugby, bien sûr, et l'extra-rugby. Il y a toutes les petits événements de cohésion qu'on peut faire sur cette semaine. Donc, c'est important. Ça permet de trouver des connexions entre tout le monde. Et puis, comme tu as des nouveaux joueurs qui arrivent chaque saison, peut-être que ça leur permet aussi de s'intégrer un peu plus vite dans le groupe.
1: Grégoire.
2: Oui, je me suis permis de, il y a une quinzaine de jours, je crois que c'est avant le premier match amical contre Perpignan, d'aller faire un petit tour à Aguilera pour prendre la température. Et c'est vrai que quand je suis arrivé dans les tribunes avec tout, il y avait pas mal de supporters, j'ai été agréablement surpris par l'effectif. Il y avait un nombre, j'ai pas essayé de compter parce que mais tout le groupe était là, on voit quand même que
3: à peu près
2: il y a une envie comme il y a eu sûrement les années précédentes de faire une très bonne saison. Mais il y a quelque chose en plus, c'est quand on prend poste par poste. Bon, j'ai commencé derrière, c'est pas trop mon domaine, hein. Après je suis arrivé dans le domaine où j'ai plus de connaissances, et c'est vrai que Il y aura un bel effectif quand on voit les joueurs, les gabarits, les physiques. C'est vrai que c'est j'ai été pas impressionné, mais je sens que il y a les ingrédients pour faire une belle saison. Après, pour voir tout plein de choses et
0: On a la chance, je pense aussi sur cette pré-saison d'avoir eu peu de blessés et même d'avoir eu peu de blessés avant cette pré-saison, donc. On a pu s'entraîner à 40 voire 45 joueurs parfois, donc c'est vrai que tout le monde a envie en fait de faire partie de ce groupe et donc pousse pour rester au maximum justement aux côtés de ce groupe. Ouais.
2: Ça se sent de l'extérieur, quoi, dans les tribunes, que tout le monde adhère, que tout le monde veut bien faire, quoi.
3: Oui, puis la troisième année, il y a aussi dans le projet du staff la connaissance aussi depuis 3 ans des joueurs qui étaient au centre de formation, qui commencent à éclore. Quand t'es là depuis 3 ans, le gamin qui avait 17 ans et n'entendait pas parler, cette année il en a 20 et peut-être que tu l'intègres dans l'effectif pré-saison avec les pros pour voir où c'est qu'il en est, quoi.
1: Jérôme.
4: Non, mais c'est sûr que. C'est sûr que la première année, il y a eu des jeunes qui sont rentrés, et que ça leur a permis d'aller acquérir de l'expérience. Et ça, c'est hyper important. Il faut pas être trop vite non plus avec eux. Et ça leur permet aussi, d'aller se frotter. Là, maintenant, en conséquence, vous avez bien vu qu'on était nombreux à l'entraînement. Il y a une concurrence qui se fait, qui est saine et ça travaille dur. Les jeunes, ils poussent, ça permet aussi aux vieux comme Rémi de pousser encore, et c'est très bien. Il y a quelque chose que Boris adore, c'est qu'on soit 50. Aujourd'hui, on est 50 dans l'effectif avec les jeunes et tout, les GHP, ceux du centre de formation, et on veut qu'il y ait une grosse osmose cette année sur ces 50 de potentiels joueurs.
1: Juste avant de rentrer dans le détail de cet effectif, des recrues, notamment des secteurs ciblés, et d'évoquer Nice, évidemment, les objectifs, la direction, Cyril Arostegui, le président, était ici dans ce studio en juin dernier. Il a dit que l'objectif du club cette saison, c'était de tendre vers le top 6, pour tous les deux, mais quand on affiche cet objectif-là, qu'avez-vous à répondre par rapport à ça, justement, Rémi ?
0: Moi, en fait, j'ai pas envie que, en tant qu'équipe, on s'avance trop sur des objectifs de classement pour l'instant. Ce que j'aimerais, nous, c'est qu'on remplisse des objectifs d'état d'esprit, avant tout. Je sais qu'on est une équipe, si on aborde les matchs comme il le faut, on peut battre n'importe quelle équipe de Pro D2, que ça soit chez nous ou à l'extérieur. Maintenant, on a été trop souvent l'année dernière sur courant alternatif. On était capable de gagner, voire même de mettre 50 points contre des très grosses équipes de Pro D2. Et à contrario, de perdre trois fois à domicile contre des équipes jugées plus faibles. Donc, pour moi, il y a plus de. Je pense qu'on est une équipe qui peut pas raisonner comme ça. On doit considérer que toutes les équipes sont au-dessus de nous pour l'instant et aborder les matchs les uns après les autres avec la même envie et le même état d'esprit.
1: Jérôme.
4: Oui, là je rejoins Rémi. C'est surtout il faut qu'on reste humble, travailleur Et il faut ça va pas venir tout seul. Il faut aller se le chercher. Et c'est ce qu'on demande aux joueurs. Ce qu'a beaucoup insisté Boris aussi, c'est on s'entraîne tous pareil. On n'a rien inventé en Pro D2, en Top 14. Sauf que c'est l'état d'esprit qu'on va mettre au milieu, les hommes qui vont être au milieu, être capable de se transcender les uns pour les autres. Que tu sois jeune, tu sois vieux, que t'es un Basque ou pas un Basque. Il faut que ça sente une équipe soudée et qui sont prêts à en découdre les uns pour les autres.
1: 100% rugby dans quelques secondes. On se retrouve avec Rémi Bourdeau et Jérôme Filitoga. La première de l'année, on est heureux de vous retrouver.
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2: De retour avec nos deux invités, Rémi Bordeaux et Jérôme Filitoga, pour évoquer ce début de saison du Biarritz Olympique avec Eric Balader et Grégoire Lascubé, avant de se projeter pleinement sur cette rencontre face à Nice. Est-ce qu'on peut faire un petit point, Jérôme, sur l'effectif au moment où on se parle, en ce début de semaine? Est-ce qu'il y a des joueurs qui sont d'ores et déjà disponibles à l'infirmerie pour cette rencontre?
3: L'infirmerie aujourd'hui est très peu fournie. On a des blessures qui sont là, mais c'est aujourd'hui on peut compter sur presque tout le monde. Il y a des petits bobos qui sont arrivés au dernier moment, mais non, l'effectif est prêt à faire les matchs.
2: Peut-être notamment quelques joueurs qui ça serait susceptible de potentiellement manquer. Bon, Alban Placine, on le sait, jusqu'à début octobre a priori, avec lui qui est sorti sur blessure après 5 minutes contre Perpignan lors du match de préparation. Est-ce qu'il y en a d'autres?
3: Franchement,
2: c'est
3: non.
2: Il y a les supporters que je demande.
3: Il y a des petits bobos. C'est des petits bobos qui se sont mis en dernière minute. Après, il y a les blessés comme Thomas Hébert en fin de saison qui s'est fait mal. On sait que c'est une blessure de longue date. Alban, oui, c'est un bobo qui s'est mis là sur un contact. Mais comme je vous l'ai dit précédemment, on compte sur tout le monde. Et aujourd'hui, voilà, on a un gros effectif qui nous permet de pallier ces manques.
2: On avance d'un cran donc avec ce premier rendez-vous de la saison. Vous accueillez Nice ce jeudi en ouverture de la saison. Nice que beaucoup, dont Boris Bourahoua effectivement, qualifie de faux promu, ou en tout cas de promu aux allures de faux promu, en quelque sorte avec ce recrutement XXL, Rémi.
4: Oui, effectivement, faux promu. Ouais. On les craint quand même énormément. Je sais en plus nous la difficulté qu'on a à aborder ces matchs, on l'évoquait juste avant. En plus de ça, déjà quand tu vois l'effectif qu'ils avaient la saison dernière, c'était du très solide. Et par-dessus ça, pardon, ils ont recruté énormément en Pro D2, des joueurs aussi avec de l'expérience top 14. Donc ouais, on est très vigilant pour ce premier match.
2: Jérôme, Rémi en parlait aussi de la difficulté la saison dernière d'en plus se mettre au niveau de ces matchs pièges un petit peu. Ça a été le problème de la saison dernière pour le Biarritz Olympique. Là, directement, on rentre dans un test.
3: Oui, c'est sûr. Ben, Rémi l'a dit, on a eu des matchs plus compliqués face à des adversaires comme ça, mais on s'est... C'est aussi un test pour nous pour voir si on a progressé sur cette mentalité à N plus 3 d'être. On a vu que notre pire ennemi c'était nous. Mais j'espère qu'aujourd'hui on va en tirer les leçons et d'être plus consistant sur les matchs.
5: Voilà. Si on sort le contexte, parce que je sais que tu vas en parler après, vous recevez le promu. Le dernier promu en plus qu'il y a eu alors oui ils auraient dû mais bon c'est un promu. Faut pas avoir peur d'un promu, le premier match de championnat à Guilherand.
4: On n'a pas dit qu'on avait peur, hein.
5: Non,
4: on
5: mais je veux dire,
4: on a dit ça.
5: Vous êtes très,
4: on veut juste l'aborder dans un bon état d'esprit.
5: J'espère que l'état d'esprit,
4: on n'a pas employé le mot peur.
5: J'espère que l'état d'esprit c'est de sortir les fourchettes et les couteaux et dès le coup d'envoi le rouler dessus. Je pense que c'est le meilleur adversaire que vous pouvez avoir pour démarrer la saison. Le contexte, je ne vais pas y rentrer dedans, je sais que... Voilà, mais... l'habit de lumière, les crampons sont tout neufs, le stade va être plein, le public qui s'est réabonné en nombre, je crois, va vouloir voir son équipe avec ce magnifique maillot, qui a été élu presque déjà plus beau maillot de la Pro D2.
2: Donc, c'est les photos de l'hôtel du Palais, là, ça
5: voilà.
2: Marche beaucoup.
5: Ben ouais, entre Chanel et l'hôtel du Palais, maintenant, c'est Biarritz. Feu, quoi, allez-y, hein. Moi, j'ai envie de vous voir un peu plus emballé que ça, quoi. J'ai l'impression que vous marchez sur des œufs là.
2: C'est
5: Nice, quoi. Vous jouez pas, non? Je sais pas.
3: Non, et pour répondre, on n'a pas peur, pas du tout. Mais il faut dans ce sport, c'est une espèce de respect et d'humilité. On peut, si on est trop confiant, trop de trucs, je jette pas la pierre à un match qui s'est fait sur monter en Pro D2 ou y rester. On veut pas tomber dans ce truc-là et on va pas tomber parce qu'on veut rester. on veut rester fort sur nos bases. On le sait que notre Pyrénées l'année dernière, des fois, c'était nous.
5: Oui.
3: Ça, nous, vous inquiétez pas que nous, le staff, on sera là pour aiguiser les lames comme vous voulez. Mais la vérité, ça sera sur le terrain. Il n'y a pas de peur. C'est juste, je pense que sur les gros matchs, n'importe quel joueur qui a joué, il a toujours une petite peur avant un match. Si t'as pas peur un petit peu avant le match, c'est que t'es pas prêt au combat.
4: Et je pense que t'as pas vécu aussi la saison qu'on a vécu la saison dernière, parce que moi j'ai beaucoup appris la saison dernière, tu vois. Et maintenant, je préfère être prudent plutôt que d'annoncer qu'on va leur rouler dessus, qu'on va leur mettre 80 points. Moi, c'est pas l'état d'esprit que j'ai envie d'avoir.
5: C'est parce que
4: c'est respecter l'adversaire aussi que de dire que ils ont un gros effectif. Certes, ils sont promus, mais quand tu vois l'équipe, c'est pas une équipe comme on en voit beaucoup en national, quoi. Donc, je pense que c'est simplement les respecter. Et on n'a pas vécu les mêmes choses la saison dernière. J'étais pas derrière le micro France Bleu toutes les semaines. Et
2: ici, je vais me faire taper sur les doigts, mais on a changé de nom.
4: Excuse-moi. Et donc, on essaie d'apprendre de nos erreurs, tu vois.
2: Grégoire.
1: Non, mais ce qu'il y a de, on sent dans ce début de saison. Moi, ce qu'il y a de bien, c'est que vous ayez joué ces deux matchs contre des équipes de top 14. Vraiment pour se préparer. C'est sûr, c'est pas évident quand on est quasiment dans les derniers de Pro D2 l'an dernier, et de jouer un match amical contre Perpignan et après le derby comme on l'a vu tous vu. Je trouve que c'est se respecter soi-même. Et après il faut sortir de ce contexte Nice. Bon, c'est bon, à un moment il va falloir accoucher le bébé là. Et, c'est bon, il faut passer à autre chose.
2: Alors tu me laisses deux instants et un petit instant, voilà. Et après j'accouche
1: c'est un match de rugby avant tout, mais moi je suis sûr que Biarritz sera prêt pour jouer ce match.
2: Très bien, on se retrouve dans quelques secondes, 100% rugby jusqu'à 19h.
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2: De retour avec Rémi Bordeaux, le troisième ligne du Biarritz Olympique et l'entraîneur des avants, Jérôme Filitoga, Grégoire Lascubé, Eric Balader pour m'accompagner. On était sur cet avant-match de Nice. Nice, on a l'impression que c'est presque un derby finalement. Quand on voit toutes ces têtes connues, que ce soit les joueurs, Clément Martinez, Tyler Morgan, Francis Saïli, Adrian Motok, Massi Vesidakouaka, Evan Olmsted, Guillaume Rouette, un ancien Bayonnais.
5: Ils sont tous propriétaires, non?
2: C'est bon. On essaiera de voir ça pour vérifier. Et puis ça c'est pour les joueurs. Et puis derrière dans le staff, Barry Maddox qui a été ancien entraîneur de la ligne de 3 quarts au BO, Mathieu Clarkin directeur sportif, Jean-Baptiste Aldiger ancien président. On est obligé de dire que ça donne une saveur toute particulière à cette rencontre, Rémi.
4: Ouais, complètement. Bah, c'est vrai que on s'attend aussi à avoir pourquoi pas quelques sorties médiatiques sur la fin de semaine pour lancer ce derby, comme tu le dis. Mais non, après, nous, je t'avoue que pour le coup, on reste vraiment focus sur nous, sur le rugby. Évidemment, on étudie l'adversaire et essayer de trouver des points faibles pour attaquer là-dessus. Et aussi, après, nous, on essaie vraiment de se concentrer sur notre rugby, se recentrer sur nous. Mais on va essayer d'être un peu hermétique à tout ça et éviter de tomber là-dedans. Quoi.
2: C'est aussi un challenge, d'une certaine manière, de préparer un match avec un tel contexte, Jérôme, j'imagine, pour vous, pour le staff. Ou pas du tout finalement.
3: C'est pas du tout un challenge parce que nous on est, comme je vous dis, on est focus sur notre match. On a certes entendu des fois des histoires de l'ancien Biarritz, de ce qui s'est passé, mais En deux ans qu'on les a affrontés, jamais on a parlé de ça. Nous, le staff sportif, ça, ce qui est extra-sportif, ne nous regarde pas. Après, c'est sûr qu'on va recroiser des mecs comme Marty, comme Tyler et tout, que ça va faire plaisir. Et quand on a joué, on sait très bien que quand on rejoue son ancien club, on a toujours un petit truc à montrer. Mais ça, c'est normal, ça fait partie du rugby. Mais après, c'est à nous de faire en sorte qu'ils exploitent pas leur potentiel à eux. Voilà.
2: Juste avant de te faire réagir, on rappelle le dernier déplacement de Nice à Aguilera, c'était le 13 décembre 2024 et ça s'était soldé par une victoire du BO 16-0.
5: Non mais bon, tu vois, je savais que t'allais y venir, donc c'est surtout là pour par exemple, au contraire de ce que j'ai dit tout à l'heure du côté sportif, là c'est dans quelle composition va arriver Nice, qui a quand même eu une intersaison un peu mouvementée, voire très très perturbée avec.
2: Sur les questions d'avenir du club.
5: Si un jour je me mets au poker, j'appelle Monsieur Aldigé. Je pense qu'au poker il doit être bon, hein, parce que aller faire quasiment banqueroute et puis pour retomber sur ses pieds comme un chat qu'il est, hein, franchement. Chapeau à lui. Moi j'aime bien ces histoires dans le rugby professionnel. Ça fait marcher les journaux, les médias. De temps en temps, ça prend la tête quand même aux salariés et aux joueurs. Mais tant mieux pour lui que ça marche. Sportivement, j'attends qu'il y ait, je le répète, un niveau d'écart.
2: Grégoire.
1: Oui, c'est sûr, quand on voit ce qui s'est passé suite à leur soi-disant relégation en national, je trouve que ça a été très judicieux de sa part, parce que on lui avait donné des garanties qu'il avait plus à un certain moment. Comme tu dis, c'est un coup de poker, mais un coup de poker calculé quand même, parce qu'il savait très bien où il allait. Il savait très bien que...
5: Quand tu gagnes au poker, c'est calculé.
1: Oui, d'accord, mais il gagne pas tous au poker, hein. Il gagne pas tous. Mais lui, il savait que, en mettant sa démission sur la table avec quand même le président de l'asso, que ça allait faire bouger les choses. Lui, il a fait son taf par rapport à son équipe. Ils sont descendus, ils sont remontés. Maintenant, il faut que tout le monde le suive. Et s'il fallait en passer par là, il a très bien fait. Et c'est dans la continuité, on le sait tous, de ce qu'il sait faire. C'est quelqu'un d'intelligent. Et puis voilà. Il faut quand même respecter cette équipe de Nice.
2: Pour se projeter, je vais regarder dans le rétro, parce qu'on parlait des matchs amicaux et quand même ils ont été riches d'enseignements. Même s'il y a eu deux défaites finalement contre Perpignan, Aguilera 24-21 dans les arrêts de jeu et plus difficile logiquement contre l'Aviron 42-26 à Dogé. Quels enseignements vous avez tirés, vous, le staff, Jérôme, de ces deux revers pour le BO?
3: Bon, on a eu un premier match à domicile face à Perpignan où on était un peu déçu de pas avoir fini au moins au nul ou avoir allé chercher la gagne, mais ça fait partie du jeu. Mais on a été consistant et c'est ce qu'on voulait être. Dur en défense, c'est vraiment notre base où on a travaillé dur pendant 8 semaines. On a passé 70% de notre taf sur ça. Et face à Bayonne, on a vu que aussi, on a été dur. Des fois, ça a breaké la ligne, mais on a été résilient, on est revenu, on a fait du boulot de l'ombre pour attraper les choses. Après, on voit aussi que face aux grandes équipes, que ce soit Perpignan ou Bayonne, dès qu'il y a une petite erreur, ça fait mouche. Voilà, c'est juste ces petits trucs à gommer et vu en vidéo pour ne pas faire en pro des noms.
2: Rémi.
4: Ouais, ben moi j'ai beaucoup aimé l'état d'esprit. Contre Perpignan, on a aligné trois équipes quasiment de 15 joueurs différents, donc tout le monde était sur la même ligne directrice. On s'est tous envoyés comme des chiens. Et c'est ce qu'on s'était donné comme objectif avant le match. Contre Bayonne, pareil. Déjà, si on revient pardon sur Perpignan, si on prend la pénalité à 2 minutes de la fin, on peut le gagner parce que derrière.
2: Je sais que vous faites partie des joueurs à ce moment-là qui demandent à la prendre cette pénalité.
4: Ouais. Après c'est le numéro 10. Si vraiment il la sent pas.
2: Puis c'est un match de prépa aussi.
4: Ouais, c'est ça. Ouais. Enfin, si ça avait. Oui. Mais bon, même si c'est un match de prépa, c'est un match à Aguilera justement. Et on aurait quand même aimé le gagner, même sur une pénalité à la fin. On avait déjà marqué 3 essais, Perpignan aussi. Enfin, le jeu, on l'avait plus ou moins construit. C'était 2 minutes avant la fin du match. Mais en tout cas, voilà, ça, sur un fait de match, une pénalité retournée à la fin, pareil, c'est discutable. Ça aurait pu terminer en match nul, en victoire. Bon, ça termine en défaite, mais l'état d'esprit était là. Et pareil contre Bayonne, j'ai trouvé que qu'on avait été quand même costaud en défense. Et après, c'est vrai que la deuxième mi-temps, on a un peu plus puisé, c'était un peu plus dur. Ils ont envoyé du lourd aussi en deuxième mi-temps. Mais dans l'état d'esprit, je trouve que les 160 minutes là étaient validées, quoi.
1: Oui, moi, ce que je retiendrai des deux matchs, c'est le contenu. Contenu, l'engagement, et puis le côté, il y a pas que l'engagement, il y a le côté technique. On voit que qu'il y a du travail qui a été fait collectivement. Moi, la première mi-temps contre l'Aviron, c'est un très bon match. Et puis après, bon, il change trois fois d'effectif, mais vous y êtes là. Ça, on sent qu'il y a du travail et on sent que les joueurs sont prêts dans leur tête. Voilà, c'est individuellement et collectivement. Alors ça, après, il y a un début de saison, comme tout le temps, c'est contre Nice, mais vous avez mis les ingrédients sur ces deux matchs pour vous mettre en confiance et pour attaquer ce championnat jeudi.
2: Donc contrairement à ce qu'on pourrait penser, je pose la question rapidement à tous les deux, mais deux défaites en match de prépa, ça n'entame en rien la confiance d'un groupe au moment d'aborder la saison ?
4: Non, vraiment pas. Je pense que moi, honnêtement, je préfère jouer deux matchs contre des équipes de top 14 et perdre les deux matchs avec du contenu et un super état d'esprit, plutôt que jouer contre des équipes de national ou de pro D2 et comme ça a été le cas la saison dernière. C'était pro D2, mais bon, voilà, c'est sûr que nous, c'est beaucoup plus facile après de rentrer dans le championnat en affrontant de grosses équipes.
2: Jérôme ?
3: Non, on sait très bien que les matchs amicaux, malheureusement, on en perd deux, mais c'est pas ça qui fait la saison. Le plus important, comme je le dis, c'est de se concentrer sur l'état d'esprit, sur cette envie de se souder les uns pour les autres. Et on l'a vu beaucoup, un peu moins sur la fin de match contre Bayonne. Et contre Bayonne, ça se joue à rien, parce qu'à la mi-temps, on peut aller chercher trois points, mais on a été logique d'essayer de jouer cette pénalité à 5 mètres de la ligne. Ça nous permet aussi de travailler ce...
1: Oui, puis surtout que Bayonne finit avec l'équipe type. Hein. Ils ont fait trois mi-temps de...
3: Oui, mais ça, franchement,
1: ils sont rentrés en deuxième mi-temps quand même. C'était
3: ça, on s'y attendait, mais ça, c'est le jeu.
1: C'est un signe de respect aussi,
3: bien sûr. Et c'est aussi notre effectif, comme disait Rémi, on en joue déjà toute l'année, les uns face aux autres, face au top 14, c'est bien aussi.
2: Allez, on continue à se plonger dans ce début de saison du Biarritz Olympique avec nos deux invités, Rémi Bordeaux, Jérôme Filitoga. On parlera jeu, on parlera recrutement, si les joueurs qui sont arrivés pour mieux les connaître. 100% rugby revient dans quelques instants.

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2: De retour avec Grégoire Lascubé, Eric Balader et nos deux invités pour parler du Biarritz Olympique, ce chantier défensif que dont vous avez commencé à l'aborder, Jérôme. Et puis, si l'on regarde de près, il y a clairement deux objectifs dans cette préparation. C'était la défense et puis trouver une assise en conquête sur l'aspect défensif. C'est vrai que le BO avait parfois pêché loin d'Aguilera. Pour nous plonger un petit peu dans ce qui s'est dit sur la préparation, comment, parce que vous nous l'avez dit, on a beaucoup axé sur le travail défensif. Comment ça s'est fait tout ça?
3: On avait beaucoup axé sur la défense parce qu'on remarque aussi que sur la Pro D2, quand on a une bonne défense, on finit généralement un peu plus haut que plus vers le haut que le bas. L'année dernière aussi, Boris, il voulait axer sur la défense et sur la conquête parce que l'année dernière, on a été très bien en touche, mais en mêlée, on finit quand même à la dernière reposition de la Pro D2 et c'est quelque chose qu'on voulait rectifier vite. Les joueurs l'ont bien repris en deuxième partie de saison, mais c'est quelque chose qu'on voulait pas louper sur ce début de saison.
2: Très concrètement, comment ça s'est passé aussi, parce qu'il y a l'intégration de Stéphane Prosper, alors lui qui s'occupe du jeu offensif, du jeu de trois quarts et de l'animation offensive, mais du coup ça fait un nouveau...
4: Pas de la mêlée là, hein.
2: Non, mais si je dis ça, c'est parce que on parle de...
4: Il va vouloir les ballons propres, mais en mêlée, mais pour les attaquer, mais la mêlée, non, il va pas y mettre le nez.
2: Parce qu'on parle aussi de la défense, mais comment ça s'est organisé dans le staff?
3: Moi, dans le staff, c'est, vous savez, c'est pas pour le bader, mais on a Boris est quelqu'un, vous l'avez côtoyé de très avenant, très bien dans l'humain, et c'est comme ça qu'on a accueilli Stéphane, et on a vu aussi que Stéphane fait partie aussi, je pense que ça fait le choix de Boris, c'est déjà un bon mec, et déjà à partir de là. C'est un peu plus facile de travailler les uns avec les autres.
2: Voilà.
4: Surnommé le parrain en sport-études au lycée Cassin, Stéphane Prosper, il avait les clés de tous les étages de tout l'internat. Ceci dit, il a une expertise sur le jeu de mouvement et là il y a quelqu'un, de par son métier, parce que je pense qu'il est informaticien de métier, donc il a une rigueur sur la précision du lancement de jeu, de l'organisation offensive, et comme je connais l'homme, je connais aussi bien l'entraîneur. Contre Perpignan, c'est le seul match que j'ai vu de préparation. J'ai vu des choses déjà qui lui ressemblent. Voilà.
5: Ouais, complètement. C'est un. Il est très poussé dans son analyse et on a besoin aussi d'un gars comme ça pour rectifier plein de petites choses sûrement qui n'allaient pas, je pense, la saison dernière et sur ce début de saison. C'est vrai que sur plein de petits aspects du jeu, que ça soit les rucks, que ça soit la circulation, il a des choses à dire et des choses à changer et je pense que ça peut être très bénéfique pour la saison.
2: À quel point ça prend du temps d'intégrer finalement un nouveau logiciel pour une démarche collective comme ça, Rémi?
5: Ouais, ben après tu sais c'est les formes de jeu qu'on emploie là. C'est vrai qu'on a changé un peu nos formes de jeu, donc évidemment on a 8 semaines de préparation. Au début c'est vrai que c'est assez répétitif, on les répète en marchant, puis en trottinant, puis en courant, mais j'espère que c'est intégré et que au fur et à mesure des matchs là ça va être plutôt instinctif et j'espère que ça va nous aider à remporter ces matchs.
2: Greg.
6: Oui, pour revenir à Stéphane, bon c'est sûr que c'est ça a été un grand joueur, un très bon joueur, mais ça fait quand même 20 ans qu'il entraîne.
4: Oui.
6: Il a une expérience
4: oui.
6: que beaucoup n'ont pas, et il a su évoluer avec ce rugby qui évolue. Et moi, quand j'ai entendu qu'il était dans les tuyaux pour venir à entraîner Biarritz, je me suis dit pourvu que ça se fasse, quoi. Parce que c'est un mec comme tu l'as dit, Jérôme, c'est un super mec. Il saura rester à sa place, même s'il a tenu des postes supérieurs dans d'autres clubs. Mais dans les clubs où il a passé, il n'y a pas grand monde qui dira que c'était quelqu'un qui a, voilà, il a toujours tiré tout le monde vers le haut.
2: Jérôme.
5: Et puis surtout, juste, pardon, désolé, Jérôme, mais c'est un mec, tu sais, qui est à l'écoute, très ouvert. Et tu sais, parfois, il y a le ressenti, il y a ce qu'il veut imposer et il y a le ressenti des joueurs. Et j'ai l'impression que quand même, c'est un mec, tu sais, assez ouvert et qui est capable aussi de changer un peu de braquet quand il y a besoin de modifier les choses ou que les joueurs se sentent pas à l'aise avec quelque chose.
6: La réaction du groupe.
5: Voilà, ouais, c'est ça. Non, et pour ça, je pense que c'est aussi une forme d'intelligence de sa part de
6: pouvoir,
5: voilà.
6: L'expérience.
3: Non, j'allais y venir. C'est quelqu'un qui nous aide parce que beaucoup, on va sur des structures de jeu. Enfin, presque tous pareils, mais là où il pousse un peu les joueurs à sortir de leur zone de confort, c'est de jouer sur de la lecture. Et ça, nous qui sommes plus vieux, c'est normal parce qu'on a été éduqués dans ça. Mais pour les jeunes générations, je pense que c'est un peu plus dur.
4: Carrément.
3: Parce que souvent ils sont dans des cadres et on veut pas en sortir. Alors que un cadre est là, est posé, mais il faut tout faire pour briquer une ligne. C'est quand tu sors de la ligne, c'est quand on dit souvent le joueur c'est un génie. Oui, c'est un génie parce qu'en fait il joue en lecture et c'est ce qu'amène Stéphane dans notre projet de jeu. C'est ce qu'on adore nous aussi et ça permet aussi, comme dit Rémi, il est à l'écoute. On va pas refaire. Et on sait très bien qu'il y a une très belle expérience et en plus il nous aide aussi à nous à s'ouvrir sur ça.
4: Non, mais je suis tout à fait d'accord.
2: C'est pour ça, tout ça, le jeu de lecture.
4: Oui, mais c'est le prends pas pour toi, c'est en général, mais c'est votre faute.
3: Oui.
4: C'est votre faute si les mecs ils jouent plus en lecture. Hein. C'est parce que vous leur foutez des cahiers avec des trucs à apprendre par cœur et les joueurs ils récitent.
2: Ah, quand tu dis vous, c'est pas.
4: Oui, c'est
2: pas,
4: le monde le professionnel.
2: Le corps professionnel.
4: Oui, c'est le monde professionnel. Tu reprends le petit Bourdeau à un cadet ou junior, il joue en lecture. Hein. Et il est arrivé professionnel, on lui a dit écoute, il faut que tu apprennes ça par cœur, le schéma, la 14B, truc. Et en plus, vous leur faites croire que c'est comme ça que ça gagne. Et moi, je suis persuadé du contraire. Hein, et en effet, Stéphane Prosper, il est de cette catégorie d'entraîneurs, plus de 50 ans, qui ont encore à la poche quelques exercices d'une autre époque, que tu as connu aussi, et qui, de temps en temps, avec des jeunes joueurs, vont lui dire à l'oreille, lâche-toi, vas-y, fais ce que tu veux pendant 10 minutes. Et ça peut être dangereux, mais c'est souvent très positif.
3: Donc, pour rejoindre ce que tu dis, oui, je suis entièrement d'accord. Moi, quand j'ai commencé à entraîner, j'ai arrêté le rugby très tôt. Je suis tombé avec Jean-Marie Soubira. J'entraînais en cadet, mais je suis arrivé la première fois. Mais qu'est-ce qu'on fait? Il me dit, qu'est-ce qu'on fait? Tu me donnes le ballon et on joue au rugby avec les jeunes. Quand tu sors de ça, tu te dis, et après, j'ai eu mon beau-frère. Qui Guillaume Melafon qui travaille à la FFR. Ben oui, forcément, on est un peu en cause dans le rugby pro. Mais ce qu'il faut surtout, c'est leur emmener un cadre, mais qu'ils en sortent. Parce que quand ils en sortent de là, c'est là où on trouve des breaks, c'est là où on trouve du jeu et qu'on retrouve de la continuité.
2: 100% rugby, on est ensemble jusqu'à 19h.

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5: Avec Jérôme Filitoga, l'entraîneur des Avants du Biarritz Olympique, avec Rémi Bourneau, le troisième ligne et capitaine de cette formation du BO. On va, maintenant qu'on a parlé du jeu mouvement, parler de la densité de cette équipe, l'un des grands chantiers, l'une des priorités du recrutement, c'était ça, densifier ce pack, apporter de la puissance. Ça est passé notamment par des renforts, et ceux qui étaient à Dogé ont pu le voir à droite, notamment avec ces deux piliers, Darbaïdze, Churchward. À quel point c'était nécessaire et à quel point vous êtes satisfait de ces renforts-là, Jérôme ?
6: Ben, au point que, malheureusement, l'année dernière, on a été, on a souffert de ce poste à droite avec des blessures et tout. Et on a souffert en termes de classement. On a fini quand même dernier. Ça, moi, j'ai un point d'honneur à le souligner parce qu'il ne faut pas oublier à quelle position on était et bien travailler. On avait besoin de se renforcer à ces postes-là. On avait la fin de carrière de Pioula, il fallait renforcer aussi. On a perdu 2-8 aussi, il fallait renforcer avec de la puissance. Et avec notre évaluation de l'équipe, on sentait qu'il nous fallait un peu plus de puissance pour aller attaquer la ligne davantage.
5: Oui, je pense, donc, vous parliez numéro 8, Sione Vailahou, Vailanou, Darbaïdze et Churchward. Pour la deuxième ligne, Reinhard Wert, le Sud-Africain, et Garcia Iandolino, de l'Aviron Bayonnais. C'est tout ça dans l'objectif de se trouver une assise réellement sur cette mêlée, notamment.
6: Ben oui, parce que ça fait partie de la base de la Pro D2. Et comme dit Stéphane Prosper, qui adore l'attaque, il n'en aura pas si on n'a pas des avants qui dominent et qui dominent. Et c'est là aussi où Steph est bon avec l'équipe, c'est qu'il donne de la confiance avant tout d'attaquer au gros. C'est un point d'ordre pour nous d'être très conquérant devant.
5: Je passe à vous, Rémi, mais parce qu'aussi, quand on parle de conquête, c'est aussi la touche. Mais il y a Ibaniri, Arthur Uti, Luka Begic qui est arrivé de Monde 2. Enfin, c'est autant d'éléments qui doivent vous permettre de réellement faire de cette conquête l'arme principale du BO.
7: Ouais, bah écoute, on essaye de bien travailler là-dessus, sur la touche, d'essayer de trouver des connexions avec les nouveaux talonneurs aussi qui sont arrivés. Après, sur l'alignement global, il y a pas beaucoup d'arrivées, tu sais, sur les sauteurs et tout ça, donc c'est quand même assez facile de trouver
5: Isbakaos, Aston Fortune, vous.
7: Ouais, voilà, c'est ça. T'as quand même des mecs qui sont là depuis au moins la saison dernière. Donc pour retrouver des repères communs, c'est plutôt facile. Et surtout, nous, en fait, on a envie de se garder un objectif assez élevé, que ça soit sur la conquête pure en touche et aussi bien sur les ballons portés, où je crois qu'on a été dans le top 3 la saison dernière.
5: Avec Clément Martinez, 16 essais, avec Adrien Sonzoni, 9 essais.
7: Voilà, et peut-être même le petit Milian qui a marqué quelques essais. Donc tu finis à au moins un essai par match sur ballon porté. Et puis surtout aussi, ce qui est très important, c'est la défense de touche et pas laisser un ballon facile. Donc on essaie de travailler là-dessus et on va continuer de travailler beaucoup dessus pour essayer de mettre en difficulté les adversaires. Je voulais juste revenir sur les porteurs. Qu'est-ce que je voulais te dire déjà? Oui, que en fait la saison dernière, en fait, on s'en est rendu compte au fur et à mesure de la saison, on a épuisé certains mecs physiquement. On sentait qu'on manquait un peu de puissance, tu vois, dans le jeu courant, je parle sur les gros porteurs, et on a épuisé le mec le qui a le plus grand cœur du club, qui s'appelle Johnny Dyer, qui jouait tous les matchs blessé et qui était incroyable de générosité. Mais je sais à quel point c'est difficile pour un joueur comme ça de tous les matchs savoir qu'on compte sur lui pour porter des ballons, avancer et tout ça. Et je pense que le recrutement aussi là-dessus a été aussi assez bien ciblé, parce que je pense qu'il y a pas mal de mecs qui vont pouvoir le décharger un peu. Et si t'as un mec comme Johnny qui porte 2-3 ballons en moins dans le match, mais par contre qui peut casser des bouches, comme on dit, à chaque ballon porté, ça va être que bénéfique, je pense, pour notre équipe.
5: Grégoire.
3: Mais on a vu, bon, l'an dernier il y avait eu du mieux, mais moi c'est la saison qui m'a vraiment marqué, c'est l'année avant, où je me rappelle, on avait commenté un match, je crois qu'on avait, Biarritz avait perdu, avait eu 13 lancés, 7 ballons perdus. Jérôme, je vais pas te rappeler de mauvais souvenirs. L'an dernier, il y a quand même des joueurs qui ont assuré, El Fakir, tout ça, c'était un gaucher qui a joué à droite, ça s'est bonifié, et là quand on voit le recrutement bien effectué avec ce Géorgien qui arrive comme pilier droit, moi je l'ai vu contre Bayonne, là, c'est vrai qu'on s'est dit quel joueur, et après les lanceurs comme Iriar Durruti, et donc, tout est réglé pour la conquête.
5: Le Biarritz Olympique qui accueillera Nice ce jeudi au Stade Aguilera en ouverture de la saison de Pro D2. Coup d'envoi à 19h. Ce sera à vivre en intégralité sur ICI Pays Basque. Merci Jérôme, merci Rémi d'avoir été avec nous pour cette première de la saison.
7: Merci à vous.
5: Et bonne semaine. Avant de se quitter, je me permets de prendre quelques instants. Vous le savez, 100% rugby, c'est une famille. Et pour toi, là, ce soir, c'était la première de la saison, mais aussi la dernière avec nous en studio, puisque tu t'envoles vers de nouveaux horizons, et notamment l'île de La Réunion, malgré le pont d'or que tu as fait cette direction de la radio pour te faire rester. Et ouais, ça marque la fin d'une belle aventure qui a commencé il y a des années ensemble. Très franchement, ça a été un bonheur immense de t'avoir tous les lundis, de pouvoir t'entendre parler rugby, donner ton point de vue sans jamais mâcher tes mots. Et je sais, parce que vous êtes beaucoup à nous l'avoir dit quand on se croise dans la rue ou aux abords des stades, que ton franc-parler plaît à beaucoup. Alors vraiment, merci beaucoup. Je sais que Grégoire partage ce que je pense.
3: Ça sera plus compliqué pour moi de gagner qui veut gagner des places. Parce que
5: tu peux battre. Évidemment, juste à côté.
3: Ça va être plus compliqué.
5: Évidemment, ça s'arrête pas là. On essaiera de te faire revenir quand la technique le voudra, en duplex depuis l'île de La Réunion. En tout cas, merci beaucoup.
8: Merci à vous. Merci à vous. Et peut-être. Ce n'est que
5: comme au revoir. Allez, 100% rugby, c'est fini. On se retrouve demain avec Yann Blanchard, Stéphane Barberena et Nicolas Viguera.
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5: Il est 19h, bonne soirée à vous sur votre radio ICI Pays Basque. Et tout de suite, la rediff du Mac Basque avec Chéchi Lifoy.
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4: Bonsoir.
5: Bienvenue dans Décibel. Bienvenue sur cette radio ici qui est ravie de vous accueillir, sachez-le.
4: Merci.
5: On me l'a dit aujourd'hui dans les couloirs, on m'a dit « Ah, Imani, ce soir, génial, j'adore. » Alors Imani, on dit souvent aux petites filles et sans doute aussi aux petits garçons que c'est pas beau de faire des colères, que la colère est mauvaise conseillère, qu'il faut réussir à apprivoiser sa colère. Et si en fait on nous racontait n'importe quoi depuis qu'on était petit, et si la colère était en fait un excellent carburant pour écrire un bel album. En tout cas, j'ai l'impression que ce nouvel album, c'est un peu le cas. Women deserve rage, les femmes méritent.
4: Ouais, en fait, women deserve rage. En français, la traduction.
5: Elles ont le droit.
4: Ouais, c'est ça. Elles ont droit à la rage. La traduction serait meilleure comme ça, je pense. Quand on dit mérite, on a l'impression que il y a une correction, quoi. Elles l'ont bien cherché.
5: Elles l'ont bien cherché.
4: Non, non. Ouais. Et c'est pas ça que je veux dire. Ce que je veux dire, c'est vraiment que la colère, on y a droit. Il faut y accéder. Il faut l'adresser. Et puis, il faut voir où ça va mal, où ça va pas, et puis il faut le régler. Parce que je pense que tant qu'on n'adresse pas sa colère, il y a des parties de soi auxquelles on n'a pas accès, on est morcelé, quoi. Du coup, on n'est pas entière.
5: Ouais.
4: Et comme on n'est pas entière, on est amputé de quelque chose dont on a vraiment besoin. Et la colère, c'est un peu comme un signal d'alarme qui a une espèce d'intrus qui s'est infiltré dans votre maison. Mais si la sonnette d'alarme, elle crie, et vous mettez vos boules caisses tranquillement, en fait, ce qui va se passer, c'est que vous allez vous faire cambrioler, agresser, tout ce que tu veux.
5: C'est ça.
4: Donc c'est ça l'idée.
5: Exactement. Women deserve rage. Intro.
6: Women deserve rage.
5: Parce qu'on n'est pas obligé de le dire en hurlant.
4: Ben non.
5: C'est ça, hein.
4: On n'est pas obligé, mais si on a envie, il faut le faire, par contre.
5: Ouais. C'est intéressant d'avoir commencé l'album comme ça.
4: Parce qu'en fait, l'idée, c'était un peu de se dire... Je pense qu'il y a, quelque chose avec la survie des femmes qui se fait dans l'ombre. tous les petites astuces, les petits trucs qu'on se repasse entre femmes pour survivre, entre mères, entre filles, entre femmes qui s'est fait léser, enfin je sais pas, mère célibataire, et ça se dit toujours un peu dans le secret.
5: Ouais.
4: Donc j'avais envie de passer ce type, voilà, ce petit conseil.
6: Women deserve rage.
4: Comme ça, un petit peu de la bouche à l'oreille, quoi.
5: Ouais. Et c'est fort de commencer l'album comme ça. Après, effectivement, on peut s'énerver. Hein.

0: dans les instruments, là, dans les cuivres. Voilà, il y a des moments comme ça qui nous font exulter dans cet album Imani. Alors, je ne sais pas si ma question est indiscrète ou pas, donc je la pose. Et puis, si vous voulez, vous me renvoyez dans mes 22. Votre colère à vous, le carburant de cet album-là, le début même de cet album-là, qu'est-ce que c'est ?
1: En fait, c'est vraiment la réalisation au milieu d'une séparation que il y avait plein de choses que j'avais pas dit que j'aurais dû dire. Il y avait plein de choses que j'ai pas vues que j'aurais dû voir. Et il y a comme ça une immense trahison qui se vit quand on regarde ce qu'on s'est imaginé de ce que c'est que la vie mariée, que ce que c'est que d'être en couple en fait. Et ça m'a, je me suis un peu, j'ai été obligée de me regarder dans la glace. Et me demander en fait qu'est-ce que j'avais raté et puis toutes les mensonges, toutes les histoires qu'on se raconte des fois pour rester, alors que c'est toujours oui. Ah, voilà, c'est toujours plus facile de rester que de partir en réalité. Et puis donc j'étais en colère contre moi-même, contre les autres, contre l'autre, et du coup ça m'a forcé à regarder les choses de manière beaucoup plus large. Comment ça se fait qu'on accepte des choses qui sont inacceptables? Et donc j'étais obligé de regarder sur le plan de la société, quoi.
0: Ouais.
1: Voilà. Et donc, il y a plein de choses qui me mettent en colère, mais c'est vrai que c'est parti d'un truc très, très personnel et c'est devenu beaucoup plus large.
0: De toute façon, on le dit souvent, hein, plus on met de soi et de l'intime dans les chansons et plus ça devient universel, parce qu'en fait, dans l'ordre ou dans le désordre, mais on vit tous la même histoire.
1: Hein. Exactement. On souffre tous. On a tous été trahis. On a tous été déçus. On a tous été... Voilà. Et plus on est authentique, plus on accède à l'authenticité des autres, en fait.
0: Et dans la chanson qui arrive, So Now You Call Me Crazy, vous chantez en français.
1: Ouais,
0: ouais,
1: c'est ça, je fais moitié français, moitié anglais.
0: Ouais.
1: Sur cet album, je ne me suis pas trop interrogée. Tout m'est venu assez naturellement. Et quand le français venait comme ça, je l'ai gardé. Avant, je me serais peut-être interrogé, est-ce que vraiment ça sonne, est-ce que voilà. Et puis il y aurait eu d'autres gens qui m'auraient donné leur avis surtout. Et là, j'ai fait ça seul avec Stéphane Goldman, qui a l'élégance de pas donner son avis toutes les 5 minutes et qui me laisse aller jusqu'au bout. Quand vraiment il sent que bon, peut-être je me trompe, voilà, il me fait des suggestions. Mais c'est vraiment quelqu'un qui m'a laissé m'exprimer, m'a laissé être qui je devais être. Donc. Ouais, je l'ai senti en français, ça sonnait, je l'ai laissé.

0: La puissance d'Imani, ça fait plaisir, vous l'aviez découverte, peut-être en dansant sur Don't Be So Shy. Eh ben voilà, là vous allez à nouveau danser, parce que c'est ça quand même qui est très fort avec vos chansons, Imani, c'est que il y a toujours un côté lumineux, même quand vous racontez un truc très triste ou très révoltant, comme dans la chanson qui vient de se passer, où la plupart des femmes se font traiter de folles, et la plupart des gens autour sont prompts.
1: Ils sont bien contents d'accepter qu'elle soit folle, en
0: c'est
1: fait.
0: C'est ça. Au lieu de se dire, tiens, il y a peut-être un problème, il y a peut-être, non, oh, bah, elle doit être folle.
1: Oui, c'est ça. On voit une fille qui fonctionnait très, très bien toute sa vie. Puis d'un coup, c'est OK qu'on accepte que son mec dise qu'elle soit folle. Bah, c'est OK. Ah ouais, bah, t'as certainement raison. Là, c'est vrai. Les filles, en fait, au fond, sont folles tout ce temps-là. Elles gèrent tout.
0: Ça fait des siècles qu'elles se font traiter de folles.
1: Ouais, elles se font traiter d'hystéro. Ouais. Elles tiennent la maison, elles tiennent les enfants, le taf. Elles sont la raison pour laquelle cette planète est pas complètement fracassée. Mais à la fin, on arrive à accepter quand même qu'elle soit folle. Bon, voilà, donc je t'ai coupé dans ta question, tu voulais dire quoi ?
0: Bah que justement, on aborde ce thème-là, qui n'est pas facile, qui est important, mais la musique reste lumineuse.
1: Ouais, parce que je pense que la musique, le texte, c'est la vérité, et la musique, c'est la vie, quoi. C'est comme ça que je voulais le voir. Et je trouve que j'aurais pu faire du bleu sur du bleu,

0: Eh ben, on se dit que la seule chose qui te sauvera, c'est l'art. Et dans mon cas, ça a été vraiment ça. C'est que je tournais en rond avec mes pensées obsédantes, avec ma tristesse, ma mélancolie, mes questions. Et donc, je suis allé en studio et j'ai commencé à écrire des chansons parce qu'il fallait bien que je le mette quelque part. Alors qu'une fois que t'as fait toutes les méditations, tous les footings du monde, je fais de la boxe, voilà, une fois que t'as tapé sur ton coach, il reste encore tout plein d'énergie qu'il faut utiliser. Et en fait, les chansons, elles me sont venues assez facilement.
1: Sur cet album, il y a Rolling Over.

0: Là, ça tient carrément du mantra, cette chanson. Elle est incroyable. Est-ce qu'il y a des inspirations dont vous pourriez nous parler, même musicalement? Parce que moi, je trouve que ça ressemble à rien. C'est vraiment du Imani. Mais est-ce qu'il y a des ouais. artistes qui vous ont nourri pour...
1: Alors, avec Stéphane Goldman, des fois, quand on avait un petit rituel, on m'a offert un oracle de d'artistes.
0: Ouais.
1: Vous savez, où il y a Prince, je sais pas moi, David Bowie, enfin tous ces gourous de la musique, quoi. Et quand on était enfin tous les jours, ce qu'on arrivait, c'est qu'on tirait chacun une carte. Et on avait donc le parrain et la marraine
0: de la journée. Ah, j'adore.
1: Et donc, l'idée, c'était de se dire, ok, aujourd'hui toi t'as pris Johnny Cash, moi j'ai pris, je sais pas moi, j'arrêtais pas de sortir comment elle s'appelle, Donna Summer, par exemple, ou Patti Smith. Et ben, on allait prendre une chanson au hasard, on écoutait et on se disait, ok, qu'est-ce que dans cette chanson il y a à retenir. Et des fois, on a eu des dire, ah, comment ils ont enregistré la voix, c'est incroyable. Peut-être que nous, on pourrait faire ça comme ça, etc., etc. Donc, en fait, les influences, elles ont été multiples. Par exemple, là, c'était Portishead qu'on a écouté. On est tombé aussi même sur Hildegarde von Bingen, tu vois qui c'est.
0: Oh là là, mais c'est très ancien, ça.
1: Bah oui, c'est oui, très ancien. C'est des chœurs liturgiques. Bah, elle était dans l'oracle. Donc, on l'a découverte. Moi, je la connaissais pas. Et on est allé écouter ce qu'elle fait. Mais c'est pour ça que dans l'album, on entend des chœurs comme ça, très aigus, très réverbérés, parce qu'on s'est vraiment inspiré de ce qu'elle nous avait dit ce jour-là.
0: Mais j'adore cette idée.
1: Ouais.
0: C'est-à-dire, il y a les dieux du rock, de la pop,
1: exactement,
0: du disco qui sont là.
1: Et qui nous inspirent.
0: Dans le studio. C'est très beau. Mmh. Ah, j'adore, j'adore. 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

0: une chanson où donc très joyeusement vous enterrez cette relation. Symboliquement, c'est très très fort de prendre le chant lexical, voilà, de l'enterrement. You are dead to me, tu es mort pour moi, et on enterre. C'est l'enterrement de la relation. Et ça me semble aussi être le retour de la joie, non, cette chanson.
1: Exactement. Mais après, la vie c'est ça, c'est ainsi qu'on meurt, on est. C'est comme ça pour tout le monde. Et je veux dire, une fois qu'on a tous bien pleuré, bah, il nous reste plus qu'à rire et à vivre. Et j'avais vraiment envie de faire un espèce d'hymne jouissif à la liberté. Et c'est, j'avais vraiment envie. J'imaginais plein de copines, tu vois ce que je veux dire, qui mettaient toute leur relation merdique ensemble dans un même pot commun, tu vois.
0: On a déjà fait ça. Hein, des petits trucs de sorcière.
1: Non, c'est pas ça. Non, c'est pas ça. C'est pas ça. C'est pas ça du tout. C'est pas des trucs de sorcière du tout. Attends, non.
0: Non, mais si tu mets des guillemets à sorcière. Non. Mais on peut écrire des trucs sur des petits papiers et les cramer ensemble.
1: C'est pas ça que je voulais dire. Bah, non. Parce que mon image, c'était de dire, s'imaginer en train de danser sur les cendres d'une histoire qui nous a pas fait du bien forcément, tu vois. Et de se dire, je suis vivante quand même. Et en fait, et heureusement que j'ai survécu. C'est vraiment une chanson, qui est même presque humoristique. Ouais. I will look fly at your funeral. Ne t'inquiète pas, j'aurai l'air d'une bombasse à ton enterrement. Donc déjà, ça veut dire que le mec il meurt avant toi. Enfin, tu vois.
0: Logique.
1: Mais logique, parce que voilà. Et c'est une chanson qui est à la fois libératrice, comique, et j'avais envie d'avoir un I will survive un peu.
0: C'est ça.
1: Tu vois.
0: Et oui. Et on survit aussi avec les amis, notamment Tiffany. Mm.
2: Hi, Imani. I am just so sorry to hear about what's going on, and that you're dealing with that. That is not easy.

0: When you try to leave, it's the hardest period because they basically lose their mind. Just know that you're handling it well.
1: Alors Tiffany qui laisse ce message et qui dit qu'elle est désolée de ce qui vous arrive et que elle trouve que vous en sortez super bien et que le moment de partir c'est le moment le plus difficile parce que les mecs deviennent dingues. C'est un vrai message de votre répondeur ça?
2: C'est un vrai message de c'est un audio. J'en ai eu plein des audios de copines.
1: Il y en a dans l'album, il y en a plusieurs.
2: Et en fait, c'est des audios que pendant une période où c'était difficile pour moi émotionnellement, je revenais et je les réécoutais. C'est nous avec nos copines, je suis sûr qu'il y a plein de filles comme ça comme moi qui on appelle ça des podcasts, on se laisse des audios sur WhatsApp de 7 minutes qu'on écoute dans le bain ou qu'on écoute en faisant à manger en fin de journée parce que en fait la vie elle est tellement folle qu'on a même plus le temps de se voir, de se prendre un verre, de discuter, de se raconter nos problèmes, de se pleurer dans les bras, mais il nous reste encore ça. Et j'en ai plein comme ça de copines qui m'ont laissé des audios géniaux. Et au moment de faire l'album, j'avais envie de... Je savais qu'il fallait que je les garde.
1: Ouais.
2: Et je ne savais pas encore au début, puis à la fin, je me suis dit, tiens, j'ai envie de faire un album comme dans les albums de rap des années 90, où les mecs, ils mettaient des interludes. D'un coup, tu rentrais dans leur quotidien, ou le Lauryn Hill, tu sais, Miss Education, voilà, j'avais envie
1: Prince
2: d'un truc
1: aussi
2: comme ça.
1: Prince aussi l'a mis ça sur certains albums, il y a des messages de répondeurs.
2: Il y a plein d'albums de R&B comme ça, qu'il y avait dans les fins des années 90 aussi, beaucoup 90. Et j'avais envie de me faire ce plaisir-là et l'idée d'utiliser les podcasts des copines. Je trouvais que c'était logique, quoi.
1: C'est beau et ça met un son sur un mot dont on parlait pas il y a quelques années. C'est un mot qui revient de plus en plus maintenant, le mot sororité aussi.
2: Exactement.
1: Se serrer les coudes entre femmes, en fait.
2: Ouais, c'est ça. C'est ce qui est magnifique dans les tempêtes. C'est que les tempêtes, elles révèlent ce qui n'est pas solide, mais elles révèlent aussi ce qu'il est. Et là, tu te découvres un réseau de copines, mais même des fois, c'est juste une meuf que tu reverras pas, mais qui a compris qu'aujourd'hui, ça allait pas, et qui te dit la bonne phrase. Et tu te rends compte que tu as accès à beaucoup plus d'amour et de soutien que tu ne pensais, quoi.
1: Sur cet album, il y a, on l'a dit, donc des vocaux d'amis à vous qui vous soutenaient pendant une période difficile, une période de déception, de tristesse suite à une séparation. Il y a aussi des voix que l'on connaît, notamment Rossy de Palma, voilà, l'actrice espagnole. Il y a Rokhaya Diallo aussi, une activiste, une intellectuelle qu'on aime et qu'on ferait bien d'écouter au moins une fois par semaine pour avoir une bonne santé mentale. La sororité, on l'a abordé tout à l'heure. C'est plus largement, pas que dans cet album, mais dans votre carrière, quelque chose qui est important, mettre en avant d'autres femmes, leur travail.
2: Oui, bien sûr. En fait, c'est pas quelque chose que je fais. C'est quelque chose que je fais même inconsciemment. Je suis d'une famille, il y a pratiquement que des filles. On est 5 filles, 2 garçons. J'étais en internat de jeunes filles. Toutes les plus grandes belles expériences de ma vie sont été avec des femmes. C'est pour moi, c'est assez logique de mettre en avant les femmes. Je les trouve plus compétentes, je les trouve plus travailleuses, je les trouve plus humbles, je les trouve plus drôles, je les trouve plus profondes. Ouais.
1: Plus belle aussi.
2: Plus belle, bon ben ça c'est évidemment, c'est un pléonasme carrément.
1: Et tous les malheurs qui arrivent aux femmes sur cette terre ne sont pas la faute des hommes.

0: chanson qui parle de ce moment terrible qu'on vit tous les mois pendant de nombreuses années, à savoir les règles. C'est fou d'avoir fait une chanson sur les règles, je crois que c'est la première.
1: Eh bien, il était temps quand même.
0: Oui, ça fait des millénaires.
1: Ça fait longtemps qu'on a nos règles.
0: Ouais.
1: Bah, en fait, ouais. Moi, comme tu sais, je suis toujours à militer pour la reconnaissance et le meilleur traitement de l'endométriose dont je suis atteinte. Mais parce qu'il y a ce truc quand tu as tes règles où t'es plus du tout la même, et il faut quand même que tu sois au four et au moulin, et alors qu'en fait tu voudrais juste te coucher. Il y en a qui peuvent d'ailleurs même pas se lever. Pourquoi ça n'a pas été fait avant? C'est étonnant.
0: Ouais.
1: Parce que c'est quand même un moment de notre vie tous les mois qui nous immobilise 3-4 jours. Des fois, et pour des femmes, c'est la moitié du mois. Enfin, ça dépend de votre niveau de douleur,
0: oui,
1: etc.
0: Ouais.
1: Et encore une fois, c'est une chanson, tu vois, qui est très dansante. Aussi parce que ça me faisait un peu kiffer intérieurement de faire danser les mecs sur une chanson sur la souffrance de leurs meufs. Quand elles ont leurs règles, je trouve ça drôle parce que du coup, ça va, je sais pas, ça force peut-être une conversation. Maintenant, c'est vrai que si j'explique pas que c'est une chanson sur les règles, tu peux comprendre que c'est aussi peut-être une chanson sur la dépression.
0: Oui,
1: parce que on est un peu en micro-dépression quand on a nos règles au point qu'on peut pas aller travailler. Franchement, on n'arrive pas à sortir du lit, on a mal, on se sent comme une moins que rien. Mais comme le mot règle, il est jamais vraiment dit dans la chanson, dans mon explication, oui, tu le sais, mais sinon, ça pourrait être une chanson dansante sur la dépression.
0: Oui, when it comes, quand ça arrive.
1: Ouais, quand ouais. Ça vient.
0: Quand ça vient.
1: Je me sens mal, je me sens plus rien.
0: Ouais. En tout cas, je l'ai trouvé vraiment original, et à la seconde où je l'ai entendu, je me suis dit, mais elle est essentielle.
1: Elle est essentielle.
0: Chanson. Voilà. Sûr. Ça, c'est fou. L'endométriose, pour celles et ceux qui ne sont pas au courant, enfin ceux, parce que maintenant, celles, je pense que les femmes sont
1: savoir,
0: quand même un petit peu au courant. C'est une maladie qui touche beaucoup de femmes. Hein.
1: Une à deux femmes sur 10 en France. Et donc, ça fait des millions de femmes qui souffrent à un point qu'elles ratent l'école, elles ratent le boulot, elles ne peuvent pas sortir du lit, il y en a qui vomissent, il y en a qui tombent dans les pommes. C'est la première cause d'infertilité en France. C'est une maladie où moi, quand j'ai commencé à en parler il y a 10 ans, les journalistes, ils n'arrivaient même pas à lire sans bégayer le mot. Maintenant, je suis contente, je parlais des gamines de 20 ans, elles disent, c'est le sujet entre nous, on se parle, il y a un test salivaire qui existe. Non, en 10 ans, les choses, elles ont avancé à une vitesse incroyable.
0: Ouais. Et c'est ça aussi finalement le message dans Women Deserve Rage. Les femmes ont le droit d'exprimer de la colère, de la rage, etc. De la douleur aussi, parce qu'en fait il y a des femmes depuis des centaines d'années qui sont atteintes d'endométriose, à qui on a dit t'es bien douillette.
1: Ou c'est dans ta tête.
0: Ou c'est dans ta tête.
1: Et donc regarde ce qui se passe quand t'es vraiment en colère et que tu l'adresses. Parce qu'en fait ce qui s'est passé, ça part de Nathalie Clary, l'ancienne présidente de Endomind, qui était en colère du matin au soir, et qui disait, mais c'est pas possible qu'on soit 2 millions de femmes en France à souffrir chacune de notre côté. Qu'est-ce qui se passe si on souffre toutes ensemble? Et quand elle m'a demandé de prendre la parole là-dessus, bah, d'un coup, on a commencé à se repérer, à se voir qui on était et à se rassembler. Et les choses, elles ont avancé très, très vite en 10 ans, alors que ça fait des siècles qu'on ramait. Donc, quand tu t'adresses à ta colère et que t'en fais quelque chose, en fait, tu casses plein de murs. La rage, elle est là pour ça, en fait. Donc, c'est magnifique quand les femmes, elles se disent, tu sais quoi, je suis en colère. D'accord, je vais déplaire. D'accord, je serai laide. Et d'accord, je vais déranger un peu tout le monde. Mais à la fin, on va régler les problèmes.
0: C'est comme ça aussi qu'on se fait du bien. Et en écoutant l'album d'Imani, que vous avez compris, je vous recommande chaudement, Women Deserve Rage. Du coup, on termine avec Mad.
1: Eh ben oui.
0: Je pense que c'est une chanson de circonstance. Merci beaucoup,
1: Imani.
0: À bientôt.

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0: John Lennon aurait eu 85 ans aujourd'hui. Qu'est-ce qu'il aurait écouté? Qu'est-ce qu'il aurait pensé des réseaux sociaux? Est-ce qu'il aurait voté à droite? On ne sait pas. En revanche, on peut le célébrer ce soir sur votre radio ici avec deux auteurs spécialistes de John Lennon. Il y a Paul et Stan Cuesta. Bonsoir Paul.
1: Bonsoir.
0: On s'est vu il n'y a pas très longtemps pour parler des Cure.
1: Oui.
0: Voilà, et l'année dernière. Ce soir, on est à la boum d'anniversaire de John Lennon.
1: C'est ça, 85 ans. Ouais, qu'il aurait eu
0: aujourd'hui. Bonsoir Stan Cuesta.
1: Bonsoir Emily.
0: Alors nous, on se voit souvent, puis surtout je vous lis tout le temps, puisque vous êtes auteur de tout un tas de biographies qui font autorité. Vous êtes donc dans l'actualité Beatles tous les deux. Alors pour Paul, c'est John Lennon, une somme, puisque c'est dans la collection Cover des éditions du Layer qu'on connaît bien, et c'est aussi dans cette collection que vous ressortez, mon cher Stan Cuesta, votre Beatles. Alors là, pour le coup, vous le dites, je vais vous citer, on n'en a jamais fini avec les Beatles, donc comme il y a à nouveau de l'actualité, Paul McCartney sort des disques, Ringo sort des disques, etc., c'est donc une nouvelle édition augmentée, c'est l'idée.
2: Absolument. J'ai rajouté plein de choses.
0: Bah oui, il y a toujours plein de choses à dire. Alors, l'actualité autour des Beatles ne s'arrête jamais. Qu'est-ce qui, en quelques mots, vous fait penser que les Beatles sont toujours d'actualité, particulièrement John Lennon, et qu'on n'aura jamais fini d'écrire sur lui, Paul ?
1: Aucune idée. À part que c'est un groupe dont tout le monde s'inspire depuis des décennies.
0: Ouais.
1: Qu'ils ont vraiment marqué leur époque et puis les époques qui suivent. Je pense que ça devient presque universel, les Beatles.
0: Ah, universel, ça c'est intéressant, même si on n'a pas vécu au bon moment. C'est ce que vous dites au début de votre livre, Stan Cuesta, vous êtes né dans la mauvaise période.
1: Ouais.
0: C'est ça, non mais c'est drôle comment vous le racontez. Vous dites, je suis né au moment où les Beatles sortaient leur premier album, et le temps que je m'y intéresse, ils étaient séparés.
2: Exactement, oui, oui. Et en fait, c'était une époque où ils étaient encore plus présents dans l'actualité. C'est pour ça que j'ai beaucoup axé mon livre sur les années 70, parce que alors qu'ils étaient séparés, on ne faisait que parler d'eux. Et dès qu'ils faisaient quelque chose, on leur demandait « Alors, quand est-ce que vous allez vous reformer ?» En fait, c'était l'obsession. Et ça n'a pas cessé depuis, d'ailleurs.
0: Alors, notre John Lennon, il a évidemment, on parlait d'universalité avec Paul, il a écrit la chanson qu'on ressort dès que tout le monde va mal.

John Lennon, c'est aussi un des plus grands tubes des Beatles, plusieurs plus grands tubes des Beatles, que ce soit rock'n'roll. Come together. Les chansons sont signées Lennon et McCartney, mais quand Lennon est aux commandes, ça devient aussi très très psychédélique. Voire follement expérimental.

0: classique des Beatles qu'on doit à John Lennon. She's got a ticket to ride. 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Et même une valse. I wanted a girl, or should I say, she wanted me. C'est marrant, hein, les fans des Beatles font toujours ça. J'imagine que mes invités pour leur livre l'ont fait aussi beaucoup. Stan Cuesta et Paul essayaient de dissocier ce que les Beatles doivent à John Lennon et à Paul McCartney. Toutes les chansons sont co-signées, mais certaines sont plus Paul, d'autres sont plus John. Dans votre John Lennon, Paul, vous avez fait ça, vous avez essayé de séparer.
1: Ouais,
0: hein.
1: Au début, j'ai essayé, puis après, je me suis dit non, c'est les chansons des Beatles sont celles des Beatles. Et comme le bouquin s'attarde uniquement sur la carrière de Lennon, ouais, là, il n'y avait plus de McCartney dans l'histoire. Ouais. Sauf quand, bien sûr, il l'insulte dans quelques chansons.
0: Oui, How Do You Sleep, on entendra tout à l'heure.
1: Il n'y a pas de... Il n'y a pas de duo.
0: Ouais. Et il y a, pour tous les deux, hein, votre méthode, en fait, c'est de partir vraiment des chansons, des œuvres, des albums, pour ensuite nous raconter leur histoire. Et en ce qui concerne John Lennon, c'est vrai qu'il y a beaucoup de choses dans les chansons. J'aimerais vous faire réagir à quelques chansons de Lennon. Lui, dont on connaît très souvent la chanson Imagine, hein, qu'on a passé tout à l'heure en tout début d'émission. Et vous le citez, Paul, dans le livre, il dit « Imagine, c'est anti-religieux, anti-nationaliste, anti-conventionnel, anti-capitaliste, mais parce qu'elle est enrobée de sucre, cette chanson est acceptée. » C'est un peu ça, sa technique, c'est de faire passer des messages forts, mais dans des chansons qui ne sont pas effrayantes.
1: Ah ouais, il s'est dit que c'était le moyen le plus simple. En fait, c'est la base de la pop, un peu.
0: Ouais.
1: Surtout chez les Anglais, ça se fait couramment.
0: Alors, j'aimerais...
1: Et puis, il aime bien ce genre de phrases un petit peu provocatrices.
0: Évidemment. J'aimerais savoir ce que vous pensez de cette chanson-là, par exemple. Et là va arriver un cri qui n'est pas innocent. Là, il est contrôlé. Mais l'histoire de cette chanson, elle est dingue. Qui veut me la raconter ?
2: Oui, bah, oui, c'est parce que c'est l'époque où il est en thérapie avec le docteur Yanov, c'est ça, qui est l'apôtre du cri primal. C'est-à-dire qu'en fait, on revit ces traumatismes d'enfance et on les extériorise par un cri. Et donc, lui, son traumatisme à Lennon, on le connaît, c'est que sa mère s'est fait renverser et tuer par une voiture alors qu'il était très jeune et qu'il venait de la retrouver parce qu'elle ne l'avait pas élevée en plus. Et donc, il a perdu sa mère alors qu'il ne l'avait jamais eue. Et cette chanson, 10 ans après, il écrit cette chanson pour se libérer de ça à l'issue de cette thérapie, voilà.
0: Ouais, et c'est absolument terrible et glaçant. Est-ce que vous pensez qu'on peut apprécier, bah, par exemple, une chanson comme Mother, si on ne connaît pas l'histoire ? Moi, c'est pour ça que je trouve que vos bouquins, ils sont inestimables, parce qu'en fait, on nous donne les clés, quoi.
1: Ouais, il y a plusieurs lectures, en fait, aux chansons de Lennon, je pense, comme avec plein d'autres artistes. Mais cette chanson, on peut l'apprécier juste par sa musique, son chant, par son tempo particulier aussi. Après, quand on connaît l'histoire et qu'on voit que sa mère est effectivement décédée lorsqu'il avait 6 ans, je crois.
2: Ouais, très jeune.
1: Son père est parti très tôt. Donc, il parle un peu de ses tragédies, de ce qui l'ont marqué. Et lorsqu'on rentre dans le sujet, oui, on peut ressentir la chanson différemment.
0: Ouais, elle est terrible.
1: On peut être un petit peu touché.
0: Alors, il y a une chanson qu'on a évoquée tout à l'heure. Paul a dit, oui, il y a des chansons comme ça, il utilise un petit peu pour insulter des gens. Alors oui, How Do You Sleep? Comment tu dors la nuit? The only thing you've done was yesterday. Le seul truc que t'as fait de ta vie, c'est yesterday.

0: Donc c'est une chanson dans laquelle il s'adresse à Paul McCartney pour régler leur compte après la séparation des Beatles. Donc c'est Lennon en colère.
1: Très en colère. Très en colère après la séparation des Beatles et aussi après des textes de McCartney sur son premier album que Lennon prenait comme des insultes le visant. Ce que McCartney a démenti.
2: Dear Boy, non, c'est ça.
1: Il y a Two Legs.
2: Ouais.
1: Il y a deux chansons comme ça qui sont là. Après, McCartney a dit non, c'est pas du tout mon style. Mais c'est possible. Et cette chanson, How Do You Sleep, est coécrite avec Yoko Ono qui s'amusait fortement à balancer des saloperies sur McCartney.
0: McCartney a l'image du gentil, Lennon du méchant. Si je schématise à mort, tout comme voilà, Lennon dit « Oui, c'est une chanson pour insulter McCartney. » McCartney est plus malin et dit « Mais non, j'ai jamais dit du mal de John dans mes chansons. » Est-ce que c'est ça? Est-ce qu'il y en a un qui est plus hargneux que l'autre, Lennon étant plus hargneux, McCartney plus gentil, ou bien est-ce qu'il y en a un plus malin que l'autre, plus politique que l'autre?
1: Dire qu'un des deux est plus malin, ce serait compliqué.
0: Plus serpent, quoi.
1: Snake, ouais. Peut-être que Lennon l'est. Je crois qu'ils ont deux caractères assez trempés tous les deux, mais ils s'expriment pas de la même manière.
2: Lennon était plus instinctif, je pense. Ouais. C'est-à-dire qu'il avait pas de filtre. Il disait, comme quand il a dit, les Beatles sont plus célèbres que le Christ aux États-Unis, ça a fait un scandale total. Il aurait réfléchi deux secondes. McCartney aurait jamais dit un truc comme ça.
0: Ouais.
2: Il est plus retenu, disons. Il fait plus attention
0: plus à ce qu'il dit. Stratège aussi,
2: oui,
0: sans
2: peut-être,
0: doute.
2: Sûrement. Lennon, il avait un côté brut de fonderie, quoi.
0: Alors, John Lennon, ayant écrit les plus grands tubes des années 60 et 70, il était évidemment immensément riche. Il vivait dans un appart sublime à New York, avec Yoko Ono, etc. Donc, évidemment que tout ça, ça donne un mode de vie pour le moins embourgeoisé. Pourtant, il chante Working Class Hero.

0: n'était pas encore à New York oui, quand il a fait Working Class Hero. Il était profondément de gauche. Ça lui a d'ailleurs causé des problèmes avec les autorités américaines hein, qui se méfiaient un petit peu de lui.
1: Nixon,
0: hein. Ouais, hein. Il ne l'aimait pas trop.
1: Pas vraiment.
2: Il a été de gauche quelques années, disons, hein, quand il a rencontré Yoko, jusqu'à ce qu'il il vive aux États-Unis en 72-73, c'était à cette époque-là.
0: Et après?
2: Après, je sais pas. Bah après, c'est vrai qu'il a arrêté en 75. Il a arrêté de faire de la musique et bon, il s'est vraiment retiré de la vie publique. Donc, il a pas fait de déclaration jamais sur rien. Mais cette chanson est intéressante parce que c'est un hommage à Dylan. En fait, c'est du pur Dylan. Et lui, il était fasciné par Dylan depuis le début. Ils sont devenus amis, etc. Mais Dylan a eu une énorme influence sur lui. Il dit qu'il a commencé vers 65 à écrire des paroles intéressantes à cause de Dylan parce qu'il s'est aperçu que il chantait que She Loves You, des trucs comme ça. Et Dylan a eu une influence énorme sur eux, sur les Stones, sur plein de groupes. Ouais. Hein, mais voilà. Donc Working Class Hero, c'est ça.
0: Vous diriez, Paul, que c'est un chanteur, un artiste politique, Lennon, parce qu'au-delà des chansons, il y a aussi tous les happenings avec Yoko, quand ils sont restés au
1: lit. Bédines,
0: ouais. Ouais, les bédines, le fait de poser nu, le fait d'être contre la guerre du Vietnam, etc.
1: Bah, il a organisé une grande manifestation à New York pour contre la guerre du Vietnam, War is Over. Il s'est engagé pour les droits civiques américains. Il a essayé de faire porter sa voix pour certains combats. Mais c'est vrai, comme disait Stan, il s'est arrêté assez tôt. Il a passé 5 ans à élever son enfant. Et là, on l'a plus trop entendu. Ouais. Et lorsqu'il revient, c'est pour son dernier album Double Fantasy. Et malheureusement, il voit pas vraiment l'évolution de son disque.
2: Ce qu'il faut dire, mais ce qu'il faut dire aussi, c'est qu'en 72, quand il a été très activiste avec la gauche new-yorkaise, etc., on a sorti après les fiches du FBI, c'est-à-dire qu'il était hyper pisté par le FBI.
0: Surveillé.
2: Et
0: ouais.
2: Il avait un problème, c'est qu'il n'avait pas le droit de rester aux États-Unis, c'est-à-dire qu'il a failli se faire renvoyer.
0: Et lui, il n'avait pas les papiers.
2: Il s'est fallu redemander des papiers régulièrement. Ouais. Et vu son activisme politique, il était sur la liste noire et il a failli se faire virer des États-Unis, effectivement. Et lui voulait rester là-bas. Et donc peut-être que ça l'a un peu calmé. Mais aussi au bout d'un moment, parce que ben voilà, il avait des accointances. Et puis, cette extrême gauche new-yorkaise et américaine, elle a fait long feu. Enfin, je veux dire, ça n'a pas duré très longtemps, quoi.
1: Après, à la chute de Nixon, il a pu avoir sa nationalité américaine et rester au pays. Mais c'est grâce au Watergate, à l'affaire du Watergate, qu'il a pu avoir bénéficié de ça.
0: Ah voilà, un heureux dommage collatéral. Oui. Enfin, quoique, parce que s'il s'était fait virer, il ne serait peut-être pas fait tirer dessus dans la rue.
1: Peut-être.
0: Enfin, avec des si. Après, on pourrait fêter l'anniversaire de John Lennon avec lui. Il aurait eu 85 ans. Stan a eu ce mot, il a parlé du fait qu'il s'était calmé, et pourtant, Dieu sait que la colère, ça a l'air d'être un super moteur de John Lennon. Moi, j'adore quand il chante en colère.

0: Ça, c'est Give Me Some Truth. Donnez-moi la vérité. Alors, il traite tout le monde de cochon, de machin. Il est très énervé. À quel point la colère, quand vous regardez la carrière des Beatles ou sa carrière en solo, à quel point la colère est son moteur, l'envie de changement, de tout défoncer?
1: Ben, c'est pas le seul moteur, parce que ce qui est marrant, ça c'est sur l'album Imagine, donc sur lequel il fait aussi Imagine, oui, qui est une chanson très douce, et Jealous Guy, qui est la chanson d'amour absolument, et voilà. Et ces chansons se côtoient sur le même album, donc il y a presque deux styles, mais c'est ça qui fait aussi sa force, capable d'écrire des sucreries géniales et des chansons très énervées comme ça. Je pense pas que c'était le seul moteur, mais effectivement, c'était quelqu'un d'assez violent à l'intérieur. Enfin, il y a des histoires qui traînent sur ses débuts à Hambourg où il avait fait vraiment de la violence, et je pense que c'était cathartique pour lui, la musique, quoi. Ça lui a évité de casser la gueule à tout le monde, quoi, en fait, il me semble.
0: Il a pas une très bonne réputation, Lennon, en tout cas, de ce qu'on peut lire, les anecdotes de l'époque. Ouais, on dit qu'il est violent, qu'on dit qu'il est bagarreur, ça, dans vos recherches, Paul, vous êtes tombé sur des...
2: La période qu'on appelle le Lost Weekend, où il quitte Yoko, enfin, où il se fait foutre à la porte de chez lui par Yoko, il part avec May Pang, sa maîtresse.
0: Il part à Los Angeles, c'est ça?
2: Retrouver Kiss Moon, Ringo Starr, et d'autres, et Harry Nilsson.
0: Que des gens qui mangeaient bio à l'époque.
2: Qui mangeaient bio et qui buvaient pas d'alcool.
0: C'est ça.
2: et là, ouais, il fait vraiment n'importe quoi.
0: Parce qu'on dit le Lost Weekend, mais ça dure pas un week-end. Ça dure,
2: non, c'est un très très grand week-end d'un an et demi.
0: C'est ça.
2: Et donc là, oui, effectivement, il y a des témoignages de cassage de gueule dans la rue. Il s'en prend à des gens sans aucune raison. Il fout le bordel dans les salles de concert. Enfin, il est carrément même grossier avec certaines femmes. Donc là, c'est pas le Lennon Peace and Love qu'on connaît. Mais ça dure une période d'un an et demi, et plus tard, il montrera quelques regrets vis-à-vis de ça.
0: Cher Paul, cher Stan Kvesta, il faut qu'on parle de Yoko.

0: Yoko, sublime chanson d'amour de John Lennon qui dit que même quand il est dans son bain, il l'appelle. C'est merveilleux. Yoko Ono, selon à qui on s'adresse, fan des Beatles, pas fan des Beatles, personne politisée ou pas, sensible à l'art abstrait ou pas, sensible aux fausses notes ou pas, les gens adorent Yoko ou au contraire la détestent et la décrivent comme un démon à qui on devrait la responsabilité de la séparation des Beatles. Vous avez tous les deux travaillé sur le sujet. Alors, Yoko, Paul.
1: La question, c'est est-ce qu'elle est responsable de la séparation des Beatles ?
0: Oui, et qu'est-ce que vous pensez d'elle, même par rapport à Lennon, quoi ? Est-ce qu'elle lui a fait plutôt du bien, du mal ? On entend de tout à propos de Yoko Ono.
1: Ah, c'est difficile. Je ne pense pas qu'elle soit responsable de la séparation des Beatles. Lennon le dit lui-même, les Beatles se séparaient d'eux-mêmes depuis... Ça faisait quelques années qu'ils n'étaient plus en phase, vraiment. Depuis la mort de leur manager Brian Epstein. Ensuite, il est tombé dans l'héroïne assez violemment. Elle en est peut-être un peu responsable. Mais elle lui a permis de découvrir un monde artistique qu'il ne connaissait pas, l'intelligentsia new-yorkaise. Et ça lui a permis de s'ouvrir à des choses qui peut-être lui ont fait du bien.
0: Stan ?
2: Alors moi, comme dans mon bouquin, j'ai mis tous les disques des Beatles, aussi en solo, et aussi des gens qu'ils ont produits et qui entouraient ça.
0: La galaxie.
2: Je me suis tapé tous les albums de Yoko Ono, parce qu'il y en a un paquet. Parce qu'à chaque fois que Lennon faisait un album, elle faisait un album miroir. Sur le premier album, où il y a Mother et tout ça, il y a le Yoko Ono Plastic Ono Band. Imagine, c'est pareil. À chaque album, il y a un album de Yoko. Et ben, c'est pas mal du tout. C'est-à-dire qu'il y a vraiment artistiquement des choses très intéressantes. Et même l'album de 72 qui va être édité là, Sometimes in New York City, donc l'album politique de Lennon, c'est la première fois qu'il fait ça, où il met une chanson de lui, une chanson de Yoko, ce qu'il reprendra en 80 pour son dernier album, Double Fantasy. Et ben, les chansons de Yoko, moi, je les aime bien. Je trouve qu'elles sont bien et que l'album est équilibré. Cet album est à peu près détesté par tout le monde. Et moi, je trouve qu'il est assez génial, voilà.
0: C'est bien que vous défendiez une cause perdue,
2: Stan Kustav. Après, il y a des choses qu'elle a faites qui sont insupportables, où elle se met à brailler faux au concert à Toronto, là, etc. Oui. Ça, c'est quand elle est dans un sac, enfin c'est un peu indéfendable les performances. Ça, c'est le mélange de Lennon qui fait du Gene Vincent et du rock'n'roll et elle qui se met à brailler des trucs expérimentaux. C'est un peu difficile à supporter. Mais ses albums à elle sont à réévaluer, ouais, vraiment.
0: Ouais, après, évidemment, quand on cherche un coupable et qu'il y a une femme asiatique, on va se dire, bah tiens, on va tout lui mettre sur le dos à la sorcière. C'est un réflexe un peu sexiste, un peu raciste qu'on pouvait avoir à l'époque. Et en fait, ça a imprimé comme ça une espèce d'histoire alternative où on se dit que Yoko Ono, c'est l'ennemi des fans des Beatles, en fait. Et c'est vrai que c'est intéressant dans vos bouquins respectifs de voir que voilà, c'est un personnage quand même qui a ouvert, comme le disait Paul, John Lennon à plein de sujets, notamment au féminisme. On en parlait avec Stan Kuesta hors antenne, mais John Lennon n'était pas forcément très informé sur ces histoires-là, et Yoko, elle a fait beaucoup.
2: Ouais, c'était même un peu un macho, un peu beauf, avec sa première femme, c'était bobonne au foyer, etc. Ah, quand même.
0: Il a un peu le salement largué aussi.
2: Pas que lui, hein. De toute façon, les années 60, c'était pas non plus... très très avancé, progressiste au niveau de la condition de la femme. Il se trouve qu'il la rencontre donc en 67 et 68, et là elle lui dit une phrase, alors voilà, c'est de ça dont je voulais parler, qui le lance dans le féminisme. Elle lui dit: woman is the nigger of the world, la femme est le nègre du monde. Et 4 ans plus tard, alors il en fait une chanson.
0: Ça voilà. Veut dire que quelle que soit la couleur de sa peau, une femme partout dans le monde sera toujours moins bien traité que l'homme le moins bien traité, à savoir l'homme noir. Et elle utilise exprès cette insulte raciste qu'on appelle le N-word, le mot en N maintenant, puisqu'il est communément admis qu'on l'utilisera plus. Et c'est terrible parce que lui, ça lui réveille un truc dans le cerveau. Et il tombe un peu dénu, mais du coup, il fait une chanson.
2: Il en fait une chanson 4 ans plus tard, donc sur ce fameux album Sometime in New York City en 72, qui s'appelle donc Woman is the Nigger of the World, qui lui crée un petit peu des problèmes à l'époque, parce que déjà...
0: Oui, l'emploi de ce mot, ça met tout le monde mal à l'aise.
2: Certains disent qui veulent pas passer la chanson, mais ça, elle sort en single, elle ouvre l'album et elle sort en single.
0: Et c'est un tube, voilà. C'est une belle chanson.
2: C'est un petit tube, disons, c'est pas un énorme tube, mais c'est un tube. Et bon, voilà, le truc, c'est qu'il y a donc dans peu de temps un coffret qui sort qui s'appelle One to One, et un autre qui va sortir, qui reprend les albums studio, l'album studio de Lennon, avec plein d'inédits, etc. Et que, ben voilà, cette chanson a disparu. Ouais. Et ça, personne n'en parle.
0: Et c'est fort dommage, parce qu'elle est intéressante aussi, même comme un objet historique, cette chanson-là. Déjà, elle n'est pas du tout anodine dans la discographie de Lennon. Mm-hmm. Sachez qu'elle est disponible, hein, vous pouvez la chercher sur toutes les plateformes de streaming. C'est Woman is the N étoile, étoile, étoile, ER, of the world, donc elle existe, mais c'est les héritiers, les nonnes, qui ont accepté.
2: C'est Universal, la maison de disques, je crois, aux États-Unis, qui a demandé à Sean Lennon de s'il pouvait la supprimer.
0: Donc il l'enlève des coffrets.
2: Sean Lennon a dit OK, parce que c'est lui qui gère maintenant toute l'œuvre de son père, et elle a été retirée, mais sauf qu'elle est retirée sans qu'on le dise, quoi.
0: Ouais.
2: Voilà. C'est un truc comme si elle n'avait jamais existé, ce qui est un peu troublant, quand même.
0: Non, elle a existé, et pour le coup, elle a une histoire. Vous avez travaillé sur cette chanson-là, Paul, évidemment.
1: Ouais, en fait, j'ai travaillé sur toutes les chansons de Lennon. C'est un peu le but du bouquin.
0: Oui, c'est le but du bouquin. Oui, oui.
1: Et surtout, c'est le but aussi du livre, c'est de faire parler Lennon, retrouver toutes ses interviews, toutes ses conférences de presse, tout ce qu'il a pu dire sur ses chansons.
0: Ses punchlines, mais aussi des choses plus profondes.
1: Beaucoup de punchlines aussi, ouais. Et puis ses réflexions sur le monde dans lequel il vivait au moment où il a fait telle chanson. Donc il y a les témoignages de Lennon et de Yoko sur cette chanson. Et puis on voit que la presse était effectivement un petit peu réfractaire à l'idée de passer, d'employer ce terme, quoi.
0: Ouais.
1: Surtout quand c'est un blanc qui le dit.
0: Vous savez, en tout cas, que cette chanson est disponible, qu'elle vaut le coup d'être écoutée. Et que oui, c'est un peu idiot de pas la mettre dans un coffret sans rien dire à personne. Alors, je recommande à toutes celles et tous ceux qui nous écoutent vraiment la lecture des livres de Paul et Stan Cuesta. Les deux aux éditions du Layeur dans cette collection cover. C'est hyper précis, c'est chanson par chanson, année par année, album par album. On n'en a jamais fini avec les Beatles, dit Stan Cuesta. Je voulais vous demander, puisqu'aujourd'hui il aurait eu 85 ans et que vous avez étudié très fort sa musique, ses textes et son parcours, selon vous, quel genre de petit vieux serait John Lennon aujourd'hui s'il soufflait ses 85 bougies, Paul ?
1: Je pense qu'il aurait déjà fait pas mal de bonnes chansons encore.
0: Ouais. Il en avait.
1: Il en avait. En ouais, il y avait du stock. Il y a du stock. Et peut-être qu'il serait lancé dans la politique.
0: Ah, c'est vrai. Ça.
1: Aux États-Unis.
0: Gouvernement Sébastien Lecornu. Non, je rigole, pardon.
1: C'est vrai qu'il y a eu un gouvernement.
0: Oui, si ça avait été Lennon, ça aurait peut-être duré un peu plus longtemps, on ne sait pas.
1: Non, mais ils peuvent.
0: Donc, oui, ils élisent
1: d'anciens acteurs ou des truands de la finance. Ils peuvent élire
0: un anglais.
1: Rockstar. Un anglais qui était devenu américain.
0: Oui, c'est vrai. Ah ouais, donc peut-être la politique. Et vous, Stan, vous en dites quoi ?
2: Moi, c'est plutôt côté artistique que je trouve ça vraiment terrible, parce que quand il se fait assassiner, il vient de sortir un album qui est vraiment bon. Il en a un deuxième qui est pas mal aussi en stock, parce qu'il était vraiment reparti à fond la caisse sur l'enregistrement en studio.
0: Du coup, il allait mieux, même physiquement. Hein.
2: Oui, et puis on sent qu'il était créatif, qu'il avait des bonnes chansons en stock, et qu'il aurait pu faire beaucoup de, comme tu disais, beaucoup de bonnes chansons encore. Et puis la grande question, c'était aussi, est-ce qu'il serait remonté sur scène ? Parce qu'en fait, il a fait très très peu de concerts.
0: Ouais.
2: Les derniers étant ces fameux concerts de 72 au Madison Square Garden, où il en a fait deux dans la même journée, et c'est tout. C'est quasiment les seules fois où il est monté sur scène. Par rapport à McCartney qui n'arrête pas de parcourir le monde depuis, et puis qui ne s'est jamais arrêté, Ringo Starr aussi.
0: Et est-ce qu'ils se seraient réconciliés, Lennon et McCartney ?
2: Oui, bien sûr.
1: Oui, c'était en bonne voie.
0: Ouais,
2: absolument,
0: hein.
2: Oui.
0: Mmh. Bon, voilà. C'était la boum d'anniversaire de John Lennon.
1: Et
0: forcément, comme il est mort, eh ben, c'est pas une boum très drôle.
1: On l'attend, il n'est pas venu.
0: On l'attend encore, il reviendra peut-être comme le Messie. Je ne sais pas, en tout cas, merci à tous les deux d'être venus.
1: Merci beaucoup.
0: Paul, merci. Stan Cuesta, merci. Et comme on n'en a jamais fini avec eux, je vous dis à bientôt. Hein. Vous reviendrez forcément.
1: Ce serait grand plaisir.
0: Merci beaucoup.
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3: Bonjour, Serge Papagali.
4: Ah, monsieur Thomas, bonjour. Et chers Dauphinois, chers Dauphinois, bonjour également, bien sûr.
3: On est samedi pour le Dauphiné Tour. Aujourd'hui, où est-ce qu'on part?
4: Ah, vous allez voir. Hommage aux Grésivaudards, aux Grésivaudins et aux Chalassiennes et Chalassiens au pied de la montagne de Bramfarine. Donc, je suis désolé, mais c'est le vrai nom de la montagne, pas de ma faute. Hein. Donc, on est où?
3: Au Chalard.
4: Au Chalard. Bravo. Ça farine Bram. Au Chalard, je sais pas. La Bramfarine. Elle en a marre d'être broyée, je sais pas quoi. Bref, une précision, en dauphinois, Chala, ça se prononce Sala, en fait. Sala. Ce qui veut dire faire un chemin dans la neige. J'ai appris ça, dis donc, ah oui. D'où le nom du Chela, qui est un lieu de passage pour aller à l'étranger.
3: Ah.
4: À Chambéry, par exemple.
3: Ah, l'étranger, Chambéry.
4: Ah ouais, carrément. Ouais, donc, côté des autres étrangers, quoi. Bon. Les Chela portent du Grésivaudan. Je précise également que les Chela n'est pas le village de naissance de la fameuse chanteuse à couette, bien évidemment.
3: Oh.
4: Oh, bah attends, bien sûr, bah tu peux, ouais. On confond souvent le Chela et la Chela qui n'ont bien les mains, rien à voir. Le Chela n'est pas le mari de la Chela, enfin, en gros,
3: non,
4: quoi. Voilà, ça veut dire. Chela qui, depuis, a coupé ses couettes d'ailleurs et a été retendue entièrement, alors que les habitants du Chela, eux, sont détendus, on va dire ça. Ils n'ont pas de couette, bien évidemment. Entre Mortel de Maille et Pontcharra, le Chela est ici chez lui. Alors, c'est dur à dire ça. Le Chela est ici chez lui, allez-y, bien
3: le
4: sûr.
3: Le Chela est ici chez lui.
4: Oui, mais vous, vous êtes un jeune professionnel de talent, plein d'avenir. Bref, c'est normal. Chela ou chez ici, comme vous voulez, ça n'empêchera pas le manoir de la Tour de prendre garde au village. C'est peut-être de là que vient l'expression la Tour. Prends garde au toit, pas à toi, au toit, car les toits coûtent cher, j'ai lu ça quelque part, entretenir, surtout dans un château du 16e siècle qui est au Chela. Alors vous allez penser, le Papagali, la picolée de la chartreuse, parce qu'il part un peu dans tous les sens, mais même pas, hein, vous confirmez.
3: Non, je suis témoin.
4: Voilà, je ne bois jamais en studio.
3: Jamais.
4: Voilà, toujours
3: en dehors.
4: Dans les toilettes. Une autre précision, si au Chela vous entendez parler de la Rolande, il ne s'agit pas de la péripatéticienne du coin, péripatéticienne, c'est dur à dire. En dauphinant de la pute, de la péripatéticienne du coin, non. Mais d'un espace naturel sensible. C'est vrai, c'est un peu comme ça. La péripatéticienne du coin s'appelle Josiane, ce que vous m'avez dit, mon cher Thomas.
3: Oh, ben oui.
4: M'a dit, vous la connaissez très bien, donc voilà. Alors, la Rolande, en fait, un espace naturel. Mais qu'est-ce qu'un espace naturel sensible? J'ai l'impression que la planète entière, actuellement, est un espace naturel plutôt sensible.
3: C'est vrai.
4: J'ai l'impression,
3: c'est
4: voilà.
3: Vrai. Hein.
4: N'empêche que dans la Rolande du Chela, vit, écoutez-moi bien, la Rainette arboricole. Ça vous embouche un coin, comme dit l'autre. Ben c'est son dernier îlot isérois en dehors de l'île Crémieux. Alors si certains d'entre vous s'en moquent, ben ils ont bien tort. Je vais vous dire pourquoi. Les Rainettes valent parfois bien mieux que les petites reines et les roitelets de cette terre. Protégeons-les, elles surtout. Les autres, on s'en tape. Alors, tous ensemble, ce que je veux dire, allez, on n'est pas des quand même.
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5: Frédéric Roch a créé à Saint-Pavas un lieu divin et qui expose bien plus de 10 vins produits à consommer, évidemment, avec modération. Sa passion, les vins, les vieux millésimes. Frédéric Roch, légende d'ici.
6: Bonjour, je m'appelle Frédéric Roch, j'ai 51 ans. Je suis né à Alençon, dans l'Orne, mais je me considère manceau de cœur. Et ma particularité, c'est donc d'être un amateur de vieux millésimes de vin. Alors, quel a été mon parcours? Je suis scientifique de formation, j'ai été statisticien dans des laboratoires pharmaceutiques. Ensuite, je suis devenu conseiller en gestion de patrimoine, où j'ai travaillé en banque, en assurance et à mon compte. Et depuis 2022, j'ai créé Boire du Bon, une cave bar à vin. Et cette cave bar à vin, elle est à Saint-Pavas. Alors cette passion pour les vieux millésimes, ça a commencé quand je me suis intéressé au vin, dès l'âge de 18 ans. Je me suis intéressé petit à petit aux vieux millésimes lors d'achats de vin aux ventes aux enchères. Un jour, je suis tombé sur une bouteille de ce type-là qui était vraiment exceptionnel. Et donc là a commencé mes achats de vieux millésimes et c'est devenu vraiment une passion et la majorité de mes bouteilles en cave sont des vieux millésimes maintenant. Est-ce que je suis alcoolique si je bois des vieux millésimes? Non, au contraire, c'est vraiment dans des moments exceptionnels où je sors ce type de bouteille. Alors, quel est le plus vieux millésime que j'ai pu goûter? Alors, j'ai bu un Sauterne de 1937, qui est une très grande année de Sauterne. Et récemment, pour mes 50 ans, je me suis ouvert une bouteille de ma cave personnelle, un quart de chaume 1933, du château de l'Écharderie. Et donc, c'était exceptionnel aussi. C'est le seul vin de la Loire qui a l'appellation Grand Cru. Ah, le meilleur vin du monde, ça c'est une question très difficile, parce qu'aujourd'hui, on fait du bon vin partout dans le monde. Mais c'est vrai que la France fait des vins exceptionnels. Et donc, voilà, il y a les amateurs de Bordeaux, les amateurs de Bourgogne. Donc, je veux pas rentrer dans ce match. Moi, je suis un amoureux des vins de la Loire. Voilà, c'est notre région. Hein, on est en Sarthe. On touche du doigt l'appellation de la Loire avec les Janières sur le sud de Sarthe. La Loire, c'est immense. Hein, ça va de Muscadet jusqu'à Saint-Étienne avec les côtes du Forez. Et donc, entre ces deux appellations, il y a énormément, énormément de choses. Est-ce qu'en Sarthe, on fait des bons vins? Oui, on fait des très bons vins. Le Janières est une appellation qui est de plus en plus réputée. Kurnonski, qui était surnommé le prince des gastronomes, disait que deux ou trois fois par siècle, le Janières peut être le meilleur vin du monde. Voilà, c'était Frédéric Roch. J'étais très heureux de vous parler de ma passion et donc profiter de la vie parce que chaque année est un bon millésime.
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7: Nous l'avions déjà reçue dans Toujours à la page en tant que romancière. La romanaise Magali Milot est de retour dans les librairies, mais cette fois en tant que médecin. Le métier qu'elle a exercé passionnellement jusqu'à un burn-out en blouse blanche. C'est d'ailleurs le titre qu'elle a choisi pour ce témoignage qui paraît chez l'Archipel. « Mon burn-out en blouse blanche ». Un livre qui commence le jour où Magali échappe de peu à la mort au volant parce que son cœur déclenche au milieu de nulle part une crise de tachycardie. Et ce n'était pas le premier symptôme. Il y avait eu des bronchites à répétition, l'eczéma et même l'apparition d'un foyer d'endométriose. Et bien sûr, la course contre le temps pour s'occuper de ses enfants, recevoir ses 40 patients par jour, les ruminations nocturnes, la boule au ventre le jour. Et il y a aussi eu le déni, un refus de voir qu'il était urgent qu'elle arrête. Même cet accident, évité de justesse, n'aura pas su lui mettre les points sur les i. Pourquoi, Magali Milot?
8: Je ne sais pas exactement, mais c'est vrai que j'avais beaucoup de culpabilité à m'arrêter par rapport aux patients, par rapport à ma famille. Dans nos études, on ne nous apprend pas à prendre soin de nous. On nous apprend à toujours être là, toujours travailler, voilà, faire plus. Et puis, en tant que femme, j'allais dire, on est un peu des rocs. On est, voilà, on est les piliers. Et oui, je me disais, il faut que je tienne, quoi. Il faut tenir.
7: Et vous aviez des reproches qui vous étaient faits dans le cadre familial, effectivement. Comment vous les expliquez?
8: Je pense que c'est pas compris ce qu'on vit quand on est en burn-out. Et voilà, et peut-être que l'entourage a besoin de savoir que c'est pas quelque chose qu'on ne veut plus faire, c'est juste qu'on peut plus parce qu'on n'a pas assez d'énergie. Donc je pense que c'est pas compris.
7: Pas compris non plus par une partie du corps médical, parce que vous avez quelques consultations qui sont quand même assez violentes.
8: Oui, les médecins ne m'écoutaient pas vraiment. En tout cas, certains que j'ai vus. C'était assez compliqué, ça, pour moi.
7: Qui a été ou quelle a été la première personne ou le premier moment qui vous a autorisé à vous dire « là, je vis quelque chose et c'est légitime de dire stop » ?
8: Alors, la première personne, ça a été quand même la psychologue qui m'a suivie. Mais au début, c'est pareil, je ne voulais pas croire à ce qu'elle me disait. Elle m'a vraiment dit « c'est un burn-out, etc. Il va falloir du temps ». Mais moi, j'étais encore dans le déni en me disant « non, mais c'est trop long ». Elle me parle d'un an et demi de repos, moi j'ai envie de reprendre et je vais reprendre bien plus vite.
7: Écrire ce livre, pour vous, c'était un bilan, c'était un message? Comment est-ce que vous l'avez abordé?
8: Pour moi, c'est plus un message en fait. C'est plus pour aider les gens qui sont en burn-out, mais aussi les proches. Après, c'était aussi alerter, parce qu'il y a beaucoup de burn-out en ce moment, dans toutes les professions, mais le milieu médical est quand même bien impacté. Le système médical actuellement, je vais dire, il est plus performant, parce que chaque médecin a trop de patients, comme je le mets à la fin. La patientèle a augmenté de 1/5 par médecin. C'est très compliqué. Donc c'est pour ça qu'il y a des médecins qui tombent, j'allais dire, malades de plus en plus. Moi, je dirais ce qui est essentiel par rapport aux professions médicales, aux médecins, c'est prendre soin de soi pour pouvoir ensuite redonner aux autres. Et puis après, même pour la plupart des personnes, essayer toujours de se ramener un peu à soi et à quels sont mes besoins, quelles sont mes limites, et j'ai le droit de dire non pour certaines choses pour pouvoir me préserver ma santé.
7: Magali Milo a vécu 3 ans de descente aux enfers et a mis 3 ans à se reconstruire grâce au repos, à la méditation, à la danse, à l'écriture. Grâce à un recentrage sur elle-même et une remise en question profonde de son mode de vie. Elle délivre un témoignage touchant et un message indispensable dans « Mon burn-out en blouse blanche » paru chez l'Archipel.
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6: Donc une fois, je faisais une balade avec ma famille et pour rire, j'avais donc mis un costume de coccinelle. Et donc il y a une vraie petite coccinelle qui est donc venue se poser sur mon épaule. Sauf que bah, quand elle a voulu s'envoler et continuer sa route, bah, mon chien l'a mangée.
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3: L'écomusée de Marquèze est né en 1969. Un village reconstitué, témoin de la vie à la campagne au 19e siècle, au cœur de la forêt des Landes, avec ses gens, ses métiers et son petit train. Notre guide, David Escarpite, chargé des expositions et de la recherche.
4: Le fameux petit train, bien sûr, qui est fondamental et qui est une pièce du dispositif essentiel. Alors, le petit train, c'est un vrai train. Hein. Donc, ce sont des locomotives du début du XXe siècle. Elles étaient à vapeur jusqu'en 2001. Puis maintenant, ce sont des locomotives actuellement diesel qui traînent des wagons également du début du XXe siècle qui viennent de l'Hérault. Ce sont des vrais wagons hein, du début du XXe siècle qui sont classés. Et ce petit train, c'est un tronçon de 3 km et quelques de l'ancienne voie ferrée Sabre Mimizan, qui a fermé en 69 et rouvert en 69, puisqu'en fait, je crois qu'elle a fermé à l'été. Et dès le mois de septembre, elle était rouverte sous la forme d'un chemin de fer associatif qui a été monté, qui continue de fonctionner. Donc, ce petit train est censé vous faire passer du monde civil du 21e siècle à un autre monde, par un phénomène de, c'est un des effets recherchés, un phénomène de bulle. Vous arrivez dans un autre, vous sortez du train, après 3 km de périple très, très lent. Donc, il faut une grosse dizaine de minutes. Vous arrivez dans un autre monde. Il y a une immersion qui est faite. On ne peut pas accéder à Marquèze, en théorie, autrement que par le petit train. Donc, c'est vraiment un endroit qui est voulu comme étant une bulle à laquelle on accède par une espèce de machine à remonter le temps. C'est l'idée de base qui est le petit train.
3: Quand on en descend du train, dans quel monde se retrouve-t-on ?
4: Eh bien, vous retrouvez sur un quartier qui, de par sa physionomie, représente ce qu'était la Lande traditionnelle. Alors, on a l'habitude de mettre des dates. Il n'y a pas vraiment de date pour Marquèze, parce qu'il y a le train, c'est 1890. Il y a des évocations de l'activité plus ancienne. Vous vous trouvez, en gros, au temps de Félix Arnaudin, si vous voulez, dans une représentation de la société landaise traditionnelle, avec des maisons de type traditionnel, c'est-à-dire local, en bois et en torchis et en brande, avec des gens qui, de par leurs vêtements, représentent le mode de vie traditionnel, des savoir-faire traditionnels, des représentations de pratiques comme la vannerie, un berger sur les chasses, qui est aussi musicien en général. Puis il y a aussi des choses du 21e siècle, il y a deux restaurants, enfin un restaurant, des buvettes, etc. C'est-à-dire que c'est une sorte d'immersion dans un espace qui évoque le monde de la Lande traditionnelle dans ses pratiques.
3: Au cœur du parc régional de Gascogne, Marquèze est labellisé réserve étoilée. À Marquèze, on observe les comètes, vous le saviez? Tout sur l'écomusée de Marquèze, marquèze.fr. Recommandé par Ici Gascogne.
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1: Bonjour, je suis Romain Rangiras.
2: Bonjour Romain. Alors votre nom de famille, on l'entend beaucoup en Dordogne, car le stade de Périgueux porte depuis l'année 2009 le nom de Francis Rangiras. C'était votre papa. Est-ce que je peux vous demander quels souvenirs vous gardez de lui ?
1: Alors des souvenirs, j'en ai très peu. Et les souvenirs que j'ai, étrangement, liés au rugby, notamment quand il jouait à Pau. Moi, d'aller sur des matchs et notamment aussi de jouer un peu sur le stade qu'il y avait à côté à Pau, à la Croix du Prince. Après, les souvenirs, avec le temps, peut-être se sont construits aussi, mais parce que j'ai pu entendre. Il avait démarré à Périgueux lorsqu'il était au lycée. Après, il est parti à Pau, dont il a été capitaine. Et il est revenu après sur Périgueux. Il n'était pas du tout professionnel. Donc non, il travaillait à côté, que ce soit à Pau ou à Périgueux. Il était technicien, notamment à l'office HLM à Pau. Il s'entraînait beaucoup moins régulièrement que ne le font les joueurs de première et deuxième division, voire troisième maintenant. Oui.
2: Alors Francis Rangiras est décédé lors d'un match de rugby, d'un problème de santé en 1991. Vous étiez tout jeune, vous aviez 9 ans. Est-ce que 34 ans après, on vous parle encore de Francis Rangiras, Romain, quand vous allez faire votre marché ou...
1: Oui, ça arrive comme on parle encore des fois des personnes que je n'ai pas connues ou que je ne connais pas forcément, mais qui l'ont connu. Après, c'est vrai que étant dans le milieu du rugby toutes ces années, c'est sûr que j'en ai très souvent entendu parler.
2: Vous aussi, vous avez joué au rugby avec Hugo, votre frère. Est-ce que ce qui est arrivé avec votre papa, ça aurait pu aussi totalement vous dégoûter de ce rugby-là ?
1: On était très jeunes. Moi, j'avais 8 ans, j'allais avoir 9 ans. Mon frère, 4 ans. Et on commençait dans le rugby. Et à vrai dire, de mes souvenirs, on ne s'est pas du tout posé la question. On a continué à jouer au rugby et puis s'est créé le Challenge Rangiras, qui est une manifestation sportive pour les jeunes, qui avait été créée à l'époque par des coéquipiers de mon père, notamment François Robert et d'autres, de l'école de rugby, Philippe Verger, voilà, toute une bande qui avait créé cette manifestation. Et j'ai eu l'occasion d'y participer sur ces premières années. Donc non, je me suis jamais posé la question de la pratique du rugby. J'ai fait du foot, du tennis de table, de l'escrime. J'ai essayé beaucoup de choses à côté, du tennis aussi, et avec un fil conducteur qui était toujours quand même le rugby.
2: Quand vous passez à côté du stade Francis Rangiras maintenant, est-ce que vous y faites encore attention au nom du stade ou plus maintenant?
1: C'est une bonne question pour laquelle j'aurais pas forcément une réponse tranchée. Oui, à chaque fois, c'est vrai qu'on va dire il y a beaucoup d'événements qui arrivent au Rangiras, pas forcément sur le rugby. Vous voyez, moi, je vais dire le Rangiras quand je parle du stade et je vais demander aux jeunes où est-ce que vous jouez, ou alors je vais dire au Rangiras, c'est vrai. Donc, c'est un petit peu ambigu. Oui, ça me marque, mais je suis aussi, j'y suis habitué maintenant depuis toutes ces années.
2: Merci Romain.

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1: En 1994, c'est bien simple, en cette journée du 4 juin, c'est tout Carpentras qui attend la rockstar. Allez vous enfiler votre blouson de cuir, montez sur votre Harley Davidson, la balade commence. Et il faut remonter à 1992 pour bien comprendre la venue de Johnny Hallyday chez nous. C'est à cette date qu'il fonde avec un ami son premier groupe de bikers, les HDC Desperados. Ouvert à tous, et tous ceux qui ont une Harley Davidson, l'association va se rassembler à Carpentras pour la première fois, donc 2 ans plus tard, en juin 1994. Carpentras, bah oui, parce que l'un des meilleurs amis de Johnny Hallyday, c'est Joe Rodriguez. Alors, son nom ne vous dit peut-être pas grand-chose, mais ce carpentracien de naissance est le garde du corps de Johnny Hallyday pendant 5 ans. Et c'est vrai qu'il partage, comme Johnny, la passion des Harley. Ils ont même des tatouages en commun. En ce 4 juin 1994, notre ami Joe Rodriguez se marie.
2: Au nom de la loi, je vous déclare unis par le mariage.
1: Et il choisit qui en témoin? Bah Johnny Hallyday. Et voilà, c'est comme ça que Carpentras voit arriver depuis le Var des milliers de motos, tour de ville, mairie de Carpentras, centre-ville, c'est juste la folie. Ce que vous entendez là, c'est un extrait du reportage d'une chaîne câblée de l'époque qui suit le voyage de Johnny et de ses copains bikers. Cette visite aux allures de chef d'État impressionne une partie des Carpentrasiens. Et d'ailleurs, il suffit de parler aux commerçants et aux habitants d'aujourd'hui pour comprendre ce souvenir de cette journée juste dingue. En fin de journée, Johnny, au bras de son épouse à l'époque, Adeline Blondeau, et de son producteur Jean-Claude Camus, prend la direction de l'hippodrome Saint-Penchon où se déroulent les courses hippiques. Là-bas, c'est presque 30 000 personnes qui l'attendent. Un mini-concert est organisé et Johnny, il faut le dire, il s'éclate. 6 titres chantés par la star qui est ensuite rejoint par le guitariste Paul Persson. À l'époque, c'est l'animatrice Sophie Favier qui présente ce concert. L'entrée est de 50 francs et pendant 3 jours, c'est juste la folie, la fête ne s'arrête pas. Johnny partira avec Adeline en hélicoptère à la fin de ce week-end. Alors figurez-vous que j'ai pas mal cherché et ce n'est pas la première fois que Johnny chante à Carpentras. Il était déjà venu en 1961. À l'époque, il se produisait place de la mairie dans un tour de chant organisé par l'association des commerçants. Il était alors âgé de 18 ans.
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3: Dans la famille Moquet, je demande la fille, Pauline. Effectivement, chez Daniel Moquet, il travaille en famille, mais vraiment.
4: Donc au départ, c'était mon père qui a créé sa société. Donc ma mère a rapidement rejoint l'aventure de l'entreprise. Et puis donc moi, en 2004, et ma sœur, Camille, parce qu'on est 2 filles. Et puis enfin nos maris, qui eux gèrent les entreprises. Donc mon beau-frère à Laval et mon mari à Parigny-sur-Mer.
3: L'entreprise Daniel Moquet est purement mayonnaise, fondée par le papa Daniel Moquet en 1977, originaire de Parigny-sur-Bray.
4: Et on aménage, on embellit les extérieurs des particuliers qui veulent avoir un beau jardin.
3: Un beau jardin avec des petits oiseaux, du vent et même la mare au canard. Quant à l'entreprise Daniel Moquet, elle a semé des graines dans tout le département et dans toute la France.
4: Alors en tout, on a 450 entreprises qui sont réparties sur 4 marques, puisque notre métier historique, c'est entrepreneur paysagiste. Au départ, on ne faisait uniquement les allées chez les particuliers. Et puis on a rajouté à notre activité toute la partie clôture, portail et pergola. En 2022, on fait les jardins. Et puis enfin, là, le dernier réseau, on propose aussi à nos clients de réaliser les piscines, des spas.
3: Et leur point fort, c'est de s'adapter au projet du client et rapidement.
4: C'est-à-dire que quand un client nous appelle, rapidement, sous 8 jours, on se déplace à son domicile pour faire une étude de son projet.
3: Je voudrais une petite île végétale au milieu de ma grande fontaine, si c'est possible. D'ailleurs, c'est quoi la mode? Parce que l'entreprise suit les envies des clients et le climat qui évolue.
4: On est de plus en plus à des jardins naturels et sans entretien. Donc en fait, c'est un peu ça, c'est-à-dire qu'on s'y sente bien et qu'on n'y passe pas un temps fou à entretenir son jardin. Des massifs qui sont autonomes, qui ont moins besoin d'eau. En fait, on fait attention au choix des végétaux qu'on utilise.
3: Aujourd'hui, il y a plus de 2500 personnes à travailler sous l'enseigne Daniel Moquet. Et l'un des principes, c'est celui-ci.
4: On s'attache en fait à utiliser la végétation locale. C'est vrai que quand on nous demande des palmiers ou des oliviers, c'est moins les végétaux de notre région.
3: Oups ! Est-ce que vous pouvez me déplanter l'olivier et mettre un châtaignier à la place ? Comme le précise Pauline, la Mayenne reste la terre de cœur.
4: On est très attaché à notre région et on travaille avec des entreprises mayennaises.
3: Daniel Moquet, une entreprise qui participe à la bonne santé économique de notre département et qui se déploie toujours plus. Ah, si c'est possible d'ajouter des nénuphars dans mon spa, s'il vous plaît.
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5: Voici Catherine de Saint-Denis-la-Chevasse, entre les Luxes-sur-Bologne et les Essarts en Bocage en Vendée. Catherine, elle est très investie dans la vie de sa commune. Elle fait vivre avec passion le petit musée des ustensiles, un lieu qui raconte le quotidien d'autrefois et le patrimoine local. Catherine, d'ailleurs, très attachée à ses racines.
6: Je suis vendéenne, je suis du cru.
5: Une vraie de vraie.
6: Une vraie de vraie. J'ai fait mes écoles primaires à Saint-Denis, donc oui, une vraie de vraie.
5: Je suis donc avec Catherine, qui est la secrétaire du musée des ustensiles de Saint-Denis-la-Chevasse. Comment vous êtes arrivée dans cette aventure, Catherine ?
6: Alors, je suis arrivée dans cette aventure parce qu'une dame voulait créer quelque chose pour faire connaître la commune. Donc, nous avons créé une association en 1996 et elle recherchait des gens pour l'entourer. Donc, moi, j'étais très attirée par les anciens ustensiles et pour faire connaître la commune aussi.
5: Rappelez-nous un petit peu l'historique de cet endroit où nous sommes là ce matin.
6: L'idée est partie d'un livre écrit par monsieur Jean-Noël Mouret dans lequel il notait à la fin qu'il n'y avait aucun musée des ustensiles de cuisine en France. Vous savez, nous avions au départ 600 objets, maintenant nous en avons à peu près 1600.
5: Vous êtes engagée donc dans cette association, j'imagine que ça vous prend du temps.
6: Eh bien, c'est beaucoup plus facile depuis que je suis à la retraite.
5: Ça change quelque chose dans votre vie, vous, Catherine ?
6: Eh bien, moi, j'étais pourtant dans un travail où j'accueillais du public. Ça m'a ouvert un petit peu, justement, moi qui étais très timide.
5: Vous êtes très à l'aise, finalement, vous parlez de timidité, mais en fait, vous parlez assez aisément.
6: Ben, vous voyez, depuis une vingtaine d'années.
5: On parle aussi dans les associations beaucoup de transmission. Ce musée, il a une histoire, il faut que cette histoire perdure. C'est l'une de vos missions ?
6: Eh bien, oui, on a un manque de bénévoles jeunes. Nous sommes tous des retraités, donc il faudrait des jeunes pour faire perdurer notre savoir et notre passion.
5: On est d'accord, il est hors de question que ce lieu ferme le jour où, malheureusement, vous n'aurez plus la force de tenir ce petit musée avec toute votre équipe.
6: Eh bien, ce sera la mort dans l'âme si on doit le faire.
5: Un dernier message, voilà, aux gens qui hésitent encore à s'engager dans le milieu associatif. Vous leur diriez quoi ?
6: Eh bien, je leur dirais que c'est un petit peu une leçon de vie quelque part. On côtoie beaucoup de gens. Et puis, c'est un petit peu un apprentissage tous les jours de la vie, finalement.
5: Avec Catherine, vous l'aurez compris, c'est engagement et passion pour la mémoire et les traditions au service de la vie locale et du partage.

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2: Bonjour Olivier, vous nous racontez une expérience professionnelle aujourd'hui.
1: Vouille, linguistico-professionnelle. Mais blé. Aujourd'hui, je vais vous raconter l'histoire d'une jeune kiné qui s'est installée à Saint-Thé, toute fraîche diplômée et persuadée que chez nous, tout le monde parlait comme dans les manuels de l'école de kiné. Le travail, pas de souci, elle en a d'abord, comme tous les kinés. Mais ce qu'elle n'avait pas prévu, c'était une aide pour les séances de traduction simultanée en gaga. Premier cas, un patient vient pour une rééducation à une prothèse de hanche. Il s'assied, soupire et déclare « Mon problème principal, c'est que j'arrive plus à m'acacasser. » « À vous quoi ?» qu'elle lui rebique, perplexe. « Ben, à me mettre à cacasser, pardi. » Et là, notre kiné reste planté, croyant qu'il parlait d'un nouveau mouvement de yoga. Alors qu'en fait, bien sûr, il voulait juste s'accroupir. Deuxième séance de la matinée, deuxième quiproquo. Une patiente entre en se tenant le dos et lui dit « Ma sciatique, elle m'a fait kiné !» La jeune praticienne la regarde, ébahie. « Ah, vous vous êtes découvert une vocation ?» Mais la patiente ne voulait pas dire « kiné » au sens de kinésithérapeute, mais bien « kiné », Q-U-I-N-E-R, qui veut dire « gémir, pleurer, couiner ». La jeune femme s'imaginait qu'à peine arrivée, la patiente voulait lui faire de la concurrence. Troisième épisode, un monsieur arrive, pas très en forme, et déclare « J'ai du mal à me concentrer sur les exercices, j'ai le bas beau depuis quelques jours ». Et la kiné de rebiquer « Mais si vous avez le bas du corps qui est beau, c'est plutôt positif, non ?»« Mais non, kiné, ma blette, avoir le bas beau, c'est ne pas avoir le moral ». Et pour finir, la palme de la consultation la plus confuse, une dame entre et lui dit « J'ai eu une consulte ». 5 minutes d'incompréhension plus tard, la jeune kiné découvre que « consulte », ici, ça veut dire « ordonnance ». La tatin, elle est allée la voir, la jeune kiné. Elle m'a dit qu'elle avait bien progressé, parce que, après 2 mois à Saint-Thé, la kiné lui a dit « Allez, on s'acacasse doucement, tâchez moyen d'y aller doucement pour pas kiner ». Moi, je suis été la voir, la kiné, pour lui remettre le diplôme du Gaga Lauréat.
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3: Et aujourd'hui, Simon, un vrai retour en enfance.
4: Oui, pour celles et ceux qui, plus jeunes, rêvaient de travailler avec les animaux sauvages, j'ai une bonne nouvelle. C'est possible, le temps d'une journée. Le Spécifique Zoo propose l'expérience soigneur d'un jour, la promesse, une journée inoubliable au plus près des animaux. Mais est-ce que la promesse est tenue? Eh bien, aujourd'hui, j'ai testé pour vous le métier de soigneur animalier au Spécifique Zoo. Direction Spey, 542 route de la Martinière, à 10 km au sud-ouest du Mans, pour m'accueillir Maxime Thué.
5: Bonjour et bienvenue au Spécifique Zoo.
4: Il est vétérinaire et chef animalier du parc. C'est lui qui gère avec les équipes, les nombreux animaux du parc.
5: Alors ici, on a plus de 1000 animaux de plus de 100 espèces différentes qui vont être très diverses. Beaucoup d'oiseaux et beaucoup d'espèces qu'on ne voit pas trop dans les zoos, comme par exemple des quincajous, des tatous, plein d'espèces un petit peu hors du commun.
4: Avec aussi les maquis cata, des lémuriens issus de Madagascar qui font partie de la grande liste des animaux dont vous pouvez prendre soin le temps de cette immersion privilégiée. Une expérience lancée il y a 2 ans pour les enfants à partir de 8 ans, comme pour les adultes, sans limite d'âge. Alors j'ai suivi moi aussi le programme. Première étape, la salle de briefing.
5: Ça, c'est la salle pédagogique en fait. Donc c'est là qu'on accueille justement les soigneurs d'un jour pour venir préparer les rations alimentaires, la cuisine et être avec les animateurs pour justement commencer l'aventure en préparant la nourriture, parce que c'est comme ça que ça commence avant d'aller distribuer aux différents animaux.
4: Et c'est parti, on s'y colle. Lucie, animatrice en service civique, m'accompagne. On découpe des fruits pour les lémuriens, raisins, bananes, poires, mangues, ils mangent un petit peu de tout. On y ajoute quelques granulés qui viennent compléter leur alimentation et on pèse le tout. On prend ensuite un petit chariot pour transporter tout ça, direction l'enclos des maquis cata, avant de donner la nourriture, autre étape importante.
6: Donc là, on va pouvoir ramasser toutes les crottes qui sont par terre.
4: Voilà, ramassage de crottes, le rêve. C'est aussi ça, la réalité du métier. Entretenir les différents espaces avec les animaux. On nettoie les plateformes, les vitres, on leur remet de l'eau. Une fois ça fait, direction l'extérieur pour la distribution des repas.
6: Si tu récupères...
7: Quoi, le bac?
6: Ouais, c'est ça. Il l'a reposé au milieu.
4: Les petits primates blancs et gris nous grimpent dessus de partout, sur l'épaule, les bras. Le moment est magique, on pourrait y rester des heures. Alors, le programme vous permet aussi de poser toutes vos questions aux soigneurs, de profiter d'une balade du parc aussi, histoire d'en profiter à fond. Le tout pour des tarifs forcément un peu plus élevés, 90€ pour les enfants et des sessions de 9h30 à 12h30, 100 à 110€ pour les ados et les adultes de 13h30 à 17h30, mais ça les vaut. Vous avez tout le détail et le calendrier des sessions sur le site spécificzoo.com. En tout cas, j'ai adoré l'expérience. Soigneur d'un jour au Spécifique Zoo, je le dis dit haut et fort, c'est testé et approuvé par Isimen. Tampon, très clairement. Voilà.
3: Ouais, on n'est pas surpris. C'est génial d'avoir fait cela. Merci aussi pour ce partage, parce que oui, clairement, je crois qu'on en a tous rêvé, même une fois grand, on peut toujours continuer d'en rêver, Simon.
4: Et petite précision, ouais. Le parc qui rouvre donc tous les jours pour les vacances de février, de 10h à 18h, avec des nouveautés, espace jeu, arrivée de chats Manul, des très magnifiques chats et des mangoustes. Et puis la vidéo donc de cette immersion devrait sortir dans les prochains jours sur nos réseaux sociaux.
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7: Alicia Maglio a 33 ans, elle est employée dans les ressources humaines au Luxembourg. Elle a remporté en octobre dernier un concours qui vise à valoriser des femmes aux formes généreuses, le concours de Miss Curvry. Bonjour Alicia.
8: Bonjour Jérémy.
7: Que vous a apporté cette participation finalement à ce concours de Miss Curvy ?
8: Cette participation était très importante pour moi. J'ai longtemps eu du mal à accepter mes formes. Pendant des années, je voulais absolument perdre du poids pour m'accepter, être plus heureuse. Et cette aventure a vraiment permis de changer mon regard et d'oser m'accepter telle que je suis aujourd'hui.
7: S'accepter et faire de ses complexes une force, c'est vraiment le but de cette participation ?
8: Exactement, c'est bien plus qu'un concours de beauté finalement, c'est vraiment une aventure humaine à travers laquelle on évolue, on se développe. Il y a beaucoup d'ateliers de développement personnel qui sont mis en place par les bénévoles de l'association, parce que je tiens aussi à souligner que c'est une association qui met tout ceci en place, et tout ça permet de faire un vrai travail sur le regard qu'on porte sur soi.
7: Vous parlez beaucoup d'acceptation de soi. À quel moment de votre vie le sujet est devenu un peu central ?
8: Je pense qu'après être devenue maman, ça a été central, puisque c'était aussi l'exemple que je voulais montrer à mon fils, de pouvoir s'accepter tel qu'on est, et qu'importe les diversités qu'on peut avoir, s'accepter tous les jours à différents niveaux de sa vie, c'est vraiment quelque chose d'important, et c'est vraiment quelque chose que je voulais montrer en exemple à mon fils. Et je pense que la maternité a été un peu un déclic pour moi.
7: De nombreuses personnes sont victimes de grossophobie sur les réseaux sociaux. Ça touche aussi bien les anonymes que les célébrités. Pour vous, c'est un facteur de pression, ces réseaux sociaux, ou plutôt un allié pour participer à ce concours ?
8: Je pense que les réseaux sociaux, aujourd'hui, on y trouve beaucoup de choses, mais on y trouve aussi une façon et une forme de visibilité. Ça permet de porter ces messages un peu plus haut, un peu plus fort, et de toucher des gens qui peut-être aussi ont du mal à s'accepter. Et donc pour moi, c'est vraiment un vecteur de partager des messages d'acceptation de soi et de confiance.
7: Quel message vous aimeriez justement transmettre aux femmes qui n'osent pas encore s'assumer pleinement ?
8: J'aimerais vraiment qu'on puisse en tout cas se voir tel qu'on est, vraiment au-delà d'un chiffre, d'une taille. On est tellement beaucoup de choses, on a énormément de valeurs, et c'est vraiment de se regarder avec beaucoup plus de douceur et de bienveillance, et qu'on mérite toutes, chacune, toutes et tous aussi, puisque ça peut toucher aussi plus largement, de se voir autrement et de porter un regard vraiment bienveillant et respectueux envers son corps.
7: La finale de Miss Curvy France se déroule dans les Landes le 11 avril prochain. Vous y allez avec l'envie de remporter le titre. Quelles sont les différences finalement avec un concours classique comme Miss France ?
8: Les différences, c'est vraiment un concours qui va porter sur la beauté des cours. Donc déjà, on se retrouve ici sur une différence. Mais c'est aussi vraiment, comme je le disais, un chemin d'acceptation, et donc c'est un peu la concrétisation de pouvoir aller porter ces belles valeurs sur une scène nationale, et aussi de pouvoir faire briller la région par la même occasion. Et c'est en tout cas avec tout ça que je vais porter les couleurs de la Lorraine en France, avec l'envie de pouvoir faire évoluer les regards justement sur les courbes et sur l'acceptation de soi d'une façon générale.
7: Merci Alicia, à bientôt.
8: Avec plaisir, merci beaucoup Jérémy.
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1: Pluie, neige, canicule, brouillard, la météo décide si on va râler ou si on va râler autrement, si vous voyez ce que je veux dire. Mais dans le fond, qui décide des prévisions météo? Qui observe? Qui calcule? Qui c'est qui tranche à la fin? Et surtout, pourquoi ils disent qu'il va y avoir du soleil alors qu'on se prend une rincée? Eh bien, réponds tout de suite dans les coulisses de Météo France Alsace que je teste pour vous aujourd'hui. Je suis à Illkirch Grafenstaden. Ici, on estime, on calcule le temps qu'il fera demain. Et à côté de moi, voici Simon. Simon, c'est le technicien météo. C'est lui qui surveille des capteurs, des antennes, des machines qui parlent. Bref, tout le langage, c'est des chiffres. Entre le vent, la pression, l'humidité, tout est mesuré en continu avec des stations météo basées un peu partout en Alsace, à des endroits stratégiques, en altitude, dans les vallées, en plaine ou encore en ville, au nord, au sud, bref, un peu partout. Et à cela, on peut ajouter aussi d'autres outils comme les radars, les satellites. Et chaque jour, c'est des millions d'observations qui arrivent dans les ordinateurs de Météo France Alsace. Et avec des équations très, très, très complexes. Et cette complexité est en lien avec notre prochaine découverte. Direction, le bureau des modèles météo. Ça, c'est avec Théo. Théo, il est météorologiste et il m'explique qu'on ne prédit pas le futur. Mais en revanche, on calcule des scénarios et leurs probabilités. Certains modèles, par exemple, simulent l'atmosphère avec comme résultat, écoutez bien, 350 prévisions possibles chaque jour. Ah bah oui, hein, la machine, elle calcule tout ce qui est possible. Hein, et c'est l'humain, enfin, qui va trancher. Parce que oui, la météo, en bout de ligne, c'est pas juste une machine. Hein, c'est aussi un cerveau. Il y a un cerveau qui tranche. Et en parlant de cerveau, en voici un autre bien rempli. C'est celui de Cédric. Il est climatologue. Et Cédric, lui, va nous emmener littéralement dans un autre monde. Parce qu'avec ses analyses à Cédric, on ne regarde pas demain. Non, on va regarder 100 ans en arrière. Car Météo France conserve en quelque sorte la mémoire du climat depuis plus de 150 ans. Parce que le passé, il nous permet quoi? De comprendre l'avenir. Surtout avec les notions du dérèglement climatique qui nécessite une véritable expertise. Alors, après ce dévoilage d'outils, de calculs, d'équations et d'expertises en tout genre, comment se fait-il qu'en 2026, on puisse encore se tromper dans les prévisions? J'ai posé la question et la réponse de mes spécialistes est claire. Prévoir la météo, c'est comme essayer de prédire la forme exacte des vagues dans une soupe qu'on remue en permanence, sauf que la casserole fait la taille de la planète et que la cuillère tourne toute seule. Et en plus de ça, il y a quelqu'un qui joue avec le feu. On continue. Bref, vous l'avez compris, impossible d'être parfait, seulement de se rapprocher de probabilités, mais avant tout, le rôle de Météo France Alsace, c'est d'anticiper au maximum les risques.
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2: Philippe et Jean-Noël de Paris sont les frangins les plus connus de Savoie et de Haute-Savoie. Ils parcourent la région avec leurs caméras, nous racontent chaque jour leurs rencontres les plus marquantes dans la place du village. Aujourd'hui, Philippe, rencontre et dégustation au programme en Haute-Savoie à Balaison.
3: Balaison, dans le Bas-Chablais, on domine le lac Léman. Et là, nous rencontrons Henri Détourche. Il est viticulteur, producteur d'un vin tout à fait exceptionnel. Un vin qui est déjà appellation depuis 1948. C'est le fameux Crépy, évidemment. Oui. Aujourd'hui, on le connaît sous le nom de l'AOP, appellation d'origine protégée. Vin de Savoie Crépy aujourd'hui. Et Henri nous rappelle que le Crépy a été un temps la seule appellation d'origine contrôlée en Pays de Savoie avec un autre vignoble très connu, Laurent.
2: La Roussette.
3: La Roussette de Frangy, bravo.
2: Eh oui. Alors, c'est quoi le Crépy?
3: Alors le Crépy, c'est d'abord un cépage Chasselas. On l'a déjà dit, mais un cépage qui se plaît énormément sur les bords du Léman, vu les conditions climatiques. Et Henri nous explique qu'il s'agit d'un cépage de première époque, qui a un cycle de végétation très court. Et comme on est à 500 mètres d'altitude, il lui faut beaucoup de soleil, qu'il soit bien exposé, contrairement au cépage Chardonnay, Laurent, que vous connaissez aussi. Et là, on trouve le Crépy uniquement sur trois communes, Douvaines, Balaison et commune d'à côté, Laurent, peut-être.
2: Ça doit être Loisin.
3: C'est bravo. C'est Loisin à côté, trois communes. Et en tout, il y a 85 hectares de production de ce bon Crépy. Henri nous explique qu'il y a aussi des contraintes de production. Ils doivent produire pas plus de 72 hectolitres à l'hectare. En gros, 85 hectares, 72 hectolitres, faites le calcul, c'est 4000 à 4500 hectolitres crépi par année, c'est le calcul.
2: J'ai jamais été bon dans ce genre de calcul. Hein. Quelles sont les qualités du crépi?
3: Je vous veux dire, Laurent, c'est un vin tranquille. C'est un vin blanc qui n'est pas pétillant, comme vous. C'est un vin à boire rapidement. Attention, un vin frais, comme on dit. Il faut le boire dans les 2 ans qui suivent la mise en bouteille. Ah. Parfois, il se boit encore un peu plus vite.
2: C'est pas un vin de garde, alors?
3: C'est pas un vin de garde, pas du tout. Il ne faut pas attendre pour le boire, nous dit-il. C'est un vin léger, qui a un goût, tenez-vous bien, de pierre à fusil, on aime ces expressions-là, ou de violette, selon les années. Et parfois même, Laurent, il sent l'aubépine, l'abricot, ou même la brioche. Imaginez.
2: On peut le prendre au petit déjeuner, c'est ça?
3: On peut le prendre au petit déjeuner le matin, pour votre matinale. Ouais. C'est un vin extrêmement agréable, qui se boit facilement. Et c'est surtout pas un vin gras, nous dit-il. Un vin gras, ça nous fatigue, nous dit Henri. Et il s'accompagne merveilleusement bien des poissons du lac, des filets de perche, des fondus, des raclettes. Et aujourd'hui, ce domaine continue, le domaine de Sénoche, famille d'Étourges. Ils sont en agriculture bio. Voilà, tout sur le vin. Crépi, le bon vin à consommer avec
2: modération.
3: Évidemment.
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4: Bonjour, je m'appelle Sylvain Grotteau, j'ai 51 ans, je suis girondin, et depuis septembre, je suis affûteur et mouleur.
5: Quand une fois que le couteau coupe, on essaie.
6: Avec une feuille.
5: Là, le couteau, il coupe.
6: Du premier coup.
5: Et net.
7: Ce test de la lame qui coupe net la feuille permet de bien comprendre le caractère de Sylvain. Il est méticuleux et attentif. Il nous reçoit dans son fourgon, qui est le meilleur symbole du tournant qu'il a voulu donner à sa vie. Il est à ce jour un commerçant itinérant. Il se déplace sur les marchés de la région pour proposer ses services.
4: Les gens sont surpris au départ et très contents de retrouver un affûteur et mouleur. Et il y a aussi beaucoup de demandes sur les ciseaux de couture.
7: Et vous avez une machine qui est dédiée pour les paires de ciseaux, une machine bleue de marque Maillère, c'est ça?
4: Voilà, je passe donc le ciseau sur ce petit bras articulé. Et ensuite, on passe sur le feutre, pardon, pour finir le tranchant, pour le polir.
7: Il y a comme une odeur un petit peu, non?
4: Oui.
7: Qu'est-ce que ça sent?
4: C'est une pâte à base de gras de bœuf, je crois.
7: Pourquoi vous avez fait le choix, justement, d'être un artisan, affûteur, rémouleur, itinérant, de marché en marché, de commune en commune?
4: Mon quotidien est différent tous les jours, en fait.
7: Ça change?
4: C'est jamais pareil. Au départ, je cherchais deux choses. Une reconversion, c'était plutôt de ne plus travailler pour quelqu'un, d'être à mon compte. Alors, j'ai fait ma formation dans la seule école d'affûtage de France. À la fin, on délivre un diplôme reconnu par l'État.
7: Qui est derrière vous?
4: Qui est derrière moi?
7: Dans le fourgon?
4: Exactement.
7: Est-ce que vous pensez que c'est un aboutissement pour vous?
4: Oui, j'en suis fier. Elle sert quand je suis en train d'affûter, que je suis de dos au client.
7: Quand il y a le bruit,
4: les clients sonnent. Et voilà, le petit bruit aigu, ça m'interpelle et du coup, je peux m'occuper d'eux.
7: Parce que sinon, on ne s'entend pas.
4: Non, c'est un peu bruyant.
7: C'est compliqué.
4: Oui, c'est bruyant.
7: Et ça vous plaît?
4: Ouais, ça me plaît.
7: Qu'est-ce qu'elle en dit, votre femme? Parce que elle partage vos inquiétudes, vos ambitions, vos projets dans le quotidien.
4: Faudrait lui demander à elle directement.
7: Ça tombe bien, elle est en face de nous. Elle s'appelle Delphine, hein?
4: Oui, exactement.
8: Les gens repartent avec le sourire, avec des couteaux qui coupent, des couteaux rénovés, parce que des fois, ils arrivent très rouillés, en mauvais état.
7: Dans son ancienne vie professionnelle, il était malheureux. Aujourd'hui, en 2026, on peut dire qu'il est
8: heureux, épanoui et fier de lui.
7: Et vous retrouvez Sylvain, ce nouvel artisan itinérant spécialiste des lames, sur les marchés de Préchac le mardi, de Grignols ou de la Brède le mercredi, de Villandreau le jeudi, de Socats le vendredi, de l'Aréole le samedi et un dimanche sur deux à Landiras.

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4: Je rêvais d'avoir une maison à la campagne. Cette maison, c'est comme si j'y étais née. C'est ma maison de famille.
5: Ma maison s'appelle l'Ostao de la Mar.
6: C'est une maison un peu envoûtante.
7: Eh bien, vous voyez, des livres et trois fenêtres qui me donnent le paysage du pays, comme si c'était trois tableaux.
1: Ils ont vécu ici.
3: Thibaut Gaudry.
8: Ce fut autrefois Montmartre ou Montparnasse. C'est aujourd'hui Saint-Germain-des-Prés, avec ses rendez-vous littéraires, ses silhouettes et ses figures. Avec Juliette Gréco, qui en fut l'enfance et n'y est plus qu'une passante.
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1: Symbole de liberté et de féminité, la jolie môme Juliette Gréco devient à la fin des années 50 la muse de Saint-Germain-des-Prés, avant de devenir une icône de la chanson française à texte. Ce qu'elle n'avait pas prévu, se rêvant plutôt danseuse.
10: Je donne mes textes à Cosma, il aime si tu t'imagines, et l'après-midi même, il en fait la musique. Moi je suis là, maintenant il va me falloir chanter. Et puis tout d'un coup le miracle s'est produit. Pour moi, il y a eu un miracle. Voilà, ça y est, je m'envole, je me mets à chanter. Et depuis, j'ai toujours chanté.
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1: Juliette s'échappe régulièrement de Saint-Germain-des-Prés, fuit le tourbillon de la vie parisienne pour goûter la douceur de vivre du Sud. En virée parfois à Saint-Tropez, avec ses copains Boris Vian ou François Sagan. Jusqu'en 1985, où elle est invitée à chanter au festival de Ramatuelle. Et c'est le déclic. C'est là qu'elle veut vivre avec son mari, le musicien Gérard Joannest.
12: Je voulais une maison face à la mer. Je voulais le soleil qui tourne autour de la maison toute la journée, parce que Gérard adore ça. Et je voulais une maison qui me permette de rêver dans le silence.
1: Elle achète un terrain et demande à Serge Meige, l'architecte du théâtre de Verdure où elle a chanté pendant l'été, de lui concevoir son futur havre de paix qu'elle bâtit.